0: 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Wikizef, petit guide à l'usage des étrangers du sud du péage d'Arras en vacances dans notre belle région.
1: Dimanche matin, levé avant le soleil, vers 9h, vous descendez prendre un café que vous pensez amplement mérité. 8 heures de sommeil, franchement, on mérite une pause café. Et devant la cafetière, votre cousin regarde attentivement le café couler. Ça s'appelle une sentinelle de cafetière. Et là, il se retourne et dit « Bon, t'es déjà debout ? Il fait corps noir, t'as quitté ta lit ou quoi ?» Ne paniquez pas, Wikizef est là pour vous aider. Taquet ta lit. C'est une réflexion semi-désagréable, parce qu'il y a plusieurs niveaux de réflexion désagréable. Ça dépend de l'heure qu'il est, du temps qu'il fait. Admettons, il fait 27 degrés à l'ombre, et ben c'est l'heure de « fais pas chier ». Ou alors il y a 3 grammes à quart. Et ben c'est pas la peine de se demander pourquoi il est désagréable d'un seul coup, c'est parce qu'il n'y a plus de canette.
0: Exemple.
1: Vous avez la réflexion désagréable qui serait « t'es déjà debout ? Ah, retourne te coucher, c'est pas le jour à me faire quiller du côté de la cafetière hein. ». La réflexion pas désagréable, t'es déjà debout. Oh bah alors, j'ai fait du café pour un régiment de soldats, t'inquiète, assis-toi, je te ramène un jet. Réflexion semi-désagréable, bah t'inquiète, t'as lié ou quoi ? Petite phrase qui présuppose que pour que vous parvinciez à vous lever tôt, il faille forcément que vous fûtes tombé du lit. Vu que vous n'êtes pas totalement du nord, que forcément tout ce qui est au sud du péage d'Arras possède un degré de fainéantise qui augmente au fur et à mesure qu'on s'approche de la Côte d'Azur. Ou là-bas, pour se lever tôt, bah faut pas qu'ils quittent leur lit, hein, mais qu'ils descendent en rappel. Allez, au revoir hein, et à une baisse à marraine.
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2: Adi Oubalen et Adi Sias à toutes. Est-ce que vous connaissez le mot fenestrou ? Ben, une fenestrou est une fenestre pichotte. C'est une petite fenêtre. Peut-être une couple obésie m'a bien contat qu'a bien pas spougu d'intra d'illustal. Un jour, mon voisin m'avait raconté qu'il n'avait pu rentrer chez lui. J'avais expliqué, vous savez pourquoi? Ben, sa femme avait clavé la porte d'entrée. Clavé, qui vient de l'occitan claba. Alors, à votre avis, qu'est-ce que ça veut dire?
3: Eh ben, je dirais fermé à clé, verrouillé.
2: Et en effet, je m'explique. Mon voisin était sans clé et sa femme, eh bien, elle était parti faire une course en ville. Comme il n'avait pas les clés, eh ben, sa belle Zekefaguette, vous savez ce qu'il a fait? Eh ben, t'es passé par le fenestro del garage. Il est donc passé par le fenestro du garage. Le fenestro est lingo nostro. C'est la lucarne, le vasistas, une précisionnette. Je pas plage pige l'oubégie, et stéonie, et je magre. Mon voisin est maigre. C'est bien pour ça qu'il a pu passer par le fenestro du garage.
3: Et le fenestro, ça peut être autre chose?
2: Eh bien, oh, eh bien oui, le fenestro bremonde estabe l'autre mot pel parla de la télévision. Ce mot fenestro s'utilise également pour parler de la télévision. Bon, surtout une copère, ouais, surtout autrefois, car les téléviseurs étaient pitchous, ils étaient petits. D'ailleurs, quand les premiers postes sont arrivés, certaines personnes appelaient cet objet ben, le fenestro. Mais depuis, eh bien, les choses ont bien changé avec ces grands écrans de télévision.
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5: C'est l'histoire d'une dame en noir, comme Barbara, la célèbre dame en noir. Eh bien, figurez-vous qu'avant elle, exista une autre Barbara, celle du père Truitard. Une histoire de Sandra Amani, tirée de l'ouvrage « Amours et passions d'antan en pays bourguignon », édité chez l'Escargot Savant. Bonjour Sandra.
6: Bonjour Charlotte.
5: Notre dame en noir a de quoi surprendre dans cette histoire. Nous voici à Saint-Romain, dans le canton de Santenay. Autrefois, ici, on comptait de nombreux moulins qui puisaient leur force dans le ruisseau du Verger.
6: L'un de ces moulins, en ruine aujourd'hui, fut le théâtre d'une histoire d'amour des plus étranges. Je vous emmène au milieu du 19e siècle. C'est à cette époque que vit le père Truitard, un vieil original que l'on dit même fou. Son activité principale est d'élever dans son moulin des arachnides. Il a pour ambition de posséder les plus belles araignées. Pour cela, il fait de curieuses expériences, enfermées dans la lugubre demeure. Et il parle à ses petites protégées.
7: « Oh toi, Lucette, ton ventre rebondi me satisfait pleinement. Quant à toi, Joséphide, je n'aurais jamais cru parvenir à te greffer une 9e patte. Je suis très fière de moi, vraiment !»
6: Un beau jour de printemps, après de multiples expériences toutes plus étranges les unes que les autres, le père Truitard donne à naissance à Barbara. Un monstre énorme. Une superbe araignée aux reflets irisés, aussi grande qu'un être humain. La première réaction du vieil ermite devant une telle création fut d'abord la peur. Mais très vite, Barbara fit comprendre au père Truitard qu'elle lui était dévouée corps et âme. Jamais elle ne le piquerait.
8: « Oh, ma Barbara, tes toiles sont grandioses. Je t'admire tellement. Tu es la femme que je n'ai jamais eue et que je n'aurai jamais. »
6: Très souvent, le père Truitard dépose des doux baisers sur les mandibules de l'araignée. Mais Barbara dépérit de jour en jour. Seule dans le moulin immense et froid, elle s'ennuie.
8: « Bon, ma chérie, sans doute aimerais-tu des amis. Je vais en créer pour toi. »
6: Bientôt, trois énormes arachnides sortirent du laboratoire du père Truitard. Comme il était heureux! Barbara, ravie de n'être plus la seule dans la vie de son maître, retrouve sa fougue et redouble de caresses pour son créateur.
5: Mais l'arrivée de ces nouvelles araignées géantes ne présage rien de bon dans la vie du père Truitard.
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5: Aimez-vous les araignées ? En tout cas, j'espère qu'elles ne vous font pas peur, parce que dans notre histoire du jour, elles sont gigantesques. Voici la suite de la légende du père Truitard de Barbara. Un conte de Sandra Amani, édité chez l'Escargot Savant. Nous sommes dans un vieux moulin, près de Santenay, au 19e siècle. Le père Truitard était un vieil excentrique. Il avait créé trois araignées géantes. Sa préférée, c'est Barbara.
6: Imaginez quand même cet homme solitaire, vivant dans son moulin avec trois arachnides aussi grandes que lui. Il faut bien subvenir aux besoins de ces bêtes-là.
8: Mince, mes vivres s'épuisent. Je ne pourrai plus nourrir mes bébés. Mais comment faire? Je ne peux pas laisser mes amours seuls. S'il arrivait quelque chose à Barbara, je ne m'en remettrai jamais.
6: Mais le père Truitard, après plusieurs jours de diète, n'avait plus le choix. Il devait s'absenter pour faire des courses. D'autant que Barbara et ses deux comparses à mandibule commençaient à dépérir. C'est la mort dans l'âme que le savant fou décide d'enfermer ces trois monstres à double tour dans une des pièces de son moulin.
8: Ne vous inquiétez pas, mes petites, je reviens bientôt.
6: Avant de partir, le père Truitard adresse une dernière caresse à Barbara, son araignée d'amour. Confiant, il part sans se retourner. Le soir même, le père Truitard revient chez lui dans son moulin chargé de deux énormes paniers à provisions pleins à ras-bord. En entrant dans sa sombre demeure, il est d'abord surpris par le silence. D'habitude, ces araignées font un vacarme épouvantable. Il s'approche de la chambre et sort sa clé afin d'ouvrir la porte.
8: Mes chéris doivent sûrement dormir.
6: Barbara, Barbara, papa revient avec tout plein de bonnes choses pour toi. Pas de réponse. À peine un grattement, un léger frottement. Il tourne la clé de plus en plus inquiet.
8: Barbara, Barbara, où es-tu ?
6: Hélas, seules les deux compagnes de son araignée chérie se tiennent immobiles devant lui, penaudes. Barbara n'est plus là, et le pauvre homme sait qu'il est inutile de fouiller le moulin pour la retrouver. Truitard comprend l'horrible réalité. Le calme des deux autres en disent long. Elles viennent de dévorer Barbara.
8: Assassin, je vous tuerai.
6: Truitard s'effondre alors sur le sol. Son pauvre cœur vient de lâcher. Il est mort de chagrin.

Aujourd'hui encore, dans les alentours de Centenay, près du Vieux Moulin, certains promeneurs racontent qu'ils croisent le fantôme du vieil homme qui inlassablement hurle à tue-tête.

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1: Un début de conversation pour vous aider dans l'apprentissage de la langue bretonne aujourd'hui, et puis après un nom de famille qui permet de faire front.
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1: Alors, c'est pas évident d'apprendre la langue à la radio. J'essaie de vous donner quelques clés chaque jour, mais pour ça encore faut-il être à l'heure pour écouter les chroniques. Donc, pour ne pas rater l'heure, il y a une question que vous devez connaître. Une phrase. Pédeuré. Je suis sympa, c'est une phrase courte. Trois mots. Pédeur. Et ou éo, si vous voulez. C'est facile à traduire, c'est quelle heure est-il? Ped, c'est un mot interrogatif qui signifie combien? Ped. Retenir, évidemment, ça sert dans plein d'utilisations. Pédeur, quelle heure? Et à la fin, éo, c'est une des formes du verbe être en breton conjugué. Pédeur, éo,

0: avec le préfixe Tal, T-A-L. Et Tal, qui n'est pas la chanteuse en breton, a plusieurs sens. En premier, c'est le front humain, évidemment, Tal, Antal, le front, Tal, Antal et Begarpen, le front en haut de la tête. C'est mieux s'il est là, d'ailleurs. Et donc, si votre nom de famille est Taldir ou Talwarn, eh bien, mieux vaut ne pas donner de coup de tête au risque de casser celle d'en face, car Taldir veut littéralement dire front d'acier, rien que ça. Et Talwarn, c'est pas en reste non plus, Talwarn, c'est le front de fer. Alors, encore un nom ramenant une époque où les hommes se faisaient remarquer sur les champs de bataille ou dans les mêlées. Et les Taldir ou Talwarn étaient visiblement pas mauvais pour donner ou amortir les coups. C'est pas une raison pour faire pareil. Moi, je vous dis à demain, même heure.
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3: Louis Hachette, fondateur de l'un des plus grands groupes d'édition au monde. Mais saviez-vous que tout a commencé à Rethel? Louis, dès son plus jeune âge, se tourne vers la lecture. Un amour, d'ailleurs, qu'il ne quittera jamais. À peine adolescent, il quitte sa ville natale avec sa famille pour Paris, où sa mère travaille comme lingère dans un grand lycée. Et c'est à la capitale qu'il va faire ses études, notamment en droit. Mais c'est un autre domaine qui va capter son attention, l'édition. À 26 ans seulement, il fonde sa propre maison d'édition. Très vite, elle prend une ampleur considérable et en quelques années, elle devient le premier groupe d'édition en France. Et qu'est-ce qui explique un tel succès? Eh bien, c'est surtout son modèle commercial novateur. Louis Hachette comprend que pour toucher un large public, il faut adapter les livres aux besoins du public. Qu'il s'agisse de manuels scolaires, de dictionnaires ou d'ouvrages destinés aux jeunes lecteurs, son intuition est de créer des ouvrages pédagogiques, accessibles à tous à des prix raisonnables. Et le pari est réussi, car ses livres se retrouvent dans toutes les écoles et contribuent à l'émergence d'une véritable culture populaire. Loin de se cantonner à l'édition scolaire, il diversifie rapidement son catalogue en publiant des romans, des biographies, des récits de voyage ou des ouvrages scientifiques. Et c'est là toute la force de sa vision. Il parvient à offrir à la fois des livres éducatifs, mais aussi des œuvres littéraires qui font de sa maison un acteur incontournable du paysage éditorial français. Un autre point marquant du génie commercial de Louis Hachette, la distribution des livres. Il innove en installant des points de vente dans des gares, là où le public est nombreux. Des points de vente qui s'appellent aujourd'hui Relais. Louis Hachette s'éteint à 64 ans, mais son nom et son œuvre perdurent toujours à travers l'énorme empire qu'il a créé. Le 9 février 1953, Henri Philippaki, des éditions Hachette, publie les premiers titres d'une collection appelée « Un grand avenir, le livre de poche ». Un format qui séduit un public jeune car le prix est plus raisonnable. Aujourd'hui, les éditions Hachette sont parmi les plus grandes maisons d'édition au monde, mais tout a commencé à Rethel, grâce à ce jeune homme passionné par les livres et déterminé à démocratiser la culture. Louis Hachette, véritable pionnier de l'édition, c'est l'un des trésors de Champagne-Ardenne.
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4: Peut-être que vous connaissez, vous, la place du village. Sur les réseaux sociaux, Jean-Noël et Philippe de Paris parcourent les Savoies avec leurs caméras et ils vous racontent leurs rencontres tous les jours au micro de votre radio ici. Aujourd'hui, Jean-Noël, on s'arrête dans l'ouest du département de la Savoie. C'est ce qu'on appelle l'avant-pays.
5: Nous sommes à Nance, du côté du lac d'Aiguebelette. Et on va rencontrer quelqu'un qui a un métier rare, un métier d'art. C'est celui de sellier, tapissier, décorateur. Et on va en parler avec Jean-Pierre Ancel. Dans cette région bien paisible autour du lac d'Aiguebelette, et Jean-Pierre commence par nous dire « J'ai choisi de m'installer à Nance parce que je voulais du calme ». Et là-bas, il est servi et il nous dit qu'il a longtemps vécu en ville et il nous explique que là-bas au moins, à Nance, on peut se garer. On connaît Nance au nord du lac d'Aiguebelette, c'est vraiment la campagne, et il est heureux de travailler là-bas. Et il travaille dans un métier dont il dit qu'il est un peu l'héritier du bourrelier, puisqu'il lui-même est sellier garnisseur, des bourreliers qui ont quasiment disparu. Lui, il va utiliser beaucoup de cuir, beaucoup de crin animal, donc très naturel, la ouate qu'il préfère, le tissu et la mousse. Et tout ça sur des supports extrêmement variés, notamment les vieilles chaises. Il nous dit qu'il aime bien travailler sur les vieux objets, les vieilles chaises. Il faut les recoller, il faut faire les vernis, il faut les retinter. Mais il travaille aussi sur l'automobile. Il va notamment refaire une vieille De Dion Bouton de 1902, à l'ancienne, avec justement eh bien, du cuir et puis du crin animal. Donc il aime ce travail, il en est passionné. Et en particulier, il va travailler d'une

0: drôle de façon, puisqu'effectivement, il utilise des petits clous qu'on appelle des semences, et ces petits clous, eh bien, il les met dans la bouche pour une bonne raison, c'est que c'est plus facile pour travailler. Et là, c'est original. Et on le voit faire. Il met une poignée de clous dans la bouche, il y a des petits clous qui sont pas très longs quand même, et il a un marteau aimanté, s'il vous plaît. Donc, il prend avec la main droite le marteau et il va choper le clou dans la bouche. La main gauche est disponible. Et il nous dit, c'est comme si j'avais trois mains. Ça, c'est formidable. Et il nous explique qu'il a des clous dans la bouche très souvent et que il prend son clou et il tape dessus et paf, le clou. Incroyable. Il enfonce ça avec une dextérité énorme. C'était un bonheur de le rencontrer du côté de Nantes.
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1: 10e étage au CHRU de Nancy, service médecine légale, unité médico-judiciaire. Ah bah elle est là.
2: Bonjour
1: Élodie. D'habitude, quand on voit un médecin, bon, ça peut être qui tout double, c'est pour se faire soigner ou pour avoir de mauvaises nouvelles. Mais comme vous êtes dans les coins, vous, c'est pas bon.
2: Alors généralement, non, c'est assez mauvais signe de venir chez le médecin légiste. Ah, mais il y a des gens qui pensent qu'ils ne viennent chez le médecin légiste qu'une fois décédé,
1: oui.
2: Ce qui n'est pas vrai. Puisque là, actuellement, vous êtes dans le service de l'unité médico-judiciaire où on prend en charge les victimes vivantes.
1: On vous connaît plus en tant que médecin légiste quand vous intervenez dans les feuilletons sur les scènes de crime, par exemple.
2: On va dire du point de vue du grand public, on nous voit à travers les séries télé, dans sa salle d'autopsie, parfois un petit peu lugubre pour rajouter, mais on intervient finalement beaucoup plus en fait auprès des victimes vivantes.
1: D'accord. Les victimes vivantes représentent plus de votre temps de travail.
2: Oui, alors sur Nancy par exemple, on voit à peu près 5000 victimes par an et on va faire 500 autopsies par an.
1: C'est qui une victime ?
2: Alors une victime, c'est une personne qui a été victime mais de violence. Alors on pense aux violences volontaires, bien sûr, aux agressions dans la rue, malheureusement aussi des faits de violence sexuelle ou des maltraitances à enfants, mais aussi les personnes qui ont été victimes de violences dites involontaires, accident de voie publique, accident du travail, même un accident domestique.
1: Toutes les victimes passent par chez vous ?
2: Alors oui, sur Nancy, en fait, à partir du moment où elles souhaitent déposer plainte, elles vont au commissariat ou à la gendarmerie, et ensuite l'enquêteur va prendre contact avec notre service pour prévoir un rendez-vous sur cette unité.
1: Et c'est vous qui les recevez ?
2: Et c'est les médecins légistes qui les reçoivent pour pouvoir les examiner.
1: Vous, c'est une vocation ?
2: Oui, j'ai fait médecine pour faire médecine légale. Bon, je suis de l'ancienne génération où j'avais quand même une spécialité. Je suis médecin du travail de formation, mais je n'ai exercé que dans le cadre de la médecine légale.
1: Pourquoi ?
2: C'est une excellente question, souvent posée. Pourquoi on en arrive à la médecine légale ? Donc déjà, pas du tout par rapport aux séries télé ou autres.
1: Est-ce que vous avez quel âge ?
2: Alors moi, j'ai 38 ans.
1: Donc votre génération, elle a regardé quoi comme série télé médicale ?
2: Bon, à l'époque, c'était Urgence. Moi, j'ai connu aussi les débuts de Bones à l'époque. Et je fais, d'ailleurs, on pourra en parler, de l'anthropologie médico-légale dans mon activité.
1: Qu'est-ce que c'est, ça ?
2: Alors ça, c'est l'examen des ossements qui sont découverts, soit par exemple à l'extérieur, soit dans une habitation, dans la nature, mais ça peut être aussi l'examen d'ossements au décours d'une autopsie d'un corps qui a pu être très altéré, justement pour rechercher des lésions et aussi pour établir ce qu'on appelle le profil biologique pour essayer de comparer aux personnes disparues.
1: Oui, là on rigole, mais c'est pas drôle en fait.
2: Non, c'est pas drôle, mais c'est assez satisfaisant parce que ça permet aussi de pouvoir identifier des ossements, et ça c'est toujours satisfaisant de pouvoir rendre, on va dire, un défunt à sa famille.
1: Bon, on revient au pourquoi du comment. Pas du tout inspiré par les séries, votre vocation ?
2: Non. Alors moi, de base, je pense que mon inspiration vient surtout de mon père, qui était paléontologue. Donc depuis toute petite, j'étais bercée dans les ossements, plutôt australopithèque, on était plutôt sur l'ancien humain, et beaucoup sur l'archéologie, anthropologie, et je voulais être égyptologue quand j'étais petite, mais pour découvrir des momies. Donc maintenant, je fais des momies, mais dans un cadre plus récent que de l'Antiquité. Et je pense que c'est ce qui m'a donné en fait ce plaisir, cette curiosité vis-à-vis de l'humain, de l'humanité. Et puis après, d'autres m'ont fait découvrir en fait ce qu'était la médecine légale par le biais d'amis de mes parents qui étaient médecins légistes et médecins généralistes. Et quand j'ai assisté à ma première autopsie, quand j'étais en troisième année de médecine, j'ai su que ma place était là.
1: On peut aller visiter un peu le service ?
2: Oui.
1: Il y a des victimes à toute heure et tous les jours qui viennent ici.
2: Alors en fait, l'unité médico-judiciaire, c'est un service de consultation. Donc on est ouvert de manière fonctionnelle du lundi au vendredi, aux horaires classiques de consultation. Mais on a aussi une permanence de médecine légale. C'est-à-dire que les nuits et les week-ends, un médecin légiste peut être contacté pour justement soit voir des victimes en urgence, soit aller faire des levées de corps, donc examiner des défunts sur des lieux de découverte.
1: Oui, c'est ça. De toute façon, si quelqu'un décède, on fait appel à vous. Vous vous déplacez, vous venez forcément.
2: Non, alors non. Si quelqu'un décède, c'est un médecin qui va faire le constat de décès. S'il y a quelque chose de suspect, si on est dans le cadre de mort violente, à ce moment-là, la justice sera informée par un obstacle médico-légal sur le certificat de décès et demandera à ce moment-là au médecin légiste de se déplacer éventuellement sur place ou décidera directement de faire amener le corps à l'Institut de médecine légale pour les autopsies.
1: Donc les autopsies, elles ont lieu ici au 10e étage ?
2: Non, c'est pas dans ce bâtiment, c'est un bâtiment qui est excentré au fond du CHU à côté d'une petite chapelle en continuité de la chambre mortuaire.
1: Bon, là, le service, bah, c'est quoi ? C'est un couloir, des portes et des bureaux ?
2: Exactement.
1: Il n'y a rien à voir.
2: Donc, effectivement, ça, c'est un service de consultation. Donc, il y a des consultations classiques de bureaux. Et en fait, à l'unité médico-judiciaire de Nancy, comme dans maintenant une grande majorité de centres hospitaliers universitaires, il y a en fait un dispositif qu'on appelle audition Mélanie. Donc, ça, c'est cette salle où l'enfant va être en présence d'un enquêteur qui est formé à recueillir la parole d'un enfant victime de violence. Et pendant ce temps-là, donc, il va être à la fois filmé et puis enregistré à l'aide d'un micro. Et donc, il y a une vitre sans teint qui sépare d'une salle qu'on appelle la salle de régie où va se faire l'enregistrement et où un autre enquêteur sera également présent derrière la vitre pour voir un petit peu ce qui se passe et poser éventuellement des questions complémentaires par la suite.
1: Bon, quand vous avez choisi cette voie, vous saviez qu'il y avait cette partie-là ?
2: Oui. Oui. Quand j'ai fait médecine, je voulais faire médecine légale. Et quand j'ai fait mes stages, en fait, en tant qu'étudiant en médecine, j'ai découvert ce que je n'avais pas eu l'occasion d'appréhender, le côté victime vivante. Donc oui, j'ai choisi la voie en sachant quelle était la globalité du travail.
1: C'est un quotidien très intense, j'entends, hein ?
2: Alors, très intense et très varié surtout. Et c'est ça qui est très agréable aussi, nous, dans notre travail, je pense, pour justement, même si ce ne sont pas des choses joyeuses dans tout ce qui se passe, mais voilà, on va être le matin auprès des victimes vivantes, on peut être l'après-midi au niveau de l'Institut de médecine légale, ça nous arrive d'être appelés pour faire ce qu'on appelle les reconstitutions, donc quand on a fait des autopsies ou des examens de victimes, un juge d'instruction peut demander à ce qu'on soit présent quand il va essayer de refaire ce qui s'est passé, pour demander notre avis par rapport à ce qu'on avait constaté aux déclarations de la personne qui est entendue. Et puis après, comme ça arrive, je l'ai fait ce matin, aller aux assises également, enfin devant des cours criminels, pour pouvoir être entendu par rapport à nos constatations faites, et donc pouvoir apporter, en fait, suivre le dossier jusqu'au bout.
1: Ouais, c'est ça. Vous avez une vie comme dans une série, quand même, j'ai l'impression. Hein.
2: Oui, on a quand même des éléments qui sont repris dans les séries télé.
1: Bon, on va refermer cette porte. Bon, souvent, un médecin soigne. Il peut être porteur de mauvaises nouvelles, mais aussi de guérison. Vous êtes plutôt dans un aspect morbide, sordide, plus difficile. Comment vous le vivez finalement au quotidien ?
2: Alors moi, je ne le vois pas en tant que morbide. Je suis un médecin de constat, d'expertise, pour apporter des choses objectives à la justice. On a quand même une pierre à apporter justement aux victimes pour faire reconnaître les préjudices qu'elles subissent et apporter un éclairage factuel à la justice.
1: Bon, bah merci de nous avoir accordé un petit peu de temps entre deux autopsies. Ah, je rigole, mais
2: c'est pas tout à fait faux.
1: Merci bien, bonne fin de journée.
2: Merci, vous aussi.
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4: Ai-je encore besoin de le présenter ? Arnaud Fromage est avec nous. Bonjour Arnaud.
5: Bonjour, bonjour.
4: Pour votre nécessaire minute comtoise, Arnaud, il y a quelques temps, vous nous avez expliqué pourquoi l'emblème de la Franche-Comté était un lion.
5: Mais je ne suis pas allé au bout du raisonnement. Pour rappel, la Franche-Comté adopte le lion vers 1278-79 quand le comte de Bourgogne, Othon IV, décide de se rapprocher du royaume de France. Il décide pour cela d'adopter le lion, le roi des animaux et symbole de la monarchie française. La Franche-Comté n'est d'ailleurs pas la seule région à arborer cet animal que l'on retrouve aussi sur les armoiries de la Normandie ou en Aquitaine et qui est tout autant le symbole de Belfort que de la ville de Lyon parce que oui, il y a une logique là-dedans. Mais voilà, maintenant qu'on a dit ça, reste une question. Pourquoi le lion, qui n'est pas le plus imposant des animaux et qui, soit dit en passant, est une sacrée grosse feignasse, a-t-il pu devenir le roi des animaux et pas la baleine bleue ou le chinchilla ?
4: Bon, déjà, ce n'est pas le cas partout, hein.
5: C'est vrai. En Asie, c'est plus souvent l'éléphant ou le tigre qui sont considérés comme les rois des animaux. En Amérique, c'est l'aigle qui règne aux côtés de l'ours, du jaguar ou du puma. En Afrique, le rhinocéros et le léopard sont aussi dans la place aux côtés, c'est vrai, du roi lion. et en Europe, eh bien avant le lion, c'était l'ours qui était considéré comme le roi des animaux, mais tout va changer au Moyen-Âge. En gros, ce sont des histoires de symboles. Au Moyen-Âge, on se passionne pour la mythologie grecque, dans laquelle Hercule, qui était méga fort, a tué le lion de Némée, dont la peau était pourtant censée être impénétrable. Et puis, la crinière du lion est vue comme une sorte de couronne, ce qui fait bien plaisir aux souverains du continent, d'autant que bon, l'Afrique c'est méga loin et que personne n'ira vérifier.
4: Et bon, un roi c'est très humain, alors comment un animal peut-il être le roi de quoi que ce soit quelque part, Arnaud ?
5: Là encore, vous marquez un point, mais ce qualificatif de roi des animaux, depuis qu'il s'est débarrassé de sa symbolique royale, est plutôt là pour qualifier ce qu'en zoologie on appelle les super-prédateurs. Ces animaux qui sont tout en haut de la chaîne alimentaire et qui sont relativement imprenables à la baston contre les autres espèces du coin. Et même dans ces cas-là, on devrait dire que ce sont les lionnes qui sont les reines, parce que ce sont elles qui chassent, mais seulement les reines de la savane. Bah oui, si on va par là, chaque type de terrain a son roi. Celui de la jungle amazonienne, ce serait plutôt le jaguar, et celui de nos forêts à nous, eh ben ce serait plutôt le cerf. Mais au fond, une grosse feignasse qui laisse les autres combattre à sa place, qui se fait nourrir et qui prend la lumière, est-ce que ce serait pas ça, la définition d'un roi ? Bon bah, je retire tout ce que j'ai dit, alors.
4: Retirez tout. Merci beaucoup, Arnaud.
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6: Avant d'accueillir le centre des congrès, l'Encan, c'était une atmosphère à part. Un lieu avec du bruit, des odeurs aussi, et de l'effervescence. Ici, on criait les enchères, on vidait les caisses de poissons, et toute une ville vivait au rythme de la mer. Entre 1956 et 1994, la criée de l'Encan est l'épicentre du port de pêche Rochelet. Chaque jour, les bateaux rentrent au bassin des chalutiers, chargés de merlus, de barres, de dorades. Les caisses sont déchargées directement sur les tables de tri et les mareyeurs enchérissent à la voie. On imagine facilement hein, une ambiance intense, rythmée, quasi théâtrale.
7: Il est tout frais, mon poisson. Il frétille. Il est tout frais.
8: Ça sent le poisson d'en face.
6: À son apogée, au milieu des années 1960, jusqu'à 25 000 tonnes de poissons transitent ici chaque année. La Rochelle figure alors parmi les ports de pêche les plus actifs de France. Et si on s'attarde sur le bâtiment en tant que tel de l'Encan, eh bien, nous sommes face à une construction longue de près de 300 mètres là, après son agrandissement. C'est un véritable outil moderne. Hein. Quai de déchargement, atelier de mareyage, liaison ferroviaire, chambre froide. En fait, tout est pensé pour rationaliser et accélérer le commerce du poisson.
9: Bah, qu'est-ce que ça ?
7: Un bon poissonné, c'est tout frais et bien goulu !
9: Ça pue, puis ça bouffe maintenant que tu l'as posé sur le capot !
6: Dès le XIIIe siècle, le marché aux poissons occupe différents sites dans La Rochelle. Il s'installe dans le centre-ville, rue du Port, puis rue Amelot, avant de migrer dans l'ancien couvent des Carmes. C'est la Coursive aujourd'hui. Pour finalement se fixer au bord du bassin des Chalutiers. À la fin du XIXe siècle, l'arrivée des bateaux à vapeur transforme profondément la pêche. Les sociétés d'armement se multiplient à partir du début du XXe siècle, puis vient l'âge d'or des Trente Glorieuses, avant le déclin, lié au choc pétrolier notamment, mais aussi à l'éloignement des zones de pêche et aux crises successives. En 1994, la criée quitte l'Encan pour rejoindre Chef de Baie. Une page se tourne alors. Mais le bâtiment, lui, eh bien, il reste debout. Transformé en centre des congrès, il a réussi à conserver son esprit d'origine, hein, avec ses grandes baies ouvertes sur le bassin, ses quais et puis ses volumes impressionnants. Et avec la seconde édition hein, de l'événement, la criée de l'Encan, eh bien, le lieu renoue avec son histoire et reprend le temps d'une journée son accent maritime.
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1: Vous êtes dans un club de quelque chose, vous? Genre, vous faites du foot le dimanche matin ou du tennis le mardi soir, à moins que vous attendiez impatiemment le mercredi après-midi pour aller vous éclater au club des cheveux d'argent. Cathy, elle, son club à Bois-Guillaume, il s'appelle Invigno Meritas. Bon, je vous le dis, Cathy, dans son club, on cultive du raisin. Par contre, j'ai du mal à la trouver.
2: Ah, si on se carre pas au même endroit aussi, hein?
1: Bah oui.
2: Comment tu vas?
3: Bien, et toi?
2: T'as vu le soleil?
3: Bah écoute, regarde, l'exposition, ouais, il est
2: magnifique, hein.
1: On est au pied du conservatoire de musique de Bois-Guillaume.
3: Oui.
1: Et ici, Cathy et ses copains ont planté des vignes pour faire du vin.
3: Bah oui, le vin de Invigno Meritas.
2: Tu me les montres de plus près, alors?
3: Allez, on y va.
1: Il y en a pas mal des vignes dans l'agglo rouennaise.
3: Il y en a à Bois-Guillaume, il y en a à Biorel, il y en a à Mont-Saint-Aignan.
1: Et les copains d'Invigno Meritas n'en ont pas qu'au conservatoire de Bois-Guillaume.
3: Deux arts sur le Mont-Fortin, avec 1431 pieds.
1: Ouais.
3: Et tu peux voir les vignes de Rouen. Quand tu es en bas de la rue Jeanne d'Arc, tu lèves le nez au-dessus de la gare, tu vois les vignes.
2: Alors qu'est-ce qui vous a pris de monter cette association-là de viticulteurs amateurs?
3: Une idée folle de Philippe Rivals, qui est d'une famille de vignerons dans le Tarn. Ouais. Et il habite à Bois-Guillaume, en face d'un terrain, et il disait ça serait bien de mettre des vignes sur ce terrain. Et avec le propriétaire du terrain, Monsieur Humann, il nous a mis à disposition gracieusement son terrain. Et puis, courageusement, les vignerons de Bois-Guillaume ont planté différents cépages. Ça fait 10 ans.
1: Elle n'est pas toute jeune, l'association.
3: Ça fait 10 ans que l'association existe. On apprend sur le tas.
2: Tu connaissais rien avant, toi?
3: Rien du tout.
1: Rien du tout.
3: Rien du tout.
2: Et là, t'es venu avec ton sécateur et tout.
3: Je peux te montrer comment on taille une vigne maintenant.
2: C'est la période, en fait.
3: Hein, on va le faire, là, ça y est, on commence.
2: Ouais.
3: On attend un petit peu parce qu'on voudrait pas se taper des petites gelées le mois prochain.
2: Quand t'étais gamine, tu gaulais les pommiers?
3: Oui, plutôt les pommiers qui les
2: vignes. Aujourd'hui, tu tailles les vignes.
3: C'est ça.
2: Il a fallu prendre des cours ou quoi, alors? Comment vous avez appris?
3: On fait des cours ouverts à tout public. On a eu la semaine dernière une session de taille.
2: Ah, vous en donnez en plus?
3: À Bois-Guillaume, les gens viennent.
1: Il y avait du monde à la dernière session de taille.
3: On était une quinzaine de personnes quand même.
2: C'était une session de taille.
3: Tu veux essayer?
2: Vas-y, mais il ne faut pas trop couper alors. Mars, c'est pas encore trop le moment.
3: On peut commencer là. Sur le dessus, tu vois, t'as des départs comme ça.
2: Ouais.
3: Et à partir de là, tu comptes 1, 2 bourgeons et tu coupes.
2: Tout simplement.
3: Voilà.
2: Tu mets tout par terre.
3: Tout ce qui est mort, hop, tu coupes.
2: Combien il y a de pieds en tout à...
1: Elle te l'a dit tout à l'heure.
3: 1431. Et tu sais pourquoi?
2: 1431.
3: Ça te rappelle pas une date?
2: C'est pas Waterloo.
3: Non.
2: C'est pas...
3: C'est chez nous quand même. Rouen.
2: Ah, Jeanne d'Arc.
3: Eh ben oui.
1: C'est en 1431.
2: Quelle était... est-ce que vous avez une cuvée Jeanne d'Arc au moins?
3: Pas encore.
1: Mais c'est une idée.
3: Bien vu, Fred.
1: Et il est comment ce vin?
3: Il est bon.
1: Il est bon.
3: Très très bon.
1: Il leur reste des bouteilles des premières cuvées.
3: Oui, plein. Ouais.
1: Ouais. Il était pas aussi bon.
2: Il est gardé pour la postérité, quoi.
3: Exactement.
2: Pour la collection.
3: Pour les gens qu'on n'aime pas.
2: Ouais, tiens.
1: Vous savez ce qu'ils font avec les feuilles de vigne?
3: On fait des feuilles de vigne farcies.
1: Rien ne se perd.
3: C'est très très bon.
1: Tapez Invigno Meritas sur un moteur de recherche, vous aurez toutes les infos.

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1: Observer, analyser, décortiquer, reproduire, quatre verbes qui résument le mode de fonctionnement et une bonne partie de l'enfance de Jacques de Vaucanson. Né le 24 février 1709 à Grenoble et dixième enfant d'une famille de gantiers, quand la mère de Jacques, très pratiquante, va voir son confesseur, il passe ses dimanches dans une pièce quasi vide où trône seulement une vieille et immense horloge.
2: Il est 8 ans.
1: C'est comme ça que le petit Jacques va comprendre son fonctionnement jusqu'à en reproduire une avec un couteau et quelques bouts de bois.
3: Alors il faudrait pas dire le bout de bois, mais les deux bouts d'un bois.
1: C'est le début d'un long voyage dans l'ingénierie qui mettra pourtant un moment avant de prendre son rythme de croisière. Influencé par sa famille, Jacques est pendant longtemps tiraillé entre la vie religieuse et les recherches scientifiques. Mais à l'âge adulte, l'attrait de la technologie est le plus fort.
4: J'ai fait mon choix. Il est quand même trop tôt pour le faire.
1: Après plusieurs années d'études et la perte de ses économies, un de ses cousins l'envoie en Normandie pour lui faire passer l'envie de continuer dans ce domaine. Mais c'est là que Jacques va faire une rencontre qui va annihiler les espoirs de sa famille.
5: Les calculs sont pas bons, Kevin.
1: Celle du chirurgien médecin Claude-Nicolas Leca, superstar de la médecine à l'époque. C'est comme ça que va se confirmer l'une des ambitions de Vaucanson, recréer avec un automate les fonctions vitales humaines, comme la circulation du sang, la respiration ou encore la digestion.
6: On commence toujours par un petit jus pour bien se purifier de l'intérieur.
1: Il lui faudra une petite dizaine d'années pour présenter ce qui fera sa renommée. Nous sommes en 1738 et malgré un coût exorbitant, le tout Paris se presse pour observer le joueur de flûte traversière, l'automate de Jacques de Vaucanson.
7: Son histoire parle d'humanité et de son voyage pour trouver sa place parmi les hommes.
1: Jacques conçoit un ingénieux système stocké dans le socle, un cylindre en bois garni de picots qui entraîne des leviers, des chaînes et des câbles. Un mécanisme qui pouvait modifier le débit d'air, la forme des lèvres, le mouvement des doigts. Même l'Académie des sciences est bluffée. L'année d'après, Jacques de Vaucanson récidive non pas avec un, mais deux automates.
8: Oui, les tomates, elles restent parallèles, il n'y a aucun problème.
1: Un nouveau musicien, le joueur de tambourin, et surtout ce qui deviendra son chef-d'œuvre, le canard digérateur. Une réplique de l'animal capable de cancaner, simuler la nage, manger et digérer. Le mécanisme de la digestion était d'ailleurs laissé visible pour que chacun se rende compte de la complexité de l'œuvre. Même si l'existence d'une vraie digestion est contestée par certaines sources, elles s'accordent toutes sur la perfection technique de l'animal. C'est la consécration pour Jacques.
9: Tu vois cet homme-là ? Il est très connu. Par contre, avant ça, c'était un parfait inconnu.
1: Il se retrouve nommé par l'État français inspecteur général des manufactures de soie. La soie, à cette époque, c'est une industrie florissante mais qui a besoin d'être modernisée. Ce à quoi Vaucanson travaillera jusqu'à la fin de sa vie en développant notamment un prototype de métier à tisser.
7: Si mes calculs sont exacts, attends-toi à voir quelque chose qui décoiffe.
1: La machine, basée sur ces automates, est trop complexe et trop en avance sur son temps. Mais notons qu'elle sera reprise plus tard par un certain Jacques-Joseph Jacquard, dont le métier à tisser révolutionnera le monde. À sa mort en 1782, Jacques de Vaucanson lègue tous ses travaux et ses machines. Ce legs permettra la création du toujours actuel Conservatoire des Arts et Métiers. Voltaire disait de lui « Le hardi Vaucanson, rival de Prométhée ». L'un des plus grands génies du XVIIIe siècle était un Isérois, illustre Isérois.
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10: Jolie bouteille, sacrée bouteille, veux-tu me laisser tranquille?
11: Je veux une petite révolution est en train de se jouer et elle ne pèse pas bien lourd, juste 55 grammes. 55 grammes en moins par bouteille, autant dire même pas le poids du cassis que l'on met dans un kir royal.
12: Tu bois des kirs, toi ?
11: Bah oui, je bois des kirs, avec modération, bien sûr. Mais revenons à notre bouteille. 55 grammes en moins, je disais.
13: Elle est légère, légère !
11: Ce régime minceur pourrait bien alléger sérieusement le bilan carbone de toute la filière, racontent nos confrères de Lyon Républicaine. Testé par les caves de Bailly-la-Pierre à Saint-Brie et conçu par Veralia, le géant européen du verre, cette nouvelle bouteille passe de 775 à 720 grammes. Visuellement, rien ne change. À l'œil nu ou en main, on n'y voit que du feu. Mais derrière cet allègement invisible se cache un vrai coup de pouce pour la planète.
14: Eh bien, c'est une merveilleuse invention,
15: Merveilleuse invention.
11: Car aujourd'hui, le gros problème environnemental du vin, c'est la bouteille. Produire du verre, ça chauffe fort, des fours à 1800 degrés et beaucoup d'énergie. Alors forcément, chaque gramme économisé, c'est du CO2 en moins dans l'air. À grande échelle, le calcul est vite fait. 1 million de bouteilles allégées, c'est 18 tonnes de CO2 économisées.
16: Tu
5: Tu sens l'impact là? Ah oui, je sens l'impact.
11: Un gros impact, hein, mais il a fallu 2 ans de tests, de modélisation et d'essais en conditions réelles. Eh oui, encore raté. La bouteille devait tenir le choc, supporter la pression, le transport, le vieillissement en cave. Et les gens qui font de la musique avec. Maintenant, la transition va se faire en douceur. Chez Bailly Lapierre, cette démarche s'inscrit naturellement dans une philosophie déjà bien ancrée, stocker, produire et avancer pas à pas vers un crément plus éco-responsable.
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12: Patrice, 69 ans, vous en.
14: Vous avez créé des meringues tatin, la confiture tatin et même un torchon qui raconte l'histoire de la tatin.
12: Ah oui, c'est une vraie passion la tarte tatin. Dans ma jeunesse, j'ai toujours été passionné de cuisine, notamment de pâtisserie.
14: Quand on est seul oignon, on en mange combien des tartes tatin à la semaine?
12: Oh bah de temps en temps, non, c'est pas régulier, mais seulement quand on a du monde, des invités, oui, on fait une tarte tatin, c'est obligé.
14: Vous faites partie des ambassadeurs de la tarte tatin de la mode Beuvron. Oui. Vous avez un record mondial.
12: En 2019, oui, on a réalisé la plus grande tatin du monde qui faisait 308 kilos et 3 mètres de diamètre. On a épluché, donc avec les bénévoles, plus de 500 kilos de pommes.
14: Et au niveau de la pâte, ça devait être une dinguerie?
12: Alors la pâte nous a été offerte par le Festival des Pins. Oui, il y avait quelques kilos de pâte. Oui, 40 kilos de pâte de mémoire.
14: Ça représente quoi pour vous, la pâtisserie ou la cuisine?
12: Moi, je me lève le matin, je pense qu'à une chose, c'est cuisiner.
14: Et je reviens sur la meringue tatin. Vous rajoutez du caramel dans les blancs d'œufs?
12: Je rajoute pas du caramel, je rajoute de la pomme confite.
14: Elle est venue comment, cette idée?
12: Genre, en réfléchissant, il fallait que je trouve quelque chose.
14: Pour vous occuper?
12: C'est ça, j'avais rien à faire, donc j'ai dit, je vais faire des meringues. Et par contre, ça a beaucoup de succès. Depuis la création des ambassadeurs, en pot de confiture, on en a fait plus de 1500. On est présent, par exemple, à Musée du Braconnage à Chon. On est à la Maison des Étangs aussi à Saint-Viat.
14: Il y en a combien des ambassadeurs de la tarte tatin du côté de la mode Beuvron?
12: Alors, au niveau du bureau, nous sommes 8 et nous avons une trentaine d'adhérents.
14: Okay. Ça va être quoi votre prochain défi culinaire, hein, Patrice? Maintenant que vous êtes recordman du monde de tatin.
12: Ah, ben on attend que quelqu'un nous pique la vedette pour recommencer, on attend que ça.
14: Ah ouais, et c'est quoi le record à battre déjà?
12: Alors c'est 308 kilos.
14: Et vous pensez que vous pouvez aller jusqu'à combien au maximum?
12: Oh bah là, je pense qu'on peut aller à 400, ça c'est sûr.
14: Vous allez avoir assez de pommes en Sologne?
12: Ah oui, il y a ce qu'il faut. Non, on a des mains, on a tout ce qu'il faut. Non, là, il n'y a aucun problème. On est prêt à relever le défi sans souci. Par contre, il va falloir qu'ils se dépêchent parce que la pendule tourne. Alors, l'origine de la tarte tatin, donc, c'est bien la mode Beuvron. Et d'ailleurs, les sœurs tatin sont enterrées au cimetière de la mode Beuvron.
14: Ah oui, donc, oui, parce qu'il y a les Normands qui ont essayé de vous prendre.
12: Les Normands, bah, disons qu'ils ont le beurre et les pommes, donc ils se sont un peu appropriés la tarte tatin.
14: Le mot tarte tatin, il n'est pas déposé.
12: Alors, le mot de tatin n'est pas déposé, donc aujourd'hui tout le monde peut se l'approprier. Et c'est vrai qu'aujourd'hui on trouve des tartes tatin aux pommes et maintenant des sucrés, des salés, aux poires, aux endives, aux aubergines.
14: Et ça, est-ce que ça vous révolte?
12: Oh, après, il y a de la place pour tout le monde. Hein. On peut faire tout ce qu'on veut du moment qu'elle est retournée. C'est une tarte tatin.
14: Et après, on caramélise tout ça, les endives.
12: Vous mettez un peu de sucre. Ah oui, alors, tatin d'endive, c'est délicieux. Pour avoir essayé, c'est délicieux.
14: Ah ouais,
12: vous mettez du sucre dans le fond de les endives, ça demande un petit peu de sucre. Pareil, du beurre, hop, au four, une pâte par-dessus, on tourne, ça fait une super tatin d'endive.

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1: Vous écoutez Maya.
2: J'aime.

0: Maya, chanteuse originaire de Valence, est révélée par la Star Academy 2024. Maya avec Tout ira bien.
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0: Tout ira bien.
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0: Bienvenue, c'est Décibel, toute l'actualité musicale avec ce soir un artiste atypique et polymorphe, aussi à l'aise dans un concert de rap que sur le plateau de Danse avec les Stars et The Voice.
3: Ami, quand tu danses comme ça, je n'arrive plus à prendre sur moi, c'est dans ma gueule.
0: Il est aussi très à l'aise dans mes playlists, croyez-moi. Il vient de sortir avec son deuxième album, Joya. Il est le seul artiste en France à pouvoir, sur un même disque, inviter Lara Fabian et Aya Nakamura. Il chante, il danse, il brille à la télé. Il collectionne les disques d'or et de platine. Taïk est la définition du mot inclassable. Et vous allez adorer le rencontrer. Il est ce soir pour la première fois dans Décibels.
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0: Et en ce 18 juin, dans Décibels, l'actualité musicale, c'est aussi l'anniversaire du grand Paul McCartney. On écoutera une de ses compositions pour les Beatles. À la fin de l'émission, une des chansons où il chante, oui, John Lennon avait piscine ce jour-là, mais la chanson est très jolie. Vous allez aimer. Le coup de cœur du jour, la découverte, c'est un duo entre Yoa et Marine, une nouvelle version de Princesse K.O. qui vient de sortir et qui, je pense, va vous séduire. On va aussi aller faire un tour en 1996 pour le Blind Test. Parce que c'est l'année de naissance de mon invité ce soir. Alors je me suis dit que 1996, c'était plutôt sympa. C'est pas mal comme année. Le Blind Test, vous révisez les tubes de cette année-là. Vous venez jouer avec nous. Le numéro 0810 055 056. C'est Yanis qui vous attend au standard. Et le cadeau du jour, eh bien, c'est le fameux Joya, nouvel album de Taïk. Salut. Bienvenue dans Décibels. On est super contents de vous accueillir.
4: Super content d'être là.
0: Alors, vous avez cartonné avec votre premier album en 2020, Fleurs froides, disque de diamant, ça veut dire plus de 500 000 exemplaires vendus.

0: petit move de danse.
1: Ah, tu gères.
0: Que le haut du corps. Hein.
1: Tu gères. C'est même pas suffit, les épaules, c'est bon.
0: L'année suivante, en 2021, vous remportez Danse avec les stars, avec Faux Voto. Et puis, en 2024, un album en commun avec Dadju. Il s'appelle Héritage. Et là encore, magnifique disque de platine, plus de 100 000 exemplaires vendus. Des concerts à Bercy ou encore à Paris, la Défense Arena. Et puis cette année, Taïk, c'est aussi une grosse année télé avec The Voice. Vous êtes dans le jury aux côtés de Florent Pagny, Lara Fabian et Amel Bent. Ouais. Première question, ça va ? Bonne année 2026.
1: Franchement, elle est belle, elle commence bien. Enfin, ouais. Elle est dans un beau milieu. On est content, on reste focus et on veut encore plein d'autres belles choses.
0: Ouais, la détermination, ouais. Le focus, ouais. La concentration, ça, je pense que c'est vraiment un mot-clé important quand on parle de votre parcours. Vous êtes né à Marseille en 1996.
1: Ouais.
0: Donc, c'est la même année que Kenji, Oshi et Oli de Big Flo et
1: Oli. Ouais, c'est vrai. Oli, je savais. Ouais. Kenji, je savais. Ouais.
0: Bon cru, non, franchement.
1: Pas mal.
0: Vous êtes arrivé à Paris à 16 ans, ouais. Tout seul en pension, pour faire de la musique
1: non,
0: ou pas forcément
1: tout. Ah non, pas du tout, pour essayer justement de me réinsercer un peu, parce que je m'étais fait virer moi de mon lycée.
0: Aïe.
1: Pas parce que j'étais un mauvais garçon, mais parce que je dansais à l'époque, et du coup je séchais énormément les cours. J'étais danseur, donc répétition, concert, on avait déjà des prestations et tout, et l'école c'était vraiment tertiaire pour moi.
0: Ouais, c'était pas la priorité.
1: C'était pas la priorité.
0: Le focus, en fait, le fameux.
1: Exactement, ouais. J'étais focus mais sur autre chose. Et je me suis fait virer de mon lycée à quelques semaines de la rentrée, donc impossible de trouver un autre bahut à Marseille qui fasse encore des inscriptions. Donc ma mère a fait des pieds et des mains et elle m'a trouvé un bahut à Paris. Et je suis parti à Paris.
0: Et alors finalement, c'est la fameuse expression, c'est un mal pour un bien.
1: Un mal pour un bien m'a sauvé la vie.
0: Ah, parce que donc à Paris, tout seul, à 16 ans,
1: ouais.
0: Et au lieu de faire des conneries, vous trouvez votre voix.
1: Je trouve ma voix, ouais. On se fait, dès le premier jour, on arrive à l'internat, il y a une visite groupée. On est, une trentaine de petits jeunes qui visitons l'internat pour la première fois. Et on passe de salle en salle, salle de sport, truc, machin, baby-foot, patati patata, salle de cinéma et tout. Et après, ils nous amènent au studio, et là, moi, c'est une révélation.
0: Un studio de musique, hein.
1: Ouais. C'était juste incroyable à mes yeux. Je suis rentré dans une espèce de transe où j'avais plus personne autour de moi, et je crois que même la visite, je l'ai pas continué, moi. Moi, je suis resté, je crois, dans le studio, en disant aux autres, finissez, moi, je veux discuter avec ce monsieur qui s'appelait Vince Marshall, et qui est pareil, aussi un des gars qui a sauvé ma vie.
0: Un
1: ingé son beatmaker, ouais. Producteur, ouais. Je voulais juste le regarder travailler. J'aimais le voir travailler sur son piano. Il était pianiste aussi, tu vois, compositeur.
0: Ouais.
1: Et je m'asseyais pendant, je pense, 3-4 mois. Je m'asseyais juste dès que j'avais 30 minutes de pause, une heure de trou ou quoi. Ou même à la fin des cours, puisque je dormais sur place, moi, à l'internat. Avant de rentrer, je passais le voir et je restais une heure, deux heures avec lui, je le regardais.
0: C'est dingue. Ouais. Ça donne envie de se poser des questions sur le destin ou sur, je sais pas, la prédestination. En fait, il y a les cellules de votre corps,
1: ouais.
0: Quand vous êtes rentré dans le studio,
1: qui
0: elles
1: sont
0: vous ont
1: activées,
0: dit,
1: ouais.
0: T'es chez toi.
1: Exactement. Qui sont dit,
0: c'est
1: t'es
0: fou,
1: chez toi.
0: C'est
1: et,
0: fou.
1: Ouais, c'est ça. Et je me sentais pas mieux ailleurs que là-bas.
0: Alors, il y a une année assez charnière dans votre carrière, Taïk, c'est 2017, donc c'est finalement 5 ans après votre arrivée à Paris, hein,
1: ouais.
0: Donc voilà, ça va très très vite. C'est l'année où vous tentez Nouvelle Star. 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Avec votre petite voix de bébé. Avec Benjamin Biolay,
1: ouais.
0: Manu Kian, Elodie Frégé et Hélène Ségara dans le jury, il fallait pas avoir la trouille.
1: C'est ouf.
0: Bon souvenir, ça.
1: C'est un bon souvenir, ouais. C'est une belle revanche entre guillemets, puisque ça m'a pas empêché d'y croire, même si j'ai pas passé les qualifs entre guillemets.
0: Vous êtes allé au théâtre, hein, quand
1: même. Je suis allé au théâtre quand même. C'est la manche d'après, donc ça va, c'est cool. Et malgré ça, j'ai continué. Pas une seule seconde, je me suis dit que ça m'abattrait, tu vois.
0: 2017, c'est aussi l'année où vous sortez vos premiers sons, notamment Baby Motion. Avec mes pourris, ouais, des sans-fois. Encore une fois, les enfants, notez bien, 5 ans auparavant, il n'était jamais rentré dans un studio. C'est fou quand même. Non, mais c'est génial. Et puis, c'est l'année aussi où vous décrochez un prix assez dingue que peut-être vous n'attendiez pas. C'est la publicité la plus vue sur YouTube,
1: ouais.
0: En 2017. C'est une pub que vous n'avez pas oubliée, évidemment, les amis.
1: Il faut pas.
0: Les Babybel se parlent entre eux.
1: Quand même.
0: Et Taïk, c'est genre le plus beau des Babybel.
2: Eh, hey, vous êtes pas un peu remoulis de la coque, les gars? C'est moi, Mini Roulé.
0: Voilà. Et c'est une des premières fois que vous gagnez des sous.
1: Ouais, c'est le premier.
0: En chantant, n'empêche.
1: Exactement, en faisant ce que j'aime. Bon, à l'époque, c'est pas de la musique, mais c'est déjà ça. Je suis en studio, j'ai un casque et j'entends ma voix et rien que ça, ça me fait plaisir. Et ouais, je prends une petite somme ridicule à l'époque.
0: Mais n'empêche.
1: Mais n'empêche, je vis quand même j'arrive quand même à gagner ma petite vie avec ça. À m'acheter une petite paire de baskets ou deux. Et c'est déjà ça. Et en fait, le truc, c'est que je me suis dit, ok, je peux déjà commencer à gagner un peu de sous avec ce que j'aime faire.
0: Ouais.
1: Et ça aussi, pareil, ça a été un moteur de persévérance, j'ai envie de dire.
0: Et alors, le Taïk d'aujourd'hui, celui qui remplit les immenses salles de concert, celui qui va même aller jouer, on en parlera tout à l'heure, ouais, en Angleterre, aux Pays-Bas, en Allemagne, dans pas très longtemps, et les disques de diamant et de platine et ce deuxième album, Joya, ce Taïk-là d'aujourd'hui, s'il pouvait aller taper sur l'épaule du Taïk en studio qui fait mini rouler,
1: ouais,
0: qu'est-ce que vous lui diriez?
1: Lâche rien, gamin. Lâche rien et entoure-toi bien. Non, fais ce que t'as fait. Tous tes échecs et toutes tes réussites ont fait ce que t'es aujourd'hui, donc lâche rien. Et je pense qu'il aurait rien de spécial à lui dire, puisque celui d'avant déjà aurait dit à celui d'actuel, t'inquiète pas, je gère. J'ai toujours été très très très confiant et prétentieux même sur le fait que ça va marcher, les gars. Je me donne pas d'autre plan. Faire confiance au plan A et surtout pas envisager un plan B, c'est tout miser sur le A.
0: Oui, c'est
1: donc,
0: ça.
1: Donc je préfère ça, je préférais vraiment me mettre à 200% sur le A sans me dire au cas où si ça marche pas, je ferais peut-être je ferais peut-être autre chose.
0: Faut que ça marche.
1: Faut que ça marche, tu vois.
0: Et ça marche.
1: Et ça a marchouillé.
0: Ça marche. Marchouillé, come on. On va écouter un premier extrait de ce nouvel album, Joya, puis après on se plongera dedans, parce que Joya, alors oui, vous êtes tous bilingues à la maison, vous dites oh c'est bon, on sait, ça veut dire joie. Ça ne veut pas dire que ça.
1: Non,
0: vous allez apprendre plein de trucs. C'est un duo avec Lara Fabian qui s'appelle Je te pardonne. Et alors Lara, elle est comme ça. C'est comme Beetlejuice, on dit trois fois son nom, elle apparaît.
1: Elle apparaît.
0: Lara, Lara, Lara.
3: Salut mon Taïk, t'es Taïk. Je voulais te laisser ce petit message pour te dire à quel point j'ai eu de la joie et à quel point ça a été sucré, salé, épicé et franchement magique d'être à tes côtés sur ce fauteuil rouge que tu as rendu unique et vibrant. Ton arrivée a créé de véritables secousses et je crois qu'on a tous été bouleversés positivement par ta présence. Je te souhaite le meilleur à chaque étape. Tu es grand, inspirant, puissant, magnifiquement talentueux. Et ça a été une vraie joie et un vrai privilège de chanter à tes côtés dans cette chanson qu'on a écrite et qu'on a fait briller partout. Je t'embrasse et je t'adore.
0: Wow.
1: Elle est si belle quand elle parle, elle est si belle quand elle, dans tout ce qu'elle fait, c'est si poétique. Quel respect. C'est fou, ça, c'est un truc qui peut vraiment me toucher plus que n'importe quelle salle remplie. C'est de vraiment de susciter le respect de légende comme ça. Et je sais que ces mots, elle les pense, qu'elle a reçu aucun virement pour faire ce message vocal.
0: Ah non, nous, nous a envoyé balader. Je vais vous raconter la coulisse du truc, hein, Taïk. J'ai envoyé un email à 15h02.
1: Ouais.
0: À 15h08, j'avais le message dans ma boîte mail. Elle vous adore.
1: Ah, on s'adore vraiment beaucoup. C'était un vrai coup de foudre, mais comme elle le dit, ça a été sucré salé. C'est parce que moi, j'ai une énergie qui est pas forcément celle qu'elle connaît à la base. Je viens avec cette énergie-là dans l'émission.
0: Donc The Voice,
1: qu'on a fait ensemble. Et on cherche nos points de calibrage, on se calibre. Et il y a des endroits où ça s'effrite et tout, et on le voit dans l'émission.
0: Ouais.
1: Et en fait, ça a été vraiment comme un premier meilleur ami avec qui tu commences par une bagarre, en fait. Vous commencez par vous chamailler, ça finit par être ton âme sœur, ton ami de toujours. Et c'est un peu ça. Avec Lara, et ouais, elle est exceptionnelle. Ces mots me touchent réellement et venant d'une légende vivante comme elle, c'est fou à 30 ans de recevoir des éloges pareils d'elle. Donc vraiment merci. Et merci à elle de m'avoir fait cet honneur surtout.
0: De chanter ensemble,
1: de chanter
0: aussi,
1: avec moi,
0: je te pardonne.
1: Ça. Ah oui, ça n'a même pas été une négociation. Elle l'a fait direct. Elle est venue jusqu'à chez moi. Tu vois, je te cache pas que j'étais à deux doigts de prendre une photo discrètement de Lara chez moi dans mon salon, histoire que mes enfants sachent que je suis pas n'importe qui. Mais je te jure, c'était, non, quel respect. Quel respect. C'est une vraie queen. C'est ça que j'appelle une vraie reine, une vraie queen. C'est de se mettre des fois un peu au niveau d'un jeune comme moi, artiste, qui a encore plein de choses à prouver et de lui dire, t'es inspirante et c'était une vraie joie d'être à tes côtés. Rien que ça, c'est bon, je peux rentrer.
0: Et les amis, si vous aimez les grandes voix, préparez-vous, parce qu'alors là, Taïk et Lara Fabian, Je te pardonne, c'est sur Joya, le nouvel album. et vous allez vous régaler. Taïk est l'invité de Décibels.

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1: Oh là là. Oh là là là là. Non, mais je sais, vous êtes dans un état pas possible à la maison, moi aussi. Alors, étrangement, Taïk est trop jeune pour avoir vécu cette période, mais je sais que vous avez les poils comme ça qui se sont dressés. Vous avez dit, ah, on est dans les années 90, il y a Toni Braxton et Babyface qui sont en train de faire un duo.
2: Ouais,
1: et en vogue, et ça refait remonter plein de trucs. Vous avez cette culture musicale-là?
2: Ouais, c'est fou parce que j'ai pas tellement de connaissances de cette époque, mais c'est comme si c'était un espèce de spectre des générations où je suis relié automatiquement à cette musique-là. Même le fait de faire des chansons de 4 minutes, je trouve ça, tu vois.
1: Bien sûr.
2: Je trouve ça honorable et je trouve que c'est un truc qui s'est perdu de nos jours et j'ai toujours été connecté à la différence et à la vraie bonne musique. Et c'est ce que j'ai voulu donner dans Joya et j'ai pris ce risque de prendre les gens un peu à contre-pied, de surprendre, de mettre vraiment de la musique, de pas chercher des hits, de pas chercher forcément des titres radio, des titres bankable, des titres mainstream, mais j'ai fait ce que mon cœur voulait à ce moment-là.
1: On prend le temps.
2: Ouais, j'ai pris le temps. Ouais. J'ai fait ce que mon cœur voulait, ce que j'ai l'impression que d'avoir comme un ancêtre qui m'a dit fais ça. Et c'est ce nom-là, c'est Joya, c'est va là-bas, chante vraiment avec ton cœur et ne fais pas les choses par stratégie ou pour qu'elles fonctionnent. Et c'est ce que j'ai mis dans ces 16 titres et dans ces 20 tracks.
1: Ouais.
2: Donc voilà.
1: Donc c'est un bel album qui prend le temps.
2: Ouais. Et qui, je pense, vieillira avec du temps. Ouais. Je pense que c'est comme du vin. Quoi. Je pense que cet album-là, il est rentré avec des chiffres nobles, des chiffres modestes. La première semaine a été modeste, mais j'ai jamais été un très, très gros vendeur dans tous les cas. Donc, ça m'a pas fait frissonner plus que ça. Mais j'ai tellement confiance en la longévité de cet album parce que c'est ce que j'y ai mis. C'est ce qu'on a mis dans Héritage. C'est ce que j'avais mis dans Fleurs Froides. Et aujourd'hui, les chiffres sont honorables. Donc, je prends vraiment mon temps et je sais que le public me le rendra.
1: Oui, et puis de toute façon, là... Vu votre succès, parce que vous dites, oui, c'est modeste à votre échelle, donc c'est un énorme modeste, on va dire, mais il n'empêche que vous n'avez aucun intérêt à essayer de faire quelque chose à la mode, en fait. Vous essayez de tracer un sillon.
2: Ouais, j'essaie de tracer. Il y a toujours un avantage à faire de la mode, c'est-à-dire qu'aujourd'hui, il y a plein d'artistes aujourd'hui qui sont revenus dans une vraie, vraie, vraie mode parce qu'ils ont suivi la tendance.
1: Ouais.
2: Et je pense que la science du hit, c'est un truc aussi incontournable. Quand un titre marche. Mais c'est pas l'histoire que je vais raconter. Ouais. C'est pas ce qui me fait frissonner et c'est pas ce que j'avais envie de raconter dans ce premier chapitre de Joya.
1: Alors Joya, Joya, ça fait penser au mot joy, à la joie. Mm-hmm. Ce qui déjà, avant même d'aller plus loin que ça, en 2026, dans une société qui est justement pas pleine de joie, c'est déjà un parti pris intéressant de dire je vais du côté de la joie, je vais du côté de la lumière.
2: Bien sûr, et surtout avec le message qu'il y a derrière, c'est que Joya, c'est quand même un message venant d'un esclave, du dernier esclave, donc qui a subi quand même et vécu peut-être l'une des pires horreurs du monde et qui, malgré ça, en tire une revanche intérieure de joie, quoi. De dire que malgré tout ce qu'on m'a fait subir, j'ai gardé cette joie et ça, on peut pas y toucher.
1: Ça me fait penser à l'époux d'une des victimes des attentats du Bataclan, qui avait écrit un très beau texte qui disait « Vous n'aurez pas ma joie. »
2: Ouais, vous n'aurez pas ma tristesse, vous voulez dire.
1: Vous prendrez pas ma joie.
2: Vous ne volerez pas ma joie. Je me rappelle.
1: Et en fait, c'est... on va écouter. Ouais. On va écouter votre voix. Donc, c'est le prologue. On est le 2 mai 1826, c'est sur l'album. Ah, je vous ai dit, on voyage même dans le temps. Et donc, on est avec ce personnage qui s'appelle Joya, alors qui est un personnage fictif, mais qui forcément existe.
2: Il relate une vérité.
1: Voilà, c'est le dernier esclave américain.
3: Je m'appelle Joya, et j'ai fêté mes 43 ans le 2 mai 1826. J'ai vu ma femme mourir sous mes yeux, et mes filles ont été déportées dans une autre plantation il y a 3 ans. Fait souffrir. Ils ont arraché mon cœur à plusieurs reprises et ils m'ont tout pris. Mais ils n'ont jamais ébranlé une seule seconde ma foi. Je m'adresse au nouveau monde. J'ai rampé jusqu'à ce que mes genoux saignent pour que vous puissiez marcher la tête haute aujourd'hui. Et j'ai pleuré chacune des larmes de mon corps pour vous voir rire aux éclats un jour. Alors priez, mes fils, régnez sur ce monde, mes filles, et ne perdez jamais, au grand jamais, ce trésor que Dieu a mis dans nos cœurs, la joie.
1: L'éloge de la joie par Joya.

0: L'album, il est...
1: Je suis très fier d'avoir fait cet album quand même, quand je t'entends parler comme ça. Je sens que c'est sincère en plus venant de toi.
0: Oui, vraiment, parce que c'est épatant de se dire... il va prendre le temps
1: D'aller là-bas.
0: D'aller dans cette histoire-là, raconter, faire des pauses dans l'album. J'ai envie de comprendre comment c'est né tout ça.
1: Ben, c'est né d'une année 2024 où je perds un frère. Je perds mon frère de toujours, mon frère d'armes, qui décède noyé catastrophiquement comme ça un été le 3 août 2024.
0: Ouais.
1: Et lui, il me parlait souvent de ma musique. Il fonctionnait aux émotions beaucoup et il aimait cette musique émotionnelle que je mettais. Le Tyke Hit, le Tyke tout droit, le temps n'y pense plus, ça lui faisait rien, tu vois. Et il me disait, moi, j'aime quand tu m'emmènes dans des histoires, j'aime quand tu fais comme quand on était petit et que tu t'inventes des trucs de starbé et trucs et qu'on s'y prête. Et il me parlait de ça à chaque fois et quand il s'en va, malheureusement, moi je comprends plus rien à la vie. Pendant un long moment, j'ai plus envie de rien parce que ce rapport à la mort, il a toujours été assez intense chez moi et perdre un frère comme ça que je n'aurais jamais imaginé, il était pas malade, c'est pas comme si c'était un long combat où on a pu peut-être éventualiser le fait
0: se faire à l'idée
1: que peut-être il partirait, c'est du jour au lendemain, la veille on devait faire un barbecue.
0: Très violent.
1: Très violent, donc c'est un truc dont tu t'y remets jamais, je pense. Et donc j'ai plus envie de rien, j'ai plus envie de musique, j'ai plus envie de chanter, j'ai plus envie de public. J'ai plus envie qu'on parle dans la rue, j'ai plus envie qu'on crie mon nom, j'ai plus envie de rien, j'ai plus envie de chanter. Et des fois, quand tu sais plus trop où tu vas, quand t'as plus envie de rien, faut des fois revenir de là où tu viens. Et j'ai passé quelques temps au Cameroun, en fait. J'ai passé un petit moment au Cameroun, chez moi, parce que je m'étais arrêté, donc j'ai arrêté un peu de faire de la musique pendant 8 mois. Et pendant ce temps-là, j'étais au Cameroun pendant un temps. Et c'est là-bas où on m'a raconté cette histoire, en fait, de ce Joya, tu vois, dans un village, tu vois.
0: Ouais.
1: On m'a raconté l'histoire de ce Joya et ça m'a bouleversé de se dire que même lui et même eux, à cette époque-là, qui ont vécu des choses horrible, bien pire que la mort, j'ai envie de te dire. Ben, ils ont décidé de quand même garder leur joie. Et je me suis senti tout nul, tout con à me dire, ben, en fait, toi, avec ta douleur qui est immense aussi, comment tu veux t'arrêter là? T'as 29 ans. Tu veux t'arrêter? Tu sais plus où aller? Comment ça? Non, ça n'existe pas. Mais je voulais pas revenir avec un album comme ça. Et en plus, ce qu'il y a de fou, c'est qu'après Fleur Froide et après Héritage, je savais plus trop qu'est-ce que je voulais raconter. Héritage, c'était beau. C'était un album événement. C'était avec Dadju. Donc on n'avait pas besoin d'en faire trop. Juste lui et moi sur scène, c'était déjà fort. Mais là, revenir solo, j'avais pas envie de revenir en lover, en crooner encore, qui raconte des histoires d'amour et tout. Bien sûr que je le ferai toujours, mais il y a quoi derrière? Et puis après, j'ai eu mes deux gosses aussi. J'ai eu deux garçons. Et ça aussi, je me disais, qu'est-ce que t'as envie que tes enfants disent si demain, toi aussi, subitement, tu t'en vas? Qu'est-ce que t'as envie que ton public se dise si subitement tu t'en vas? Et qu'est-ce que t'as envie de laisser comme trace dans
0: ta carrière? Mais alors ça, c'est terrible, parce que c'est pas anodin. C'est se dire, je sors un disque et possiblement, c'est la dernière trace que je laisse sur terre.
1: Ouais, de ouf. Et c'est le dernier. Ben, chaque nuit, je pense, il faudrait se dire ça. Il faudrait se dire, est-ce que j'ai bien dit à ma femme que
0: je suis désolé?
1: On ferait
0: moins de conneries, oui, c'est vrai.
1: Est-ce que j'ai bien dit à ma mère que je l'aime? Parce qu'il y en a plein qui se réveillent pas. Et depuis le début de l'émission jusqu'à maintenant, il y en a beaucoup qui sont pas réveillés et qui viennent de nous quitter, tu vois. Donc, je veux pas être trop morose, mais c'est une vérité, tu vois. Faut se le dire. Donc, je me suis dit, si tu racontes un nouveau truc sur un album, sois prêt à raconter quelque chose de noble. Et on s'en fout des hits, on s'en fout des chiffres. De toute façon, c'est pas un truc que tu as cultivé. Raconte quelque chose dont tu seras fier. Et quand je suis devant toi là tout de suite, franchement, je me dis que j'ai fait le meilleur choix de ma carrière parce que ça tombe quand même dans l'oreille de certaines personnes, ça tombe quand même dans des cœurs qui comprennent et qui ressentent. Et ça c'est la plus belle des choses pour moi.
0: Alors il faut écouter Joya, vous l'avez compris. On va écouter une chanson qui s'appelle Fanta Diallo.
1: Ouais.
0: Voilà, alors qu'il y a un clin d'œil évidemment énorme à Alpha Blondy et son sweet Fanta Diallo, mais puisque ce voyage au Cameroun était tellement important, là on fait un petit tour par la Côte d'Ivoire.
1: Exactement, on y va.
0: Voilà, c'est les cousins. Fanta Diallo, Taïk, c'est sur le nouvel album, Joya.

0: d'ailleurs, est-ce que Alpha Blondy a entendu cette chanson? Ouais. Peut-être qu'il est en train de nous écouter.
1: Peut-être
0: bisous, Alpha.
1: Écoute, ouais. Ouais. Peut-être un remix avec lui, qui sait?
0: Ah, ce serait bien.
1: Ce serait pas mal.
0: Ce serait une grande idée née dans cette émission. Ce serait pas la première, mais ça me ferait plaisir. Vous avez envie de voir Taïk en concert, hein? Ok, j'ai des dates. Il y a les festivals d'été déjà, le Nancy Open Air le 1er juillet, le Son by Toulon le 17 juillet, le VNB Fest avec Moby et Superbus, ce plateau incroyable, le 23 août. Cet automne, Taïk s'occupe des autres pays de ce continent, car ils ont besoin de lui également en Angleterre, aux Pays-Bas et en Allemagne. Et puis après, en 2027... On est sur une énorme tournée avec le Joya Tour, 1er, 2 et 3 juin à Paris, à l'Accor Arena. Ça vous fait pas peur, vous l'avez déjà fait. Et grande tournée des Zéniths à partir du 25 mars à Lille. Voilà, tous les grands Zéniths et Arena de France. Classe, non?
1: Pas mal.
0: Franchement.
1: Pas mal. Un beau marathon, c'est bien.
0: C'est sûr.
1: C'est bien.
0: Restez dans le coin, on n'en a pas fini avec Taïk. Il faut qu'on parle d'amour quand même. Non, parce qu'il en connaît un rayon, j'ai l'impression. Attendez, c'est des problèmes de couple. Restez à l'écoute, il va se passer des choses. À tout de suite.
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0: C'est fou parce que je le disais tout à l'heure à quel point Taïk, il y a un éclectisme qui permet dans votre disque d'être à la fois avec Aya Nakamura et Lara Fabian, d'être en feat avec des rappeurs, mais aussi d'être à la télé chez The Voice.
1: J'ai aimé ce que t'as dit inclassable. Je pense que tu viens de donner le titre de peut-être
0: le
1: un
0: bon
1: petit
0: classement.
1: EP ou un truc. Non, c'est vrai, c'est un vrai
0: inclassable.
1: Vrai. Inclassable, c'est magnifique, je trouve.
0: Mais en fait, on peut pas décider d'être inclassable. On l'est par la force des choses.
1: J'ai pas du tout décidé. J'aime tellement de choses.
0: Ouais,
1: déjà dans ma playlist, moi, on se foutait de ma gueule petit parce que j'écoutais de tout. Il y avait du Lara Fabian vraiment dans les quartiers nord de Marseille. Donc je me cachais pour écouter. Mais... et il y avait du Puissance Nord, et il y avait du Alonso, et il y avait du rappeur hardcore, et il y avait aussi la petite chanson à guitare voix de. Tu vois, donc j'ai toujours aimé trop de choses différentes, et je suis aussi plein de choses différentes, c'est-à-dire je peux être là avec toi un peu calme, tu vois, un peu réservé, un peu comme ça, je peux être cinglé, je peux aimer, j'ai trop de personnages, j'ai trop
0: je vous
1: de
0: ai
1: trucs.
0: Entendu dans certains podcasts un peu fifou,
1: des fois je suis un peu guédin, tu vois, ça dépend de plein de choses, de plein de paramètres, mais tu vois, j'aime trop de choses, je peux être gaulerie, je peux être dans Joya, tu vois, c'est très premier degré, c'est quand même très sérieux, et puis après tu passes dans Fuck My Ex, dans un titre qui est totalement gaulerie et tout, et c'est tout ce que je suis, et j'ai pas envie d'être dans une case, donc je pense que le mot inclassable, j'adore vraiment ce terme. Merci de l'avoir créé. Ce sera le titre d'un EP.
0: Ok, inclassable. Taïk. On va parler d'amour parce qu'il y a ce concept d'Afro Love.
1: Qui était, voilà, la colonne vertébrale.
0: C'est ça, de la musique sur le premier album. Et voilà, l'Afro Love est toujours là sur le deuxième. Il n'est pas tout seul, mais il se passe des choses.
1: Exactement.
0: Et alors, je le disais, c'est dingue parce qu'il y a plein de façons d'envisager évidemment les histoires d'amour. Il y a cette chanson. La même histoire. Écoutez, les amis, si vous êtes assis, allongez-vous immédiatement.

une chanson extrêmement langoureuse. Sexy, lascive, langoureuse, voilà. Mais l'amour, c'est aussi fuis-moi, je te suis, Aya Nakamura.

0: est-ce que les histoires d'amour compliquées, ça fait des meilleures chansons?
1: Je pense pas. Je sais pas, honnêtement. Mais moi, j'estime qu'aujourd'hui, le succès aussi de mes chansons, c'est qu'elles sont vraies, qu'elles sont pas juste toutes belles, toutes roses, et basées sur de l'idyllique. Je pense qu'il y a des fois où justement, va loin, en fait, là, tu me casses la tête, et peut-être que je t'aimerai après. C'est, ça se dit pas, c'est pas gentil, mais c'est la vérité, c'est ce qu'on ressent des fois. Il y a Daevin aussi, je pense que je te spoil un peu, enfin, je te
0: devance un peu. Ah oui, je vais le passer, hein. Ouais.
1: Où là, c'est d'une sincérité qui.
0: En même temps, c'est génial. Daevin, c'est marqué sur la liste des chansons, ouais, entre parenthèses, interdit aux femmes.
1: Ouais.
0: Qu'est-ce que j'ai fait?
1: Non, c'est
0: je suis allé l'écouter.
1: Ok, je pensais que tu disais qu'est-ce que j'ai fait. Bah oui, je savais. C'était aussi un clin d'œil pour dire interdit, mais qu'est-ce que vous allez faire? Vous allez vous ruer dessus, forcément.
0: Évidemment.
1: Bah oui, tu vois.
0: C'est, en vrai, c'est la première que j'ai écoutée.
1: C'est vrai? C'est dingue.
0: Après, je l'ai remis dans l'ordre. Donc voilà, interdit aux femmes, mesdames.

0: qui s'apprête à faire une connerie.
1: Ouais,
0: c'est comme ça.
1: C'est ça, c'est la vie.
0: David, oui, alors c'est la vie. Et à la fois, j'ai bien aimé aussi dans vos textes l'idée que les femmes sont pas forcément celles qui attendent à la maison le mari qui, un peu lassé finalement, va se taper la voisine. On a aussi des filles qui cherchent des histoires sans lendemain.

0: que celle qui n'a jamais envoyé un petit texto à son candy boy me jette la première pierre. C'est Donc c'est complexe, en fait, c'est complexe. Tout ça.
1: Bah oui, c'est riche. Ouais. C'est plein de choses, tu vois, justement, oui, les femmes ne sont pas seulement là à attendre leur chéri, elles ont aussi leur entre guillemets, leur vice, leurs envies, leurs trucs. C'est pas que les hommes qui sont les méchants, et c'est pas que les hommes aussi, des fois, qui peuvent avoir des envies un peu charnelles. Et ça, je trouve que c'est le bon équilibre dans l'amour et dans mes textes, c'est que personne n'est délaissé, il y a de la musique pour tout le monde, et je suis toutes ces choses-là aussi. J'ai vécu des histoires très langoureuses, très romantiques, et j'ai vécu des histoires sales, entre guillemets. Et je les mets en chanson, honnêtement, je suis pas là pour mentir aux gens, et Candy Boy, ouais, ça part d'une discussion avec mes danseuses de l'époque. Et en fait, j'écoute, et tu sais, ma musique, elle vient de discussions comme ça, à la chicha, peu importe, comme ça, où on discute, et je me dis, mais en fait, c'est trop vrai. Et ça a le mérite d'exister sur une chanson, cette histoire, tu vois. Ouais. Donc voilà, ça donne joya. Et depuis que tu défiles les chansons, ça fait longtemps que j'avais pas réécouté cet album, depuis qu'il est sorti, je crois. Et je suis très très très content de ce qu'on a fait avec l'équipe. Je veux vraiment saluer tous les compositeurs et toutes les personnes qui m'ont aidé à faire cet album. On parle pas assez d'eux en interview, je pense. C'est très important de faire même une émission autour de ça, des compos, des mecs qui suivent un peu la folie des artistes, tu vois. Ouais. Quand j'arrive et que je dis à Black Doe, en l'occurrence, qui a fait ce titre, je veux raconter ça, il me dit, mais t'es un malade, allez, on y va, clink, clink, clink, tu vois, mais c'est ça, hein, suivre un artiste comme ça, fêlé comme moi en plus, je salue ces gars-là et je leur dis merci et merci encore et de me lâcher jamais, les gars, parce que vraiment, on a fait un album de gueule.
0: Ouais. Il est hyper réussi, il s'appelle Joya, il est disponible partout. Et la tournée de Zénith et d'Arena autour de cet album, le Joya Tour de Taïk, qui commencera le 25 mars 2027 au Zénith de Lille, tous les Zéniths de France. Et ça se terminera à Paris les 1er, 2 et 3 juin à l'Accor Arena, comme disent les jeunes, ou Bercy, comme disent les personnes comme moi. Taïk, bravo, je sens que vous êtes inspiré partout et je crois que c'est providentiel et qu'il faut continuer à avoir vos oreilles et vos capteurs grands ouverts et nous raconter plein de choses. Je vous souhaite une belle et bonne et longue route.
1: Très gentil.
0: Et on se quitte avec votre girlfriend.
1: Allez.
0: Allez. Je crois qu'elle est contente d'être là. Merci Taïk, à bientôt.
1: Merci à vous.

0: on est tous un peu les girlfriends de Taïk, tellement on adore ce nouvel album qui s'appelle Joya. Taïk, c'est incroyable, hein. C'est plus d'un milliard de streams, 1,5 milliard de vues sur YouTube, et puis vous êtes des millions à le suivre sur les réseaux sociaux. Alors voilà, je vous encourage à écouter son nouveau disque, tellement surprenant, beau, profond, mais aussi dansant. Taïk était l'invité de Décibel.
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0: Jean Dujardin a enregistré une chanson, oui, un duo avec Jeanne Chéral. Tout commence avec cette chanson de Jeanne Chéral, elle était venue la présenter dans Décibel, vous vous souvenez, c'était Jean.

Elle chante son amour pour un acteur qui s'appelle Jean. Et puis ils sont invités ensemble à l'émission C'est à vous sur France 5. Et Jeanne Chéral chante Jean en regardant dans les yeux Jean Dujardin. Tous les deux sont hyper troublés, heureux de partager ce moment. Et là, bim bam boum, ils se retrouvent en studio où ils chantent ensemble. Jeanne Chéral et Jean Dujardin. La chanson s'appelle Je pense à vous. Et franchement, c'est pas un gadget, ça a même un petit air de tube.

0: Et ils ont bien pensé à nous, tous les deux, en studio, Jeanne Chéral et Jean Dujardin, ça vient de sortir et c'est très réjouissant, je pense à vous.
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0: Un blind test autour des tubes de l'année 1996. À gagner ce soir, c'est l'album de Taïk, qui justement est né en 1996, donc ça tombe très bien. Et pour jouer avec nous, il y a Malo. Bonsoir Malo.
2: Bonsoir.
0: Bienvenue dans Décibel, comment ça va?
2: Bah, ça va, comme une fin de journée.
0: Oui, voilà, c'est vrai, j'avoue. Une fin de journée, une fin de saison, une fin du mois, mais on va y arriver. Malo, il y a aussi Thierry qui est avec nous. Salut Thierry.
3: Bonsoir Émilie, bonsoir Malo.
0: Bonsoir.
2: Bonsoir Thierry.
0: Alors, quels souvenirs avez-vous l'un et l'autre de cette année musicale 1996, il y a 30 ans donc?
2: Bah, pas grand-chose. Moi, j'avais 6 ans.
0: Oh, Malo. Ok, oui, je comprends. Je comprends. Et Thierry, 1996, c'est une année musicale marquante ou pas?
3: Oui. Aïcha.
0: Ah oui, la chanson de Khaled écrite par Goldman. Mais oui, elle était magnifique.
3: Oui.
0: Bah, j'ai oublié de la mettre dans le blind test, tiens, je suis en train de me dire. Bravo Thierry, je vais le noter pour le prochain blind test 1996, parce que quel tube. Oh là là, magnifique chanson. Magnifique. Alors Thierry et Malo, j'ai choisi donc des chansons qui ne sont pas de Khaled de 1996, des tubes, et il va falloir retrouver le plus rapidement possible le nom des interprètes de ces chansons qui ont cartonné cette année-là. Et à la fin, tout le monde gagne, évidemment, personne ne repart bredouille de Décibel. Donc vous aurez chacun un exemplaire de Joya, le nouvel album de Taïk. Malo et Thierry, petit point de règlement, quand on envoie la chanson et que vous vous dites « Ah, j'ai le nom de l'interprète », donnez bien votre prénom avant de donner la réponse pour prendre la main, en fait. Oui. Ok?
2: Très bien, ça marche.
0: Génial. Première chanson de l'année 1996. C'est marrant parce que comme ça fait, il y a pile 30 ans, en fait, on va pas arrêter de se prendre des petits coups de vieux, enfin, sauf Malo qui est jeune. Mais si, nous, on va se prendre des coups de vieux puisque voilà, c'était il y a 30 ans. Cette chanson-là, par exemple, Malo, Thierry, dites-moi, qui chante ça? Yo,
2: c'est les Spice Girls.
0: Oui,

0: Spice Girls avec Wannabe, leur premier tube, il y a 30 ans. Oui, c'est terrible, je sais, je sais. C'est fou. Enfin, moi, j'ai beaucoup de mal avec l'idée de me dire que cette chanson a 30 ans, mais Malo le vit très bien et il a marqué son premier point.
1: C'est le premier, oui, c'est grâce à mes sœurs.
0: Ah, merci les sœurs. Oui, qui écoutaient ça à fond, évidemment. Évidemment. Allez, on continue. 1996, c'est aussi cette chanson-là. Assez sexy et mystérieuse.
2: Hélène Farmer, Thierry Mylène.
0: Oui, bravo Thierry. Elle est géniale cette chanson. D'ailleurs, je trouve qu'elle passe pas assez à la radio. On passe beaucoup les chansons, évidemment, Désenchantée, qui est quand même la chanson des années 90 de Mylène Farmer. Mais California, elle est magnifique. Et le clip aussi était très beau, comme souvent avec, avec Mylène Farmer. Un point pour Thierry, un point pour Malo. Vous êtes tous les deux bien calés en 1996. On en envoie une troisième juste pour l'amour du jeu, mais vraiment bravo messieurs.
2: Pascal, Thierry Pascal, oui.

0: et Thierry qui ont fait avec nous ce petit voyage en 1996. Merci beaucoup d'avoir joué avec nous, messieurs.
1: Merci beaucoup.
0: Bonne
1: soirée.
0: Merci. Oh bah, vous connaissez le chemin. Vous revenez quand vous voulez pour jouer avec nous dans Décibels. Je vous envoie l'album de Taïk et je vous propose, tiens, de retrouver une chanson de 1996. C'est marrant, hein, quand même, ce phénomène de tube. C'est-à-dire que cette année-là, et sans doute l'année suivante, je pense qu'on a écouté cette chanson-là tous les jours. Et puis après, on a oublié qu'elle existait. Même que si je vous demandais le nom du groupe, vous me diriez, mais si, mais oui, mais c'est Fool's Garden. On n'en avait pas tellement entendu parler depuis, mais on réécoute avec bonheur leur chanson Lemon Tree.

0: Alors, vous aviez oublié leur nom, mais certainement pas leur chanson Lemon Tree. C'était le groupe allemand, Fool's Garden. Eh ben oui, c'était des Allemands. Je précise parce que ça s'entend pas Zergout.
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0: Yoa, elle a été couronnée en 2025 aux 40e Victoire de la Musique. Révélation scène de l'année. La jeune Yoa qui a vraiment cartonné avec son premier album, La Favorite, et qui reprend des chansons de son album en duo régulièrement. On l'a ainsi entendu chanter récemment avec Ben Mazoué, Solane ou encore Stilto. Elle a invité Yoa Marine. Marine qui a gagné la Starac, Marine qui nous a fait un ici live formidable au Louvre-Lens il y a quelques semaines. Marine donc a partagé avec elle une de ses chansons signature, Princesse K.O. C'est Yoa et Marine et c'est notre coup de cœur du jour dans Décibels.

0: Marine, invitée de Yoa sur cette chanson Princesse K.O. Marine, qui après une belle série de festivals d'été, attaquera une grande tournée française à partir du 2 octobre, première date à Niort.
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0: C'est l'anniversaire de Dieu aujourd'hui. Oui, enfin Paul McCartney, mais pour moi, donc ce qui se trouve sur Terre de plus proche d'un dieu, de la musique notamment, c'est Paul McCartney. Il a 84 ans aujourd'hui et cette chanson merveilleuse qu'il a composée et chantée a 60 ans, elle.

0: 12 albums avec les Beatles, 7 avec les Wings et 19 en solo. Joyeux anniversaire, Dieu. Paul McCartney a 84 ans aujourd'hui. Merci les amis d'avoir écouté Décibel. Merci à l'équipe de l'émission. Il y avait Iris Guitoni, Florent Hanoun, Antoine Griffin, Elodie Bianca Maria, Yanis Kalem et Franck Moilier. Demain, notre invité sera Grand Corps Malade.
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0: Bonjour la France, j'espère que tu vas bien la France, j'espère que tu n'as pas trop chaud la France. Comment ça va Éric Bastien?
6: Ça va, on tente de respirer, ça va pas aller en s'arrangeant, on le sait, mais on s'y prépare.
0: Ah ouais, ok, le gars est négatif au possible, bonjour, on espère
6: bonjour,
0: que ça va
6: mais
0: aller.
6: Quand même, c'est fait chaud quand même, c'est
0: oui,
6: dur.
0: Et c'est comme ça, va
6: falloir.
0: Eh oui, il faut s'habituer, mais ça oui. Ne va pas s'arranger.
6: Ah oh, non.
0: Allez, je vous rappelle que c'est le dernier jour pour se qualifier pour la finale.
6: C'est vrai.
0: La personne a deux candidats, je n'ai qu'un candidat. Autant vous dire que j'aimerais que mon candidat gagne aujourd'hui.
6: Ouais.
0: Je rappelle les prix pour demain. Premier prix, deux jours en famille ou entre amis au Festival des Grandes Marées à Jullouville, au cœur de la baie du Mont Saint-Michel. C'est un séjour pour quatre personnes, hein. Donc vous pourrez écouter plein d'artistes, dont Julien Clerc. Il y aura aussi évidemment Benabar.
7: On s'en fout, on n'y va pas.
0: Et la la la la la la la. Et papada. Il y aura Zaz.
8: On ira écouter Harlem au fin de
0: mai. Et il y aura aussi Christophe Maé, Kenji, les Cooks. Vous dormirez à l'hôtel du musée à Granville et vous aurez 100 euros de carburant pour y aller. Si vous ne gagnez pas ça, génial. Vous gagnez quoi?
6: Oh, vous parlez du Mont-Saint-Michel, vous savez que la spécificité, bien sûr, c'est les galettes, mais c'est aussi l'omelette de la mère Poularde. Et quand on a mangé une bonne omelette de la mère Poularde et qu'on veut digérer, on prend un bon petit café. Un petit café Nespresso. Du Mont-Saint-Michel, du Mont-Saint, Joe Malongo et ses 32 dosettes. Cyberanvers, la cafetière est à gagner demain, vendredi.
0: Magnifique jingle, on accueille les candidats. Alors, on accueille Christophe. Alors, attention là, attends, c'est une compète 100% breton. Parce que Christophe, il joue avec ici Brazizel et Christine avec ici Armorique. Ça
6: exactement.
0: Va la Bretagne?
6: C'est le derby là.
9: Ça va.
6: Bonjour.
9: Bonjour.
6: Bonjour
9: Valérie, bonjour Eric.
6: Bonjour Christophe.
0: Et voilà. Et ben quoi qu'il arrive, c'est la Bretagne qui gagne, hein. Donc voilà.
6: Un peu son année alors.
9: C'est ça.
6: C'est réglé.
0: Alors j'espère quand même que c'est Christophe hein, qui va gagner, rapport que c'est lui qui joue avec moi. Bien. Voilà. Alors tu joues comme je l'ai dit avec ici Brazizel. Tu as 56 ans. Tu habites à Plounéour-Ménez.
10: C'est ça bien. C'est ça même.
0: C'est ça bien. Et comment on appelle les habitants de Plounéour-Ménez?
10: Des aînés ou rien.
0: Ah oui, alors rien à voir avec oui. La choucroute, quoi. Ok, d'accord.
10: Non. Alors, je te confirme.
0: Ah, ok, d'accord, bon.
10: Avec le petit cafard, c'est la rigueur, mais la ouais. Choucroute, absolument pas.
0: Rien du tout. Non, c'est vrai que là, on est sur le Queen Amman, on est sur le beurre, on est sur le sel.
6: Le léger,
0: tout ce qu'on
10: ça.
0: Aime.
10: C'est bien ça.
0: Alors, tu vis avec Marie-Noël, tu as deux enfants, Christopher et Benoît.
10: Oui.
0: Et tu as... un chat psychopathe qui s'appelle Dexter.
10: Dexter, que j'ai hérité de mon fils.
0: Oh my God. Et alors Dexter, tu toutes les souris et les choses nuisibles dans la région, comment ça se passe?
10: Non, il les ramène juste dans la maison, ce qui fait hurler ma femme.
0: Ah bah oui, tu m'étonnes.
10: Il les ramène vivantes, évidemment.
0: Bah oui, sinon c'est pas drôle.
10: Non. Évidemment. Et il est plutôt trouillard.
0: Ah.
10: Monsieur ne comprend pas que le jardin, c'est son territoire, donc il se laisse chasser par les autres chats.
0: Ah non, mais d'accord.
10: Et il rentre en courant dans la maison.
0: Oui, mais alors donc, ça...
10: Il a que le nom. Hein.
0: Oui, mais ça, c'est ce qu'il te laisse voir. Parce que tu sais, moi, j'ai fait la vie secrète des chats. Et je peux te dire qu'en fait, la nuit, il a peut-être une autre vie et tu ne la connais pas.
6: Ah oui, la vie cachée. Il est danseur dans un cabaret.
10: C'est pas impossible parce que quand il peut fuguer la nuit, il se gêne pas.
0: Exactement. Tu serais peut-être surpris de savoir ce qu'il fait la nuit.
6: Et chez Michou.
0: Ça, non, la nuit, il se venge. T'inquiète qu'il doit y avoir des disparitions multiples. Alors, tu étais conducteur.
10: J'espère que personne n'écoute après chez moi.
0: Les voisins de Plounéours, Ménez, faites-vous connaître. Alors, tu étais conducteur routier, mais depuis quelque temps, tu es sur les quais et au bureau.
10: C'est ça même, et voilà.
0: Et ben voilà.
10: Là, je suis en formation.
0: Eh ben très bien. Alors on va tout de suite marquer un point. Je te rappelle que tu dois gagner. Tu es dans la team d'Amidolande. Oui. Tu dois gagner. Alors écoute bien. Une nouvelle compétition cycliste inspirée du Tour de France. Le petit klaxon. Une nouvelle compète cycliste inspirée du Tour de France doit voir le jour cette année en Chine. Petite différence, elle durerait 68 jours. Est-ce que c'est vrai ou faux que une compète cycliste en Chine va durer 68 jours et s'inspire du Tour de France? Top chrono, 5 secondes.
10: Allez, je veux dire oui.
0: Et non, c'est faux. Parce que déjà, la Chine, ils ont déjà des courses cyclistes. Ils ont le tour du Guangxi, le tour du lac Qinghai, le tour du lac Taïyu. Mais la course de 68 jours, comment te dire, non, c'est trop long. Bon.
6: Voilà, le Tour de France qui est à suivre cet été, tout au long du mois de juillet, sur votre radio, ici et ici.fr, avec des émissions spéciales et des reportages. Christine, donc le derby breton, Christine qui vit à Camors, dans le Morbihan. Oui. Alors Céline Lebras, qui est bretonne et qui réalise l'émission, m'a dit Camors, c'est dans la forêt, c'est dans la
11: pampa.
6: Oui,
11: pompe. C'est ça.
6: C'est vrai.
11: Oui, c'est vrai.
6: Oui.
11: C'est à côté de la forêt. Ouais.
6: C'est à côté. C'est quoi la ville la plus proche?
11: La ville, on a Beau, Puvigné, Auray, peut-être. Auray vous dit quelque chose?
0: Ah oui, Auray, dit.
11: Auray, Vannes, Lorient, Pontivy.
6: Bah bien sûr, non mais on voit parfaitement, évidemment. Bah c'est sympa de vivre dans la forêt. Enfin, je veux dire,
11: ah oui, on est bien.
6: Imagine que tu souffres peut-être un peu moins de la chaleur, d'ailleurs. C'est quand même très ombragé.
11: Oui, là, aujourd'hui, de toute façon, on a un peu de pluie. On a eu un peu de pluie ce matin, puis là, c'est agréable.
6: On a tous envie d'aller vivre en Bretagne.
0: Non, il faut laisser les Bretons tranquilles, monsieur.
6: Tu es mariée. Tu es mariée avec qui, Christine?
11: Je suis mariée avec Jo.
6: Ça fait longtemps que tu es avec Jo?
11: Ça fait longtemps, on s'est mariés en 82, donc regarde.
6: 82,
11: Fait 46 ans.
6: 46 ans de mariage. Et puis des grands enfants que tu as eus plutôt jeunes. Laurent, 43 ans. Aurélie, 40 ans. Et Delphine, la petite dernière, 32 ans.
11: Voilà, c'est ça, exactement.
6: Est-ce que tout le monde a bien travaillé? Tu as des petits-enfants ou pas?
11: Ah oui, j'ai 4 petits-enfants. Donc une grande fille qui a 18 ans.
6: D'accord.
11: J'ai après 2 petits garçons qui ont 12 ans et 11 ans.
6: Hugo et Julien.
11: Et mon dernier petit-fils qui vient de naître, là, qui a 3 mois.
6: Et Timothée? Timothée, c'est tout mignon. C'est tout mignon. Tu es à la retraite, Christine. Tu as fait 1000 métiers. Qu'est-ce que tu as fait dans ta vie?
11: La plus grande carrière que j'ai faite, c'est dans le nettoyage industriel.
6: Okay.
11: C'est nettoyer, travailler dans les abattoirs la nuit.
6: D'accord, pas facile.
11: Et autrement, j'ai fait de la garde d'enfants pendant 7 ans à domicile. J'allais au domicile des parents.
6: Ouais.
11: Et puis entre-temps, j'ai fait des heures de ménage dans les entreprises. J'ai gardé une personne qui s'occupait de la maladie, qui avait la maladie d'Alzheimer. Enfin,
6: t'as fait plein de choses. Ah ouais, non, j'ai l'impression que t'as beaucoup donné aux autres. Comme toutes les petites filles, tu voulais être maîtresse. Voilà, ça c'était ton petit rêve quand t'étais plus jeune.
11: C'est ça.
6: Christine, déjà bravo pour tout ce que tu as fait. On prendra le temps de faire davantage connaissance, mais on va t'offrir, je l'espère, un premier point. T'as compris que j'aimerais bien avoir 3 candidats à la fin de cette émission pour la finale de demain. Ce qui me mettrait quand même un peu pas
0: mal. T'entends, Christophe?
6: Bien sûr. Extrait. Petit souvenir avec Otawan et le mot OK, t'es bat, c'est l'expression ça, quelques années. Le mot OK est l'abréviation de Zero Killed, c'est-à-dire zéro mort, utilisé par l'armée américaine. top chrono, vrai ou faux. Le mot qui est, c'est l'abréviation de Zero Killed, c'est-à-dire aucun mort, utilisé par la même
11: Américaine. Oui, moi j'ai dit que c'est vrai.
6: Non, c'est faux, je suis désolé, oh. Christine. L'origine la plus probable de hockey remonte aux États-Unis à des années 1830, où on s'amusait à écrire certains mots avec des fautes volontaires, et hockey viendrait ainsi de All Correct, une version humoristique de All Correct, qui signifie que tout est correct.
12: Voilà, All Correct, qu'ils auraient écrit O2L, correct avec un K, au lieu de All A2L, correct avec un C. Voilà.
6: Motus.
12: Eh non, mais sinon, les gens ne comprennent pas. Ça vient de All Correct, c'était une version humoristique de All Correct. Donc, il faut expliquer, sinon les gens, ils sont perdus.
6: Oh, j'ai tiré la noire, je suis désolé.
12: C'est ça. Allez. Donc 0-0, et là tout de suite, l'aventurier contre toute énergie. Ouais, allez, l'aventurier, Indochine, je vous aime, à tout de suite. Ah bah l'aventurier, c'est pas toi.
6: Oui, on va donc.

0: croit me connaître. Elle a dit que j'étais pas un aventurier.
1: Non, ça c'est vrai.
0: Alors qu'elle me connaît si mal.
1: Oui, monsieur. Allez, jingle, mon petit Kinan, vas-y.
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0: J'ai un aventurier de la danse, je vous l'ai prouvé il y a deux secondes.
1: Ouais, bien sûr. Bah, ça, c'est sûr.
0: Bah, t'as pas vu ?
1: Ah là là, j'aimerais tellement que cette émission soit diffusée en direct sur des écrans géants pour que les gens se rendent compte.
0: Ah non, il n'y a pas de vidéo.
1: Alors, je suis avec Christophe qui joue avec ici Brazizel contre Christine ici à Armorique, la Bretagne en force, hein, les gars. Eh bien, Christophe, qui est donc, qui habite Plounéou en Ménèze, il paraît que t'es une pointure en bricolage décoration.
3: Ouais, si on veut.
1: Non mais attends, excuse-moi là.
3: Non, arrête-toi.
1: Tu viens de monter un abri de jardin. Bah oui, tu sais faire du carrelage, de la plomberie. T'as changé le ballon d'eau chaude. Allez, ça va, tu bricoles. Alors.
3: C'est vrai. J'ai fait tout le carrelage de mon frère l'été dernier. Oui, j'ai monté l'abri de jardin, changé le ballon d'eau chaude, le carrelage à la maison, dans la salle de bain. Tout le sol. Et là, je me bagarre avec ma femme parce que je voudrais mettre du carrelage comme il nous en reste dans l'abri de jardin, mais elle veut pas.
1: Pourquoi ?
3: Ben, parce que elle a pas envie. Elle a décidé que non, ça, c'est pas la place du carrelage dans un abri de jardin. Ça va pas. On va passer du temps. On va l'abîmer. Donc,
1: parce que là, c'est quoi ? C'est du bois ?
3: Oui, c'est du bois.
1: Et pourquoi tu veux mettre du carrelage ? J'ai pas compris. Qu'est-ce que ça change ?
3: Eh ben pour le rehausser, pour éviter qu'il y ait des infiltrations d'eau, comme il y a chez beaucoup d'amis qui ont des abris de jardin. Voilà.
1: Alors, tu sais
3: pour
1: ce que tu...
3: Pour rehausser le sol à l'intérieur. J'ai mis une petite ceinture de ciment, de béton plutôt.
1: En dessous, t'as fait une chape ? Ouais.
3: Ah, il y a une chape déjà.
1: Et ben alors ?
3: Et sur la chape, je l'ai rehaussé. Ce qui fait que quand tu rentres dedans, il y a une petite marche et du coup, il y a un petit trou. Donc, il faudrait que je refasse un petit centimètre de ciment ou de ragréage. Mais moi, j'avais en projet de mettre du carrelage. Voilà.
1: Et tu peux mettre ce que tu veux. Tu n'es pas obligé de mettre du carrelage, genre un gros...
3: Oui. Non, mais je sais ce que je vais faire.
1: Ouais, tu vas faire quoi ?
3: Je sais ce que je vais faire. Il y a des dalles de gravillon lavé qu'on met dans les jardins, là, ça vaut pas cher.
1: Ah, bah voilà.
0: Non, excusez-moi. Si vous avez besoin de conseils, bois, ciment, carrelage, jardin, arrêtez d'écouter au taquet, parce qu'on n'a pas le temps de tout se dire. En revanche,
1: oui,
0: soyez
1: allez,
0: au rendez-vous sur M6 à la rentrée, parce que Déco revient. Je dis ça, je dis rien.
1: Bon, alors.
3: C'est vrai.
0: Mais oui, c'est vrai.
1: Mon chat, il y a 0-0. Cri-cri, il va falloir que tu marques le point là, tout de suite.
3: Ah, il serait temps que je me réveille.
1: Ouais, réveille-toi. Alors écoute bien, tiens, te mets Julien Doré.
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1: Alors, on va parler des Seychelles, ces îles paradisiaques. Moi, j'affirme qu'il y en a 115. Alors, l'archipel des Seychelles compte 115 îles au total. Est-ce que c'est vrai ou faux ? Top chrono, 5 secondes.
3: Allô.
0: Bah alors, Christophe.
1: T'as dit quoi ?
3: Ça me paraît beaucoup, donc je dis non.
1: Eh ben, dommage, parce que c'est vrai. Il y a 115 îles qui sont d'origine granitique ou corallienne. Voilà, bon. Et l'hôtel est mort de rire derrière.
0: C'est normal, elle est là en fourberie.
1: Hein, bien sûr. Alors, non seulement ils sont bretons tous les deux, mais ils s'appellent Cricri tous les deux. Ben, ça suffit.
0: Bon, comme on a jusqu'à 15h, je vais vous citer donc les 115 îles. Alors, Moréa, on n'a pas de temps du tout. Christine, voilà. Ne sois pas totalement dans la moquerie, tu sais, ça pourrait nous retomber dessus.
5: Oui, je pense, oui.
0: Oui.
5: De toute façon, j'aurais pas su non plus. Je pense que j'aurais dit peut-être comme lui ou...
0: Ça m'arrange. Je sais pas. Ouais. On va voir ce que tu vas faire dans un instant. On continue de faire connaissance. On l'a dit, c'est le derby breton. Tu vis dans la forêt à Camors, ça c'est dans le Morbihan.
5: Voilà.
0: Tu prépares, alors moi j'aime bien parler de bonne cuisine à cette heure-ci. Voilà. Donc, je sais que tu prépares des pâtisseries, tes bretonnes.
1: Le gars est un ventre.
0: Bah oui, bien sûr. Parle-moi un peu de tes pâtisseries bretonnes, tes phares aux pruneaux.
5: Alors le phare aux pruneaux, exactement. Oui. La tarte aux pommes, les...

0: plutôt salé. Et ton mari fait du sauté de porc, du bœuf bourguignon.
1: Du bœuf bourguignon, du civet de lapin, tout ce qui est, tu vois, les bons plats pour l'hiver, pour réchauffer.
0: Pour summer body. Ouais. Ah oui, non, je vois parfaitement. Et en plus, tout ça au milieu de la forêt, ça doit être bien, avec un petit feu de bois. Christine, j'ai envie d'aller vivre avec toi. Quitte jouer.
1: Il y a de la place.
0: Partons à l'aventure. Allez, Christine, jouons.
2: Ouais, reprends-toi et pose ta question.
0: Oui, je vais m'en prendre quand même. Oui, c'est important. Ouais. Avec une chanson, vous vous souvenez d'Indila? Ah oui. Indila, il y a quelques années, on se souvient encore, bien sûr, que c'est l'artiste. Alors, elle parlait de tourner dans le vide. Alors, on va un peu parler de ça. Tu vas voir pourquoi je t'emmène là-dessus. Déjà, nous partons en Hongrie. Et en Hongrie, il existe un rond-point à plus d'un million d'euros qui ne mène nulle part. Ils auraient fait un rond-point à un million d'euros qui mène nulle part. Vrai ou faux, top chrono.
1: Ouais, moi, je dis que ça pourrait être vrai, oui.
0: Tu dis que c'est vrai?
1: Oui.
0: Mais c'est que t'as raison. C'est vrai, c'est un aménagement construit pour desservir une future zone industrielle. C'est devenu viral sur les réseaux sociaux. Le problème, c'est que pour l'instant, il n'y a aucune route. Alors que je l'ai dit, ça a coûté 1 million d'euros. Un bel investissement qui tourne en rond. On attend la suite.
2: Ouais, comme le sketch de Desproges. Alors, non, pas de Desproges d'ailleurs, de notre autre ami. Alors, nous avons quoi? Ah oui.
0: Qu'est-ce qu'il y a?
2: Christophe a pas de points.
0: Ah oui, vous réalisez quand même, ça y est.
2: Christophe!
0: Mais voilà, il a même fait forfait.
2: T'as pas de points, chérie. Hein. Donc là, on va écouter.
3: Quelque chose.
2: Voilà, donc après les frérots de La Vega et Sweet Darling, on va jouer, tu vas marquer. Allez, vous écoutez ici, on va onduler nos petits bodies. Frérots de La Vega, Sweet Darling.
0: Allons-y. Frérots de La Vega, on adore les frérots de La Vega.
2: À tout de suite.
0: On va siffler.

0: c'est issu de la famille. Frère Rondé La Vega, ils sont pas deux, ils sont trois, mais ça personne le sait.
1: Vas-y Kina, n'hésite pas, tu sais, quand tu sens qu'il y a de la gênance.
2: Ici, à midi, on est au taquet.
1: Je sais mon Kiki, tu n'as pas beaucoup travaillé avec nous, mais non, tu as bien vu que cette personne est gênante. Oui. Fais oui avec la tête si tu te sens menacé. Voilà. Donc dès que tu sens un grand moment de gênance comme ça, par exemple...
0: Tu enchaînes,
1: mon chat. N'hésite surtout pas.
0: À couper mon micro.
1: Je serai toujours de ton côté, Kiki. Alors, Cri-Cri.
3: Il est là, Cri-Cri.
1: Ouais, il est là, Cri-Cri.
3: Cri-Cri au masculin, il est là.

0: Cri-cri. Tu sais que là, il y a deux points. Il y a deux points à marquer. Hein. Alors, tu vas me les marquer, ces points, mon cri-cri.
1: Bah, il serait peut-être temps.
0: Voilà.
2: Il a dit pareil il y a 5 minutes. Hein.
0: Oui, bah oui, écoute. Je... Tu aimes chanter. Tu aimes la chanson française. Tu aimes la chanson française.
1: Oui.
0: Oui.
1: Oui, oui.
0: Avec Marie-Noël, vous chantez sous la douche.
1: Ça nous est arrivé, c'est vrai.
0: Eh ben
1: c'est
0: voilà. Vrai. Alors écoute-moi bien, je vais te faire... Il y a deux artistes à trouver, mais tu ne vas pas entendre leur voix, tu vas juste entendre l'intro de la chanson.
2: Eh oui.
0: Et grâce à cette intro, tu vas me dire tout de suite le premier artiste. Qui c'est? Vas-y.
1: Francis Cabrel.
0: Bon. Ah. Bon. Oh. Allez, vas-y, c'est Francis Cabrel, on l'écoute. Moi, je n'étais rien, et voilà qu'aujourd'hui...
2: Ah oui, ah c'est le deuxième, là. Allez, allez.
0: Ah oui. C'est parti vite.
2: Allez-y, envoyez le deuxième.
0: Excusez-moi, remettez le deuxième, là, parce que là, c'est n'importe quoi.
2: Allez.
1: Eddie Mitchell, la dernière
0: océane. La dernière océane, bien sûr. Alors, qu'est-ce que c'était, les paroles, déjà, c'était...

0: Eh ben, ça te fait deux points, mon cri-cri, tu t'es réveillée, bravo.
1: Christine.
2: Oui.
1: Tu te rends compte à quel point les cinq dernières minutes sur cette bande FM, c'était un véritable brouillon.
0: Excuse-moi, tu n'as pas marqué que ta candidate a marqué un point.
1: C'était d'un brouillon ce qui s'est passé là, avec la team d'Amido. La bande FM ne s'en remet pas. C'était n'importe quoi. Donc, nous, on va faire ça correctement.
0: Oui, vas-y, parce que t'as plus beaucoup de temps.
1: C'est vrai que j'ai plus beaucoup de temps, mais je vais quand même prendre mon temps avec Christine pour lui dire que, attention ma Christine, on a deux points à prendre. C'est l'intro, c'est un chanteur, tout le monde le connaît. On écoute le tout premier, on y va.
3: Michel Delpech.
1: Eddie Michel Delpech, cette espèce de mix.
3: Non, c'est Michel Delpech.
1: Ah oui, Eddie Michel Delpech quand même.
3: Ouais, bah oui.
1: Oui, non, mais je te soutiens, ma cri-cri, bien sûr. Bah oui.
0: Vite dans le corps et cher, ces gens-là ne font pas de manière. Oh yeah.
1: Oh yeah.
0: La la la la la la la.
1: Ça, c'est bien. Ça, c'est un point de plus, Christine, qui collectionne les dés à coudre, qu'on a une cinquantaine à la maison. Voilà, c'est juste, j'avais envie de vous le dire. Voilà, on aime les dés à coudre. Oui, c'est important de le dire.
4: Oui, c'est bien. Bah, écoutez, c'est super. Moi, par exemple, Cricri, il se brosse les dents, il part jamais sans sa brosse à dents. Voilà, j'avais envie de vous le dire aussi.
1: Oui, alors attendez, elle fait 30 minutes de marche tous les matins sur prescription du médecin. Tout le monde peut pas faire en dire la même chose. Hein.
4: Oui, excusez-moi, il fait du vélo et de la course à pied. Alors, excusez-moi.
1: Pardon, elle a le vertige, donc pas d'activité à sensation.
4: Oui, que moi, il aime les trucs à sensation, attention. Il aime la vitesse, on en parlera tout à l'heure. Ouais, allez.
1: Évidemment. Allez, voici la deuxième.
3: Dave.
1: Pardon ?
3: Dave.
1: Mais oui, mais arrête de me faire dans les oreilles.

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2: Alors, je vous rappelle qu'on joue avec Cricri et Cricri, Cricri à 2, Cricri à 3, et que voilà. Alors, je vous rappelle que demain, c'est la finale. Le premier prix, c'est 2 jours en famille ou entre amis, 2 jours pour 4 en fait. Au Festival des Grandes Marées à Julouville, au cœur de la baie du Mont-Saint-Michel, il y aura Kenji, Julien Clerc, Benabar, Zaz, Christophe Mahé. Vous aurez 2 jours sur place, une nuit avec petit-déj à l'hôtel du musée de Granville, 100 euros de carburant pour y aller. Si vous ne gagnez pas ce magnifique voyage, vous gagnez la magnifique machine à café Malongo, les 32 dosettes, les 6 verres en verre. On reprend la compète, c'est parti. Alors, comme ça, on aimerait déjeuner avec Jean. Allez-y, mon cri-cri.
3: Ah oui, ça me plairait.
2: Ah oui,
3: étant fan de Formule 1, vu que c'est un personnage très généreux, qu'on voit rarement dans les médias, j'aimerais bien, si j'en avais la possibilité, déjeuner avec lui.
2: Ah bah oui, oui, je comprends.
3: Ça ne me déplairait pas.
2: Je comprends.
3: J'ai fait partie de son fan club dans le passé.
2: Je ne savais même pas qu'il y avait un fan club de Jean. Allez-y, dis.
3: Ah si, le nom du fan club, c'était le Loup.
2: D'accord. Alors, tu as fait partie du fan club de Allez-y, mais tu as aussi fait partie d'un club de moto et d'une asso, tu fais partie d'ailleurs, qui sauvegarde le patrimoine breton. Comment s'appelle ce club et cet asso?
3: Ploun Patrimoine.
2: Ploun Patrimoine, ça veut dire quoi?
3: Ben, c'est le patrimoine de Ploun et Ourménez. Voilà.
2: Ah d'accord.
3: Ploun, c'est l'abréviation de Ploun et Our.
2: Okay. Donc par exemple, vous avez refait une très belle fontaine en pierre, en pleine campagne, en pierre de taille. Ça, c'est fait pourquoi? Vous sauvegardez les choses qui s'abîment, c'est ça?
3: Oui, on sauvegarde les choses qui s'abîment, on les refait. Et la fontaine avait totalement été détruite, donc elle n'existait plus. Il n'y avait plus que des peintures, des vieilles photos, et on l'a refaite entièrement avec l'aide de tailleurs de pierre. Et pour poser les pierres, on s'est même servi en partie de ma chèvre qui sert à sortir les moteurs, une grue d'atelier.
2: Ah ouais, d'accord, carrément.
3: Pour les pierres les plus lourdes,
2: Eh ben, d'accord. Alors, on va parler amour, on va parler de ta rencontre avec Marie-Noëlle. Vous aviez des amis communs, elle bossait avec la femme de ton futur patron. Vous faisiez plein de trucs ensemble, acquis des rassemblements de motos. C'était en 1985, tu avais 16 ans. Et puis bon, bah, ça s'est pas fait tout de suite.
3: Ah non, du tout.
2: Vous êtes mis ensemble 4 ans plus tard.
3: C'est ça.
2: Et voilà. Et 37 ans que vous êtes ensemble. Mon Dieu, magnifique.
3: Oui.
2: Marino.
3: Qu'est-ce que le temps file.
2: En bas, 37
3: ans. Qu'est-ce que le temps passe vite.
2: C'est trop.
3: Ah là là.
2: Trop.
3: Ah là là. Oui, ça fait.
2: Alors, on va voir si tu vas marquer 3 points de plus grâce à la question au choix multiple. Je pose la question, je te propose des réponses à mon top chrono. Tu as 10 secondes pour me donner ton choix. Aujourd'hui, 18 juin, c'est la journée internationale de quoi? Alors, attention. La journée internationale du sommeil, du pique-nique, du selfie ou des chaussettes d'Éric Bastien. Alors, c'est quoi aujourd'hui la journée internationale? Sommeil, pique-nique, selfie, chaussettes d'Éric Bastien. Top chrono, 10 secondes.
3: Du sommeil.
2: Et non, c'est la journée du pique-nique. Voilà.
3: Ah, le con.
2: Bon, c'est pas grave. Allez.
4: Et vraiment pas au top, hein, votre Christophe. Enfin, bon.
2: Chez toi, je fermerais physiquement mon corps.
4: Ah, Christine, tu sais, à un moment donné, il a trouvé, je sais pas comment il a fait, il a réussi à trouver, là, Cabrel et Dimitchel. Bon, à coup de bol, voilà. Quelqu'un qui l'a aidé à la maison, probablement.
2: Mais là, c'est ça, ouais.
4: Alors que nous, Christine, on est dans la continuité.
5: Bien sûr.
4: Évidemment, Christine, qui est avec ici Armory, qui habite à Camors, dans la forêt. Oui. Je l'ai dit rapidement, t'es rancunière. Ah, ça fait partie de tes petits défauts, quand même. Hein.
5: Un petit peu, oui.
4: Ouais.
5: Un petit peu.
4: Tu peux, c'est-à-dire
5: que oui, si on fait une crasse, quand même, bon, je pardonne pas facilement non plus, quoi.
4: C'est le principe d'être rancunière, voilà. Effectivement.
5: Exactement.
4: Si t'étais un animal, parce qu'on aime bien savoir un peu nos candidats, voilà, tu serais quoi, toi?
5: Qu'est-ce que j'ai dit?
4: Des petits poissons,
5: Un poisson.
4: Bah, c'est marrant.
5: Exact, un poisson. Mais
4: je
5: oui.
4: sais pas, toi qui vis dans la forêt, on est plutôt sur les renards et les loups, là.
5: Oui, et puis j'en ai un de poisson aussi, hein, j'en ai un à la maison. Ah. Et le matin, dès que je me lève, ben, je lui parle, enfin, je lui dis bonjour. Alors, il me regarde, puis bien sûr, il est content.
4: Bah, évidemment.
5: Ah, il est vieux, hein, il a 5 ans.
4: Ah, je ne sais pas combien de temps ça vit un poisson.
5: C'est un poisson rouge, hein. Normalement, la durée de vie, je crois que ce n'est pas si long, si vieux que ça. Hein.
4: Ah ouais, bah, donc, écoute, il est en forme.
5: Ah bah ouais, il a un aquarium assez grand, tu vois, et puis bah, il est arrivé assez gros, hein. Je ne sais pas comment il fait. Bon, on pourrait bientôt faire des brochettes avec, mais pas encore.
4: C'est parce que, tu... C'est horrible ce que tu viens de dire quand même. Tu veux faire des brochettes avec ton pauvre poisson.
5: Bah non, mais je dis, il est gros, il est arrivé gros.
4: Oui. Non, mais c'est moi qui allais dire que tu lui donnais de l'amour et que c'était pour ça qu'il vivait aussi longtemps.
5: Ah oui,
4: et maintenant,
5: mais aussi, oui.
4: Le pauvre est au courant que tu vas le passer à la brochette. Passe-moi le poisson, non. On va lui annoncer.
5: Non, c'est une bêtise, hein. Ne crois pas.
4: Non,
5: ce que
4: mais bien sûr, je sais que tu plaisantes. T'as un porte-bonheur, c'est un fer à cheval en bijoux.
5: Exactement.
4: Ça, c'est pas mal. Et t'as aussi un vrai fer à cheval, ce qui te fait double chance.
5: C'est un vrai fer à cheval que j'emmène avec moi parce que chez nous, ici, dans notre région, ici, on a beaucoup de lotos. C'est-à-dire, c'est des lotos, c'est des, gens, des associations qui organisent des lotos.
4: Mais t'en fais beaucoup, toi.
5: J'en ai fait dans le temps, ouais, j'ai gagné beaucoup de lots et maintenant j'en fais beaucoup moins, mais j'en fais encore.
4: Mais oui, t'as fait partie d'un club.
5: Des petits lotos de clubs, j'ai fait dans des clubs, maintenant que je suis à la retraite, et puis deux fois par mois, en début de mois, en fin de mois, je fais des petits lotos. Quoi.
4: T'es généreuse comme femme, et d'ailleurs t'as tendance à donner tout ce qu'elle a, tout ce que tu as, donc il faut vraiment qu'on se rencontre, hein, si tu es prêt à faire une donation, ça y est, pas de problème.
2: Mais tu n'as pas honte.
5: Enfin, tout, y a des limites aussi. Ouais. Mais bon,
4: ouais, j'adopterai ton poisson. Ouais, je
2: là,
4: m'en
2: tu vas prendre une patate par jour, tu vas voir.
4: Allez, voici ta question. C'est à choix multiple. Avec une petite musique d'ambiance.
2: Aujourd'hui,
4: c'est l'appel du 18 juin. Et bien, dans trois jours, ce sera la fête de la musique. Le 21 juin, ce sera aussi l'été. Traditionnelle fête de la musique. Question, est-ce que tu sais dans combien de pays la fête de la musique est célébrée chaque année? Dans combien de pays la fête de la musique est célébrée? Voici les propositions. 25 pays, 60 pays, 120 pays.
2: Bah, qu'au Damidoland.
4: Un seul pays, le Damidoland, où la fête de la musique a lieu chaque jour.
5: Moi, je dirais 60 pays.
4: Pas du tout. Hein. Tous les jours, au Damidoland.
2: Bah oui.
4: Enfin, voyons, c'est le Damidoland. Enfin, voyons. Cri-cri. T'as dit combien? T'as dit 120?
2: Non, 60.
4: T'as dit 60? Non, t'as dit 100. Moi, j'ai entendu 120. Non. Hein.
5: J'ai dit 120, ouais.
2: Non, ça suffit la triche, là.
4: Ouais, non, c'est 120, la bonne réponse. Ça a été créé en France en 1882. Effectivement, 120 pays à travers le monde. Parce que c'est un beau langage universel, la musique.
2: Bien sûr. Alors, ça fait 3 pour Christine, 2 pour Christophe. Attention, les gars, ça se resserre. Et là, tout de suite, vous écoutez ici. Et on va écouter Instant Karma avec John Lennon. À tout de suite.

0: Instant Karma, John Lennon.
1: Bien sûr, John Lennon, Instant Karma.
0: Voilà, bien sûr, allez,
1: voilà,
0: jingle.
1: Bien sûr, allez.
2: Bon, bah, au taquet, je vais tout comme votre jeu de midi, c'est ici.
1: Moi, je suis sûr de faire bien.
0: Ici, on est avec Cricri, ici Brazizel, Cricri, ici Armorique, la Bretagne en force.
3: Il serait temps pour le Finistère.
0: Alors, mon petit,
3: je passe pas honte au Finistère.
0: Ça serait bien, ouais, surtout que tu sois là demain avec moi, parce que sinon, ça veut dire que je vais avoir qu'un seul candidat et pas deux.
3: Quel dommage.
0: Ce serait surtout que l'autre, il a tellement d'ego. D'abord, ça va être compliqué. Il va falloir un treuil pour le faire rentrer dans Radio France.
1: Il n'y a que quand j'en ai eu quatre qu'on a utilisé le treuil.
0: Oh là là là là.
1: Après, vous êtes foutu de gagner en n'en ayant qu'un. Hein.
0: Alors,
3: il faudra agrandir les portes.
0: Exactement. Il paraît que tu. Bah, comme dans la chanson de Laurie. Tu adores la vitesse.
3: Oui, c'est vrai.
0: Et t'adorais même les montagnes russes. Et puis, qu'est-ce qui s'est passé?
3: Eh ben, j'ai été malade. Trois fois de suite. La plus grande montagne russe d'Europe, Port Aventura, en dessous Barcelone. J'en ai fait trois fois de suite avec mon super ami. Et en redescendant, je tenais plus debout. J'ai rendu, quoi.
0: Ah ouais, donc du coup, là, c'est terminé.
3: Maintenant, je m'arrête à un tour.
0: Ouais, voilà.
3: Voilà.
0: Il paraît que t'as voulu sauter en parachute, et puis...
3: Oui, j'aurais préféré qu'on n'en parle pas, parce que j'ai vraiment honte. J'ai emmerdé tout le monde.
0: Ouais.
3: C'était mon rêve depuis des années. De faire un saut en parachute. Mmh. Donc, on était un week-end, on était aux eaux de la Palmyre, puis après, en Charente, il y avait un meeting aérien. Mmh. Et je suis fan d'avion, donc nous y sommes allés. Il y avait possibilité de faire des sauts en parachute. Mmh. C'était 350€ les deux sauts. C'est pas une blague. J'ai cassé tout le monde, les pieds à tous les gens qui étaient avec moi pour y aller. Il fallait attendre, donc on a attendu. L'avion a décollé. La personne, bon, il y en a plusieurs qui ont sauté. La personne qui était devant moi a hésité, n'a pas sauté. Et sérieux, je me suis retrouvé devant la porte. C'était en toute sécurité. Et je me suis dégonflé.
0: Ah, t'as eu peur de sauter.
3: J'ai eu peur.
0: Je comprends.
3: J'ai eu peur. L'avion bougeait et tout. Oui. Et autant je ne veux surtout pas faire de saut à l'élastique, autant je voulais à tout prix sauter en parachute. Et c'est un mauvais souvenir. J'ai vraiment eu peur. J'ai regretté après. Quand je repense vraiment, non, j'ai vraiment eu peur. Sincèrement. Est-ce que c'est pas la personne devant moi qui a eu
0: peur? Peut-être. Mais on ne saura jamais. Tu n'y retourneras pas.
3: Non. Madame va pas être contente. C'est pas la peine que je lui en parle.
0: Okay.
3: Elle l'a en travers de la gorge.
0: Alors, tu vas marquer tout de suite les 5 points, ok? Immédiatement. Avec ma question de cash. Théodora, vas-y. Alors, on va parler de mode. Quelle enseigne de vêtements en ligne, fondée en Chine, est devenue l'un des symboles de la fast fashion caca? Quelle enseigne de vêtements en ligne fondée en Chine est devenue l'un des symboles de la fast fashion? Top chrono.
3: Shine.
0: Et c'est une bonne réponse, c'est Shine, voilà. Et d'ailleurs, adieu Shine au BHV, merci, au revoir.
1: Ça va, elle chante plus Shine? Elle chante plus au BHV?
0: Il était temps. D'arrêter cette cochonnerie.
1: Comme ça n'a rien à voir avec la chanteuse. Excusez-moi, j'ai pas.
0: Oh là là là là, mais.
1: Je croyais qu'on parlait de Chai, moi, excusez-moi. Je croyais qu'elle était dans le cabaret.
0: Tu sais, t'es pas drôle là. Arrête, c'est gênant.
1: Je fais ce que je peux. C'est la fin de saison.
0: Oui.
1: Je recycle les dernières blagues.
0: Voilà, allez.
1: Bon, alors, Christine, oui. On s'en fout, elle nous trouve pas drôle. Oui. Nous, l'intérêt, c'est qu'on est en avance, qu'on a des points.
0: Non, il a 7, là, il vient de prendre 5.
1: Mais elle a pas encore joué.
4: Elle
1: est capable de passer devant parce qu'avec 5 points de plus, elle aurait 8. Notre Christine. On va parler de la rencontre, allez, quand même, parce que là, avec Jo, on va parler un petit peu de Jo. Vous aviez le même groupe d'amis, il y a déjà longtemps, hein, fin des années 70.
4: Longtemps.
1: Vous sortiez souvent.
4: On allait en boîte, on allait dans les discothèques, on allait faire du bowling souvent avant de partir en boîte, et puis on s'est rencontrés comme ça, quoi.
1: Vous alliez au Podium 2000, on adore les noms.
4: C'est vrai.
1: Podium 2000, c'était où ça?
4: C'est à Pau.
1: Il existe toujours, en plus, on me dit.
4: Ah oui, il existe encore.
1: C'est génial.
4: Exactement.
1: Vous alliez danser à la Chimère aussi. C'est où, ça, la Chimère?
4: Ouais, c'était un message, ça n'existe plus, mais c'était une, l'après-midi, surtout le dimanche après-midi, quoi. Il y avait des, des après-midi, c'était, voilà.
1: Ça a parlé à plein de gens de ta région. T'allais dans les bars, les bowling, les réveillons, et à un moment donné, Christine.
4: Voilà.
1: Christine se retrouve au chômage. C'est des choses qui sont malheureuses, des choses qui. Et Joe, il avait un élevage de poulets et de vaches laitières.
4: Voilà.
1: Et qu'est-ce qu'il t'a proposé?
4: Bah, il m'a proposé de venir lui donner un coup de main, puisque comme il était tout seul.
0: Eh ben.
4: Et que j'ai accepté, bien sûr.
1: L'amour bien est dans le pré.
4: Voilà.
1: Cette belle histoire au milieu des poules et des vaches, il t'a proposé de venir. Et ça fait.
4: Et du coup, ben voilà, puis on est restés ensemble, on a vécu ensemble pendant un an à peu près, mais bon, ça c'était à l'époque, c'était mal, assez mal vu, par les parents. Hein,
1: après, vous êtes mariés, c'est devenu officiel, tout ça, noce de topaze, très belle histoire.
4: Ah,
1: bravo.
4: Je savais pas que c'était ça.
1: Ouais. Franchement, on est très heureux pour vous, Christine. Allez, on tente de prendre la main là et de prendre le dessus avec les 5 points qui arrivent tout de suite. Là, on reste un petit peu dans l'univers de la rencontre et des mariages. Quel sélectionneur est resté célèbre pour avoir demandé Estelle Denis en mariage juste après une élimination de l'équipe de France? Top chrono, 10 secondes, célèbre sélectionneur d'équipe de France qui a demandé Estelle Denis en mariage. Alors
4: qui sait déjà,
1: Qui venait de perdre. Comment il s'appelle? Comment?
4: Domenech.
1: Oui, c'est Domenech,
4: sûr.
1: Raymond Domenech, il a demandé Estelle en mariage et je crois que voilà. Hein.
0: Voilà.
1: Elle a mal réagi.
0: Alors, cas, Christophe 7, Christine 8, il restera le bingo pour vous départager. Mais avant ça, vous écoutez ici, on va écouter le petit pêcheur, Manon Lisa. À tout de suite.

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1: Le petit pêcheur, Manon Lisa, spéciale dédicace aux poissons de Christine qu'elle veut mettre en brochette.
2: Arrêtez, ça me fait peine.
1: Elle l'a dit, hein.
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2: Nous sommes au taquet avec Christophe qui joue avec ici Braise, Isel qui a 7 et Christine qui joue avec ici Armorique et qui a 8. C'est vraiment un petit poil de cucu, hein. Voilà.
4: Ah oui. C'est le point qui fait toute la différence.
2: Voilà. Alors, je vais raconter une dernière anecdote sur notre petit Christophe. Il paraît qu'en 1989, donc il y a pléthore d'années, tu reviens des Landes en moto. Et qu'en roulant, ta poche se déchire et tu perds ton portefeuille, ta carte, le ticket d'autoroute. Ta femme a rien sur elle pour payer quoi que ce soit, on peut pas remettre d'essence. Qu'est-ce qui s'est passé? Comment t'as fait au final pour rentrer?
4: Eh ben, j'ai demandé à droite, à gauche, je me suis arrêté à la station pour ravitailler à du monde. J'ai demandé à des routiers, j'ai demandé à des motards, j'ai demandé à plein de gens, j'ai expliqué. Et
2: t'as fait la manche, quoi.
4: Voilà. C'est ça.
2: Et alors?
4: Jusqu'au moment où il y a un monsieur d'un certain âge qui avait un espace, à qui j'ai demandé juste de quoi à faire un plein, sortir de l'autoroute, payer le péage pour pouvoir sortir de l'autoroute, et puis pouvoir joindre des amis en région parisienne. Pour que quelqu'un vienne à mon secours, parce qu'il était près de minuit.
2: Ah oui, quand même.
4: Ouais, et il y a un monsieur charmant comme tout, de région parisienne, qui avait du liquide sur lui. Donc quand je lui ai demandé l'équivalent de 30 euros, il m'a dit, mais avec cet engin-là, vous n'allez même pas faire 200 km avec 30 euros.
2: Il t'a donné combien?
4: Il m'a sorti l'équivalent de près de 150 euros.
2: Ah ouais,
4: en
2: sympa.
4: Espèce,
2: hein.
4: Il m'a donné.
2: Eh ben génial.
4: Et donc.
2: Et tu l'as rendu parce que quand t'es rentré chez toi, tu lui as renvoyé non seulement l'argent, mais aussi des fleurs.
4: Oui, je l'ai envoyé par Interflora à l'époque à ma femme qui s'en est occupée, un bouquet de fleurs pour son épouse.
2: Oh là là, donc, mais quelle gentillesse.
4: Bah, c'est normal, j'étais dans une mer de noir, moi.
2: Eh ben ouais, comme quoi il y a quand même des gens gentils, quand même.
4: Et c'est surtout quelle gentillesse, ce monsieur.
2: Bah oui, il est sympa.
4: Sans lui, je serais rentré, mais combien de temps ça m'aurait pris?
2: T'aurais galéré, bon.
4: Quelle galère, ouais. Je déprimais, j'étais fou, ça faisait... J'avais tout paumé.
2: Ah là là, bon alors, tu vas pas tout paumer. Tu vas gagner, et je vais t'encourager avec ça. Calmez-vous. Il est chonchon à côté de moi. Il tourne en rond, il râle. Il est insupportable. Oh là là.
1: J'ai envie de gagner, moi.
2: Ouais, allez, Christophe, écoute-moi bien. À mon top chrono, tu auras 10 secondes pour me donner un maximum de parfums qu'on trouve dans les yaourts. C'est quoi les parfums des yaourts? Combien il y a de parfums de yaourts? Enfin, tu me dis tout ce qu'il y a dans les yaourts comme parfum. Top chrono, 10 secondes.
4: Vanille, pêche abricot, orange, citron, caramel.
2: Ça fait 6.
4: Ouais,
2: voilà, il y a des mûres, cerises, concombre. Voilà, c'est trop tard.
4: Orange.
2: C'est trop tard, chérie, tu m'en as donné 6.
1: Génial. Ouais,
2: ouais,
1: ouais. 6, Christine, va falloir faire pareil. Hein.
5: Oui.
1: Alors, t'es en tête, 8-7, mais on est sur le bingo, il a fait 6. Si tu fais 7, c'est gagné. T'es là demain, faut faire 7, quoi.
5: Voilà.
1: Ah oui, non, mais voilà, c'est très clair. Bon, juste un petit mot, t'avais ta petite dernière, on en a parlé tout à l'heure, qui s'appelle Delphine.
5: Oui.
1: Elle a marché un petit peu tard, hein, c'est-à-dire qu'à 2 ans, elle marchait
5: oh là,
1: pas.
5: Oui. Bon, voilà. Oh là là, non.
1: Non, mais.
5: Plus que 2 ans, elle a presque 3 ans, tu peux dire, oui.
1: Ah, effectivement. Alors, c'est souvent les enfants qui décident, mais il faut les aider.
5: Oui.
1: Juste
5: pour
1: raconter que voilà, t'as tout essayé, les bonnes chaussures, mais ça ne le faisait pas.
5: Tout, et ça ne fonctionnait pas. Voilà. Et finalement, j'ai eu recours finalement à un guérisseur. Enfin, on y croyait, hein, c'était quelqu'un de déclaré. Hein. Et j'ai tenté, je me dis, c'est une personne qu'on connaissait bien. Je lui dis, moi, j'ai mon mari, il faut qu'on aille absolument la voir. Parce qu'on commençait quand même à déprimer. Et puis, donc, on est allé la voir. Et bon, elle a travaillé un petit peu sur elle avec son pendule. Et quand on est sorti de chez elle, elle avait une véranda à l'époque. On l'a vu tapoter sur l'épaule de notre fille. Donc, c'est resté comme ça et rentré rentrée à la maison, parce que j'ai fait, parce que je mettais toujours en appui contre le frigo, mais elle voulait rien savoir, elle se laissait tomber.
1: Et là, elle est partie.
5: Ce jour-là, je dis à mon mari, ben écoute, on va faire pareil. Ah, ben elle est partie, elle fait le tour de la table, et après, elle n'a jamais arrêté. Hein.
1: C'est top, ça. Comme quoi, voilà, pour leur donner un petit coup de pouce.
5: Voilà.
1: Le coup de pouce, c'est surtout Florent Pagny, que tu adores.
5: Ah oui, voilà.
1: Ouais, je sais, t'es fan. Et pourtant, tu l'as jamais vu en concert.
5: Non, je suis jamais allée parce que il n'est pas vraiment venu dans le coin non plus.
1: Florent, il faut aller à Camors, dans la forêt, dans le Morbihan.
5: Bah oui, il faut venir.
1: Bah bien sûr. Allez, voici ton bingo. Score à battre 6, tu as compris. Oui. Je te demande en 10 secondes un maximum de parfum de glace. Pas de sorbet, donc pas de fruits. Maximum de parfum de glace. Top chrono, 10 secondes.
5: Citron, pas de sorbet, citron, fraise, abricot aussi.
1: Non.
5: Citron, fraise.
1: Et non, parce que tu me donnes des fruits. Les glaces, c'est choco, vanille, pistache, café, rhum, caramel, stracciatella, il y en a plein. Et donc, c'est pas des fruits. Ah ouais. Oh non !
2: Eh bien, sur le gong, mon Christophe, demain, t'es avec moi. Bravo, mon Christophe. Je suis désolée pour toi, Christine.
1: Oh, Christine.
2: Mais je suis ravie quand même pour mon Christophe parce que voilà.
1: Il a été bon.
2: Demain, mon Christophe, tu tenteras de gagner un séjour pour 4 au Festival Grande Marée à Julouville, au cœur de la baie du Mont-Saint-Michel, avec une nuit avec petit-déj à l'hôtel du musée de Granville, 100 euros de carburant pour y aller, ou...
1: Eh ben, la machine à café, Malongo, c'est 32 doses à TC6 verre en verre.
2: Allez, à demain. Merci à toute l'équipe. On vous embrasse tous. On se retrouve demain pour la finale. Je vous aime. Bisous. Il est 5h, Paris s'éveille et Yoann Guérin arrive.
1: Il est très en forme, Yoann Guérin. Il vous accompagne jusqu'à 6h du matin. Donc, c'est dans les prochaines minutes. On vient quand, nous, Valérie ?
2: Oh, bah, nous, on revient à midi, mon chat.
1: Ah, bah, on va se faire une petite chaise quand même avant, hein.
2: Évidemment.
1: À tout à l'heure.

0: Eddie Mitchell, il ne rentre pas ce soir et il a bien raison de profiter d'un petit peu d'air à l'extérieur ce matin. Bon réveil.
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0: Bonjour, très bon réveil, petit point canicule, on espère que vous n'en souffrez pas trop, évidemment, on est tout cœur avec vous, votre radio ici reste à vos côtés, l'équipe des Leftos, Emeline Savaria, Mélodie Basile et Lucie Amadieu. Bonjour Lucie.
3: Bonjour Johan, bonjour tout le monde.
0: On va parler évidemment canicule dans le journal de 5h parce qu'on a encore battu des records de température hier.
3: Oui, journée la plus chaude avec en moyenne 30 degrés. Alors pour trouver un peu de fraîcheur, on ira au cinéma et on est nombreux à avoir eu cette idée, Johan.
0: Ça, on valide, on adore. Tiens, regardons votre facture de gaz ce matin. La hausse est bien là et Valère Correa vous explique pourquoi et surtout, il vous donne des solutions pour limiter l'impact. Rendez-vous dans 5 minutes. 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
0: Jeudi 25 juin, excellent réveil. Heureux de vous accompagner, 5h. Le journal Lucie Amadieu.
3: Beaucoup de monde tentait de se rafraîchir sur la plage de Miramar hier soir à Biarritz quand un pan de falaise s'est effondré directement dans la mer au pied du phare. La photo est à voir sur ici.fr. Les secours sont arrivés vite parce que 3 personnes ont été emportées. Si l'une d'entre elles est choquée mais indemne physiquement, Paul Nicolai, 2 autres ont été ensevelis.
4: C'est alors que la nuit venait de tomber que le corps d'une jeune femme de 35 ans a été retrouvé par les secours, mis en œuvre très rapidement, sapeurs-pompiers et plongeurs en milieu périlleux notamment. L'autre victime, un homme âgé d'une trentaine d'années, n'a pas été retrouvé. Tous les deux ont été pris dans la chute brutale d'environ 2000 mètres cubes de roches tombées d'une hauteur de plusieurs dizaines de mètres. Le choc a été entendu sur toute la plage où se trouvaient Romy et plusieurs baigneurs.
5: J'ai surtout entendu un énorme bruit et après vu une énorme vague. Genre ça a fait comme une énorme détonation en fait. Et après j'ai vu des gens revenir de là-bas, courir, appeler. Et après les secours sont arrivés super vite. Genre en 10 minutes tout le monde était là. D'abord la police, ensuite les pompiers, puis les plongeurs. Les bateaux, les jet skis, l'hélicoptère, etc.
6: Tout le banc de falaise en fait qui a glissé et qui s'est écroulé.
5: C'est triste, oui. C'est vraiment être là au mauvais endroit, au mauvais moment encore.
4: Le maire de Biarritz, Serge Blanco, s'est rendu sur place, ainsi que le sous-préfet de Bayonne, Mathieu Duhamel, afin de coordonner les secours et tenter de comprendre ce qui s'est passé.
7: Là, il est beaucoup trop tôt pour se prononcer sur des phénomènes qui sont parfois des phénomènes d'érosion de longue durée également. Des spécialistes devront se pencher sur la question, des spécialistes géologues.
4: Depuis hier soir, l'ensemble du secteur concerné, proche de l'hôtel du Palais, est totalement bouclé. Interdiction d'y accéder.
3: Une expertise de stabilité de la falaise sera menée ce matin pour permettre la reprise des recherches de la troisième victime. L'autopsie du corps de la petite Liana n'a pas permis de déterminer avec certitude les causes de sa mort. La collégienne de 11 ans a été tuée dans le Gers il y a 3 semaines après avoir été violée. Le principal suspect, Jérôme Barella, est maintenant poursuivi pour meurtre et viol sur mineur.
0: À 5h02 sur votre radio ici, l'actualité c'est aussi cette canicule qui se poursuit.
3: Et qui est toujours plus intense, chaque jour plus chaud que le précédent. C'était à craindre à cause du réchauffement climatique, mais les records ne cessent de tomber, Guillaume Fariol.
8: D'abord celui de la journée la plus chaude jamais mesurée, jusqu'ici détenue par les canicules d'août 2003 et de juillet 2019. Record battu mardi, puis de nouveau hier. Pour la première fois depuis le début des relevés, la température moyenne en France sur une journée atteint 30 degrés. Autre seuil symbolique, celui des 40 degrés, atteint dans plus de 50 départements depuis le début de cette vague de chaleur du jamais vu. Signe de l'étendue exceptionnelle de cette canicule, 72 départements en vigilance rouge aujourd'hui. Avant cet épisode historique, 20 départements au maximum avaient été placés simultanément en alerte maximale en juillet 2019. Reste un record qui résiste, la température la plus élevée jamais mesurée en France, 46 degrés à Vérargues dans l'Hérault à l'été 2019.
3: Face à cette situation, la menace sur le feu de végétation est de plus en plus forte, au point que la Haute-Garonne et les Deux-Sèvres basculent en danger très élevé de feux de forêt. Un tel niveau n'était jamais arrivé avant. Autre conséquence sur les transports cette fois, de nouveaux trains sont supprimés sur la Polt, la ligne Paris-Orléans-Limoges-Toulouse. 21 trains annulés jusqu'à samedi dans les deux sens. Les chaleurs extrêmes sont attendues encore jusqu'à la fin de semaine. La ministre de la Santé Stéphanie Rist a appelé hier soir sur France de tout le monde à se mobiliser pour les personnes qui sont isolées. L'une des solutions pour trouver un peu de frais, ce sont évidemment les lieux climatisés, comme par exemple les cinémas. Celui de Valenciennes voit des gens faire la queue dès l'ouverture des portes. Ces 6 salles climatisées sont devenues un véritable refuge pour ces nordistes.
2: On est venu trouver un petit peu de fraîcheur parce qu'il faisait chaud à la maison et qu'on n'a pas la clim, donc il fallait bien trouver un endroit climatisé, et le cinéma pour aller voir Toy Story, c'était parfait. Il faut bien s'occuper et après on tourne en rond, donc le cinéma, c'était bien.
9: On est venu au cinéma déjà pour la sortie du film Mignon, et puis en fin de compte pour la fraîcheur surtout.
10: Ah non, je cherche la fraîcheur parce qu'il fait vraiment très très chaud.
11: Bon, il y a la piscine dans le jardin, mais voilà quoi, ça dure qu'un temps. Donc voilà, avant de passer une soirée tranquille à la maison, on a choisi de venir se mettre au frais au cinéma.
12: Comme j'ai déjà 65 ans et un appartement à 30, il fait 30 dans l'appart, là aujourd'hui j'ai trop de mal. Peut-être demain je reviendrai parce que c'est pas gérable.
13: C'est de passer un petit moment avec les enfants et qu'on soit au frais en même temps.
3: Des personnes en quête de fraîcheur au micro d'Ici Nord. Les cinémas vont continuer d'attirer parce que c'est la fête du cinéma à partir de dimanche jusqu'à mercredi. Les places sont au prix unique de 5€ dans toutes les salles de cinéma.
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0: Et si votre nuit a été compliquée, ça s'explique, oui, parce que les minimales de cette nuit ne sont pas descendues en dessous des 23 voire 26 degrés de la Bretagne à l'Île-de-France jusqu'au nord de l'Aquitaine et Midi-Pyrénées. On va le rappeler, hein, 72 départements placés en vigilance rouge canicule ce jeudi. Chaleur exceptionnelle qui concerne les trois quarts du pays, affichant des valeurs la nuit comme le jour, donc remarquable. Alors après une matinée ensoleillée sur l'ensemble de nos régions, le ciel devient plus menaçant cet après-midi sur la façade atlantique avec des ondées qui peuvent se déclencher de la Aquitaine à la Bretagne, du Poitou au Cotentin. Des orages peuvent se produire d'ici la soirée, apportant localement un peu de grêle et de fortes rafales de vent. Un temps qui devient également instable l'après-midi en montagne, jusqu'à l'orage sur les Alpes et la montagne Corse. Et puis ailleurs, un temps qui va rester très ensoleillé et donc très chaud. Les températures en ce moment, à Chambéry, on a relevé 21 degrés, à Strasbourg et à Caen, 22, à Lille, Dijon, Metz et Guéret, 23, 24 à Rennes, 26 à Paris, Marseille, Toulouse et Tours, 27 degrés à Nantes et Bordeaux pour les maximales, compris généralement entre 34 et 39 degrés sur le pays, et puis le seuil des 40 degrés qui sera à nouveau atteint cet après-midi de l'intérieur de la Bretagne au bassin parisien en passant par le centre Val-de-Loire jusqu'à l'Aquitaine.
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0: 5h07, le réveil vient de sonner, premier réflexe de la journée, on ouvre les fenêtres et évidemment on écoute Ici des 5h qui vous accompagne avec la musique de Jeanne Masse et toute première fois, soyez les bienvenus.

0: Jeanne-Marie, c'est la toute première fois que vous branchez sur Ici dès 5h. Soyez les bienvenus, on vous accompagne. Bon réveil.
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0: Bon, suivre les Bleus aux États-Unis pour le mondial, c'est bien, on est d'accord, Lucie, mais mener l'enquête en même temps, c'est mieux. Lundi dernier à Philadelphie, avant le match France-Irak, un groupe de supporters tricolores a volé la vedette aux joueurs. Pourquoi ? Leur arme, une banderole géante avec le visage de Xavier Dupont de Ligonnès, accompagné d'un message en anglais. Have you seen this man? Avez-vous vu cet homme? Une initiative plutôt loufoque qui surfe sur la folle rumeur du printemps avec un shérif texan qui avait lancé un appel à témoins, persuadé que le fugitif se cachait chez les cow-boys avec un labrador noir. Rappelons que la police française, elle, privilégie toujours la thèse du suicide depuis 15 ans, mais en attendant, eh bien, Xavier Dupont de Ligonnès est devenu la mascotte plutôt improbable de certains supporters de foot français. 5h12, Lucie retour en France avec un mot d'ordre, interdiction d'allumer le four en ce moment.
3: Ah oui, vu ces températures, même faire cuire des pâtes, hein, c'est douloureux. Alors on ne mange que des salades, des fruits et des glaces, et ça se voit dans les supermarchés. On ira dans la Sarthe où certains rayons se vident.
0: On va en parler évidemment dans 5 minutes. Côté musique, on se fait plaisir de bon matin avec Marine et Status Quo. Arménin arrive dans 5 minutes, mais avant, par ici les économies.
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0: Bonjour Valère Coréard.
5: Bonjour Yoann.
0: Chaque jour avec vous, un bon plan pour notre pouvoir d'achat. Aujourd'hui, vous vouliez nous parler du prix du gaz.
5: Oui, vous avez peut-être déjà lu dans la presse que nous attendons une augmentation du prix du gaz de 7,4% à partir du 1er juillet. Alors je vous propose de faire le point aujourd'hui à ce sujet pour comprendre de quoi on parle, y voir plus clair et savoir les solutions qui existent. Cette hausse du prix de référence a été annoncée par la commission de régulation du prix de l'énergie le 10 juin dernier. En fait, ça va concerner à peu près 60% des abonnés particuliers, donc 6 millions de ménages environ qui ont une offre indexée sur ce prix moyen du gaz. Mais quel sera le montant à payer en plus à la fin du mois ? 2,70 € en moyenne. Une augmentation donc certes, mais qui reste généralement très raisonnable, même si on préférerait tous parler davantage de baisse que de hausse des tarifs.
0: Ça c'est clair. Est-ce que vous avez quelques astuces pour éviter cette hausse ?
5: Alors vous avez deux leviers pour l'éviter, voire faire baisser votre facture. D'abord, changez un peu vos habitudes de consommation, baissez la température de votre chauffe-eau à 55 degrés, limitez l'utilisation de l'eau chaude, et quand la saison sera propice, régulez le chauffage. Comme le baisser fortement dans les pièces inoccupées en journée par exemple, c'est efficace, et ça joue pas sur le confort. Ensuite, comme chaque fois, je vous le répète, faites jouer la concurrence, comparez les offres pour trouver la mieux-disante, celle qui vous correspond le mieux. Pour ça, évitez une recherche sur Google, clairement. Moi, je vous conseille toujours le site du comparateur d'offres de gaz du médiateur national de l'énergie, gratuit et indépendant. Si vous avez des astuces pour faire baisser la note de gaz, je suis preneur de vos bons plans. Mon mail, vous le connaissez, paricilleséconomies@radiofrance.com.
0: Merci beaucoup Valère et tous les bons plans. On se retrouve en détail sur ici.fr, page Par ici les économies.
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0: 5h15, Lucie, les conséquences de la canicule jusque dans nos assiettes.
3: Ne parlez pas de gratin, de mijoté ou de plat en sauce. On préfère tous en ce moment les salades composées, les glaces, les pastèques en dessert. Et ça se voit jusque dans les rayons de nos supermarchés. Certains produits sont en rupture de stock au Super U de Saint-James-sur-Sarthe. Yann Lastenet d'y s'y mène.
6: Le rayon fromage frais est bien clairsemé, il n'y a quasiment plus de mozzarella et de feta. Pareil pour les salades composées. Comme la plupart des clients, Jacques et Anne-Marie ont changé leurs habitudes de consommation.
7: Bon, on mange froid, il ne faut plus rien chauffer, c'est terminé.
8: Beaucoup plus de salades et j'ai aussi de la glace là qui est en train de fondre, excusez-moi.
6: Anne-Marie a de la chance de trouver des glaces. La semaine dernière, elles étaient en rupture de stock et ce n'est pas le seul produit à manquer, constate Camille Samel, le responsable du magasin.
9: Même dans le rayon conserve, hein, tout ce qui est macédoine, maïs, cœur de palmier, après tout ce qui est melon, pastèque, enfin les légumes avec une grosse teneur en eau, ça les gens ils sont à la recherche de ça.
6: Les packs d'eau aussi partent très vite. Alors Sandrine Letendard, la responsable du rayon frais, attend avec impatience le ravitaillement.
10: La livraison de surgelés, elle arrive en retard. Au lieu d'arriver à 5h le matin, le chauffeur, il arrive à 9h30. Moi, mon collègue, on était dans le camion en train de prendre les palettes pour mettre au plus vite dans le magasin, parce que les clients, dès l'ouverture, il y a une vingtaine, trentaine de clients qui sont déjà là à la porte.
6: Et à cause de la chaleur, certains clients passent plus de temps dans les rayons du supermarché. C'est le cas de Delphine et de ses deux enfants.
11: Bah oui, on sent la différence de fraîcheur, on prend notre temps pour faire les courses pour une fois. Parce que d'habitude, c'est vraiment la course, là, on prend le temps parce qu'il fait vraiment très chaud dehors et à la maison.
6: Le contraste de température est saisissant. On passe de 23 degrés dans les rayons à 41 sur le parking du supermarché.
3: Oui, la journée d'hier a été la plus chaude jamais enregistrée, avec une moyenne à 30 degrés.
0: Vous aussi, vous changez vos habitudes de consommation, Lucie, en
3: ce moment? Ah oui, là, c'est pas possible de faire cuire quelque chose, c'est pas possible.
0: On est bien d'accord. Hier, je suis tombé sur une pastèque dans le magasin près de chez moi. J'étais comme hyper heureux, franchement. Ça a refait ma journée. 5h17, TF1 tient remis au goût du jour la série Zodiac, une nouvelle saison qui continue ce soir. Rencontre avec l'héroïne de la série, elle se confie dans les coulisses télé. Mais avant, In the Army Now, c'est Status Quo, parfait pour bien démarrer la journée avec votre radio ici. Bon réveil.

Status Quo in the Army Now, 5h20, l'éphéméride de ce 25 juin, c'est la Saint-Prosper aujourd'hui et c'est aussi l'anniversaire de Benson Boone, 24 ans. Beaucoup entendu ce titre sur l'antenne et on l'adore. Pensez également ce jeudi pour Philippe Lachaud, l'acteur qui a 46 ans, 58 ans pour PEF et puis Robert Charlebois, 82 ans. Alors,

0: Partons aussi côté cinéma, puisque le film Blade Runner sortait, lui, le 25 juin 1982. Chef-d'œuvre absolu de la science-fiction au cyberpunk, réalisé par Ridley Scott, avec Harrison Ford. Alors, c'est un échec commercial à sa sortie, mais c'est devenu, malgré tout, l'un des films les plus influents de l'histoire. Et puis, en musique, 25 juin 1995, Michael Jackson sortait History. Le double album du roi de la pop qui contenait des tubes comme You Are Not Alone. Et il était distribué en France donc le 25 juin 95. Il s'agit de l'un des albums les plus vendus de tous les temps.
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0: On retrouve Patrice Gascoigne avec ses coulisses télé. Aujourd'hui, Patrice, vous êtes reparti sur le tournage de la saga de l'été de TF1, Zodiac. La semaine dernière, vous étiez avec Francis Huster et aujourd'hui, vous êtes avec l'héroïne.
2: En ce moment, le jeudi soir sur TF1, les secrets ne meurent jamais.
3: C'est la fille de la procureure. Elle devait se marier aujourd'hui.
4: Tu te souviens de Mathias Rousseau, celui qu'on a surnommé le Zodiac?
5: Il est mort.
6: On n'a jamais retrouvé son corps.
7: C'est le symbole qu'il utilisait pour ses meurtres.
2: La traque du tueur en série qui choisit ses victimes en fonction de leur signe continue ce soir sur TF1. Zodiac a fait son retour plus de 20 ans après sa première diffusion. Effectivement, jeudi dernier, les coulisses télé étaient avec Francis Huster, qui a repris son rôle de commissaire Keller. Mais l'enquête, elle est dirigée par une jeune capitaine de police, Nadia Roman, jouée par la non moins jeune Philippa Phoenix. Donc, cette semaine, c'est à elle que j'ai demandé si finalement, la mort du personnage joué par Claire Kem il y a 20 ans, Philippa Phoenix, ça vous permet de devenir la nouvelle enquêtrice de Zodiac, finalement.
8: Écoutez, je vois pas les choses tout à fait de la même manière, parce que la dynamique de relation entre les personnages d'Antoine Keller et Nadia Roman est complètement différente aujourd'hui. Donc, ce qui est à Claire Kem et au personnage de Claire Kem appartient à Claire Kem.
2: Vous êtes trop jeune pour avoir des souvenirs du premier Zodiac, non?
8: Détrompez-vous. J'avais regardé les premiers épisodes avec ma famille et tout ça, et on était au rendez-vous. Hein.
2: Vous jouez Nadia Roman, capitaine de police. Qu'est-ce qu'on ressent quand on joue à avoir une arme de flic dans la main?
8: Effectivement, moi qui aime bien justement construire mes personnages en partant du réel, je m'étais formée à savoir tenir une arme et tout ça. Et je pense que ça sert le personnage. C'est-à-dire que tout d'un coup, ça vous donne une autorité naturelle d'avoir une arme à la ceinture.
2: Je me souviens que face à Florent Père dans la série Commandant Saint-Barthes, vous disiez que votre plus grand challenge, c'était de ne pas exploser de rire. Et donc face à Francis Huster, comment ça se passe?
8: Oui, vous avez bonne

0: Moi, on se connaissait pas avant, on s'était pas rencontrés. Et puis le premier jour où on tourne ensemble, la caméra s'allume, on tourne, la caméra s'éteint et on se regarde. Et il me dit, oh, c'est formidable, j'ai l'impression qu'on se connaît depuis toujours. Et j'ai dit, mais tu sais quoi, moi aussi. Et donc ça s'est très très bien passé avec Francis. Le défi n'était pas d'avoir peur d'exploser de rire, le défi était d'être carrément à la hauteur.
1: Philippa Phoenix, la révélation de ce nouveau Zodiac qui se poursuit ce soir sur TF1. À demain pour d'autres révélations dans les coulisses télé.
2: Merci beaucoup Patrice Gascoigne. 5h24, allons trouver un peu de fraîcheur dans une église ce matin, parce que on va parler du Concile de Tours qui pour la première fois a reconnu officiellement que la langue du peuple n'était plus le latin. Un bouleversement pour les croyants sur lequel revient ce matin Stéphane Bern. Mais avant c'est Marine et son titre Escroc. Très bon jeudi avec nous.

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1: Marine est son titre escroc, 5h27, un peu d'histoire avant l'actu. Stéphane Bern, ce matin, on voyage au temps où, à l'église, tout le monde faisait semblant de comprendre.
2: Imaginez une nef pleine à craquer. Le prêtre parle, personne ne saisit un mot. Et même pas de Google Translate pour traduire. Tours, automne 813. Dans la grande basilique Saint-Martin, les évêques de l'Empire se rassemblent à la demande de Charlemagne. Un brunch, un goûter d'anniversaire, que nenni, un bon vieux coup de pression, oui. L'empereur veut de l'ordre, de la clarté, de l'efficacité. Sur le parchemin, le latin est impeccable.
3: Mirabile dicto, n'ai-je pas raison ?
4: Tu parles latin ?
2: Mais dehors, dans les campagnes, on parle autrement. Le latin s'est transformé, il a glissé, évolué, perdu ses déclinaisons, gagné des sons nouveaux. Bref, il n'est plus le latin de Rome. Même les fidèles au premier rang lâchent des amen un peu au pif. Alors les évêques tranchent. Désormais, les prêtres devront prêcher en rustica romana lingua, en langue romane rustique, ou, selon les régions, en tudesse, c'est-à-dire en germanique. C'est une décision pragmatique. Il faut que le message passe, que la peur de l'enfer soit intelligible par tous. Louper le paradis pour un problème de trad, ce serait ballot. Symboliquement, c'est immense. L'Église reconnaît que la parole doit être comprise pour être crue. Aller à la messe, c'est bien. Comprendre la messe, c'est mieux. Pour la première fois, on reconnaît officiellement que la langue du peuple n'est plus le latin.
5: Ô tempora, ô mores.
4: Quoi ?
5: C'est du latin, ça veut dire drôle d'époque. Et quand j'ai drôle d'époque, je minimise.
2: 12 siècles plus tard, un simple courrier administratif peut parfois être incompréhensible. Et personnellement, j'en perds mon latin.
1: Merci beaucoup Stéphane Bern. 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Nous sommes le jeudi 25 juin, il est 5h30. Toute l'actualité en français dans le monde, c'est le 90 secondes qui vous est tout de suite présenté par Lucie Amadieu.
6: La journée d'hier a été la plus chaude jamais enregistrée dans le pays. 30 degrés de moyenne. Le record de la veille, mardi, a été battu. Il était de 29,8 degrés. On a observé des records, par exemple, à Nantes, Le Mans, Tours, Lorient. C'est à retrouver sur ici.fr. Et pour aujourd'hui, les trois quarts de la France sont en vigilance rouge, canicule, du jamais vu. 72 départements sont concernés par cette alerte, soit 14 de plus qu'hier. C'est le quart nord-est qui bascule en rouge. Une légère amélioration est attendue en soirée sur la façade atlantique. Mais la canicule n'a pas fini de nous assommer. L'impact de la chaleur arrive 5 à 10 jours après le début de la canicule, a rappelé hier soir sur France 2 Stéphanie Rist, la ministre de la Santé. Face à ces températures, 48 départements sont aussi en vigilance orange au feu de forêt. Deux autres, la Haute-Garonne et les Deux-Sèvres, sont même en rouge, danger très élevé. C'est la première fois cette année que ça arrive. 5 personnes sont placées à l'isolement parce que possible cas contact. Elles étaient dans l'avion qui revenait en France avec le médecin qui a contracté Ebola. Il revenait de République démocratique du Congo où il y a une épidémie de la maladie en ce moment. 2 séismes très puissants de plus de 7 de magnitude ont frappé le Venezuela cette nuit. Aucun bilan humain en a été encore communiqué pour le moment. L'aéroport de la capitale est fermé parce qu'endommagé, l'état d'urgence est décrété. Au mondial de football, de nouveaux pays qualifiés, Brésil, Maroc, Canada, Suisse, Bosnie et Afrique du Sud font partie des nations qualifiées pour les 16e de finale de la compétition.
1: L'info du jour, on revient en France avec cette canicule intense.
6: Santé publique France constate un pic rarement, voire jamais observé de recours aux urgences. Ça se voit en Ille-et-Vilaine, plus 40% d'appels au SAMU, plus 15% de passages aux urgences. Théo Bauchet s'est rendu à l'hôpital Pontchaillou à Rennes.
7: Camille et Nuno sortent des urgences où ils sont arrivés dimanche soir pour une complication post-opératoire et ils ont vu les admissions grimper.
8: Il y avait à peu près 60 patients en urgence dimanche.
0: dimanche soir. Et après, à partir de lundi, ouais, ça a commencé à être blindé. Il y a eu plus de 90 personnes.
4: Beaucoup de personnes âgées, peut-être aussi, qui avaient l'air d'avoir peut-être fait des malaises, des trucs comme ça.
8: Pas spécialement,
9: ouais.
8: Il y avait un peu de tout.
9: Ils
8: ont mis du temps à trouver une chambre pour m'hospitaliser.
7: Heureusement, Camille a fini dans une chambre où il faisait frais. Dans le bâtiment de radiologie, plus ancien, Jacques n'a pas trop ressenti la chaleur.
10: Il fait une température normale à l'étage où on était. Par contre, après avoir discuté avec des brancardiers, ils nous ont dit, le bâtiment a à peu près 20 ans, que la clim n'était pas installée dans les chambres. Donc les gens qui étaient au-dessus, c'était un four, voilà ce qu'il a dit.
7: Des dires confirmés par une soignante de l'hôpital de jour. Il fait jusqu'à 35 degrés dans certaines chambres. S'envoler aux fenêtres, c'est le système D pour se protéger du soleil. On voit d'ailleurs à l'extérieur des couvertures de survie scotchées ou des draps suspendus aux fenêtres. Même dans le tout nouveau centre chirurgical, il n'y a pas de climatisation partout, regrette un autre soignant.
11: Donc vous imaginez un peu un patient qui est alité, là, comment ça peut se passer pour lui.
7: Lionel Le Pagnol est secrétaire général CGT au CHU de Rennes.
11: Les professionnels n'ont pas le temps de leur donner forcément à boire comme il faudrait. Les patients alités, c'est une perte de chance également pour eux.
7: Et il est en colère face à ce que subissent ses collègues épuisés par la canicule.
11: On a déjà quelques remontées de collègues qui ont fait des malaises dans leur service. D'autant plus que maintenant, on a beaucoup de secteurs en 12 heures. Donc vous imaginez que 12 heures à plus de 35 degrés, ça a une incidence sur la santé.
7: Il demande des mesures d'urgence comme au moment du Covid et s'inquiète pour les prochaines heures avec la fatigue accumulée par 4 jours de canicule.
6: Théo Baucher d'ici Armorique. Yoann, 72 départements en vigilance rouge canicule aujourd'hui.
1: Ouais, avec cette chaleur exceptionnelle qui concerne les trois quarts du pays qui vont afficher des valeurs la nuit comme le jour très remarquables. Après une matinée ensoleillée sur l'ensemble des régions, le ciel devient plus menaçant cet après-midi sur la façade atlantique avec des ondées qui peuvent se déclencher de l'Aquitaine à la Bretagne, du Poitou au Cotentin. Des orages qui peuvent se produire d'ici la soirée, apportant localement un peu de grêle et de fortes rafales de vent. Et un temps qui devient également instable cet après-midi en montagne, jusqu'à l'orage sur les Alpes et la montagne Corse. Ailleurs, c'est un temps qui va rester très ensoleillé et donc très chaud. Les températures, on a 21 en ce moment à Chambéry, à Strasbourg et à Caen, 22, à Dijon, Metz et Guéret, 23, 24 à Rennes, 26 à Paris, Marseille, Toulouse et Tours, 27 à Nantes ou encore à Bordeaux. Il y a aussi vos messages sur la page Facebook ici. 21 degrés relevé en Haute-Savoie par Tina, c'est à Rumilly. 21 degrés 3 à Mulhouse, on salue Kevin. On a 22 près de Lille, merci Marie-André. 23 Péronne, c'est dans la Somme. On salue Olivier. 23 Rion, Emeric qui nous donne cette info. Et puis 23 degrés 8, ça c'est à Prades dans les Pyrénées-Orientales. On salue André. Pour les maximales, généralement comprises entre 34 et 39 degrés avec un seuil des 40 qui sera à nouveau atteint cet après-midi de l'intérieur de la Bretagne au bassin parisien, du centre-val de Loire jusqu'à l'Aquitaine.
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1: 5h35, bon réveil, les cloches sonnent, vous les entendez? C'est pour vous annoncer qu'il est l'heure de vous réveiller avec info, musique et bonne humeur. On pense fort à vous qui partez au travail avec ces chaleurs et pour vous donner un peu de courage, voici Renaud et Miss Baggy. Bon début de journée.

0: Renaud et Miss Maggie, 5h38, très bon réveil.
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0: Le matin, on est là pour vous éviter les pièges et les arnaques, c'est votre rendez-vous, c'est pas vrai?
3: On s'intéresse à une vidéo qui tourne beaucoup en ce moment. Un homme qui transforme son balcon en piscine, en pleine canicule. Vrai ou faux? On en parle avec Aude Razzo dans 5 minutes.
0: Côté musique, je vois arriver notamment Coldplay. Feels like I'm falling in love. Coldplay, on l'écoute dans 5 minutes. Le temps d'accueillir Cyril qui est en Meurthe-et-Moselle à Nancy. Bonjour Cyril.
4: Bonjour Yoann, bonjour tout le monde.
0: Soyez le bienvenu. Comment ça va ce matin, 5h39?
4: Bah, très très bien, chaudement, mais on fait avec.
0: Ouais, chaudement, on est d'accord. Vous avez des petites techniques pour passer une bonne nuit, tenter de passer une bonne nuit ou pas?
4: Bah, avec les ventilateurs à fond à la maison, puis c'est pas trop bon, mais c'est le seul moyen que j'ai trouvé.
0: On est dans la même situation, évidemment, avec toute l'équipe, Cyril. Je découvre que vous êtes, vous, conducteur de camions de poubelle. Ça veut dire que, avec les températures très chaudes, ça doit aussi vous impacter?
4: Beaucoup, surtout les personnes qui travaillent derrière le véhicule, ils ont très très très chaud.
0: Ah ouais, pour les reapers, c'est vrai que c'est ouais. Compliqué. Est-ce que vous adaptez peut-être les horaires? Est-ce que vous commencez plus tôt ou pas les tournées?
4: Bah, ils nous font commencer à 3h du matin.
0: Ah ouais, donc là vous êtes en pleine tournée?
4: Ouais, tout à fait.
0: Ouais, bah franchement, vous avez bien du courage et on est nous ravis en tout cas de vous accompagner dans le camion, Cyril. Vous savez que, parce que je découvre que vous êtes un amoureux de foot, vous savez que demain il y a un match important en Coupe du Monde pour l'équipe de France?
4: Ouais, tout à fait, mais ça va être difficile contre la Norvège.
0: Ouais, on est bien d'accord. France-Norvège, vous allez le suivre?
4: Je suis plutôt l'Argentine que l'équipe de France.
0: Ah, vous faites une infidélité?
4: Je suis quand même un petit peu. tout à fait.
0: Mais pourquoi l'Argentine? Il y a un lien particulier?
4: Pas du tout, parce que j'aime bien certaines personnes de l'équipe nationale argentine, et puis voilà.
0: Comme par exemple Lionel Messi?
4: Ouais, tout à fait. Puis leur gardien Martinez, ouais. Je crois que... J'aime bien les personnes là.
0: Bon, en tout cas, nous demain, ce sera face à la Norvège. Vous avez un petit prono ou pas à nous donner?
4: Un petit 1-1 France-Norvège.
0: Allez, 1-1, on le note et on verra si vous avez raison, Cyril. En tout cas, on vous envoie toutes nos meilleures pensées. On vous souhaite bon courage à vous et à toute l'équipe pour cette tournée donc avec le camion. Et nous, on vous offre un exemplaire du guide de voyage Michelin qui fête cette année ses 100 ans. Courage, Cyril, et bonne journée.
4: Je vous remercie de même, courage à vous.
0: À bientôt, merci.
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0: C'est pas vrai, le rendez-vous anti-arnaque. Aude Razzo, c'est une vidéo qui nous intéresse ce matin. Celle d'un homme qui a transformé son balcon en piscine.
8: Oui, je suis sûre que beaucoup d'entre vous l'ont vu passer. Elle engrange des millions de vues sur les réseaux sociaux en ces jours de canicule. On voit un homme torse nu dans l'eau sur le balcon de son appartement. Il a calfeutré tout son balcon avec une grande bâche. Et oui, c'est fou. Il en a littéralement fait une piscine. On voit un tuyau d'arrosage qui sort de la fenêtre. Un habitant de Moulins dans l'Allier tente de se rafraîchir avec les moyens du bord. Voilà ce qu'on nous écrit.
0: Ouais, sauf que, Aude, ces images n'ont rien à voir avec la canicule qu'on est en train de vivre.
8: Et non, j'ai farfouillé et j'ai trouvé quasiment la même image, mais postée cette fois en 2017. Même immeuble, même balcon, même bâche, même tuyau d'arrosage. La différence, c'est que la personne dans la piscine est un enfant et que ce n'est pas une vidéo, c'est une photo. Elle a même eu droit à un article à l'époque dans un média espagnol, puisque l'image, en fait, oui, nous vient d'Espagne. La vidéo que nous, on voit circuler en ce moment, c'est un détournement, c'est un trucage, j'ai vérifié, c'est de l'intelligence artificielle. Alors, pourquoi un tel succès? Parce que la scène, forcément, suscite des débats passionnés. Est-ce que c'est pas ultra dangereux, quand même, de remplir un balcon comme ça, avec de l'eau? Cette piscine de fortune pèse forcément plusieurs tonnes, dit un internaute. Chacun y va de son diagnostic pour savoir si le balcon risque ou pas de s'effondrer. Bref, c'est toujours pareil. Une image choquante, étonnante, c'est la garantie garantit de cumuler des millions de vues en quelques heures. Et ça, certains l'ont bien compris.
0: Merci beaucoup Aude Razo. La chronique C'est pas vrai à retrouver sur ici.fr. Et puis pour nous alerter face à une arnaque, une fake news, on vous met une adresse à votre service, ici.arnaque avec un s@radiofrance.com. 5h43, voici Coldplay, Feels Like I'm Falling In Love.

0: Rien de mieux au réveil que Coldplay pour démarrer la journée. Feels like I'm falling in love. Un grand requin blanc filmé à 40 mètres de profondeur dans la Méditerranée il y a quelques jours. Vous allez comprendre que c'est un bon signe pour la planète. On en parle avec le magazine Science et Avenir. Rendez-vous dans moins de 2 minutes. Chaque matin sur votre radio ici, on parle de ce qui fait votre quotidien, l'actualité qui marque votre journée. C'est avec l'équipe d'ici matin. Bonjour.
1: Eh ben nous sommes là, eh ben ouais. Bonjour Yoann, bonjour la Creuse. On sera là évidemment dès 6h ensemble, on se réveille ensemble sur la radio des Creusois. Je peux vous dire que évidemment dans l'actualité ce matin, on court dis donc, hein, c'est fou ça. Bonjour Fanny Boucaud.
2: Et bonjour Gaëtan Spagnol.
1: On va reparler de la canicule ce matin.
2: Oui, effectivement Gaëtan, nous irons d'ailleurs à la recherche de ventilos, pas facile en ce moment.
3: Il n'y a plus rien, c'est un petit peu la galère. C'est de ma faute, hein. J'avais qu'à m'y prendre la semaine dernière.
2: Bon, nous irons aussi profiter des piscines qui sont ouvertes gratuitement. Et puis, pas facile de concevoir un enfant. Les parcours PMA sont souvent très longs, comme l'expérimente en ce moment Manon.
4: En plus, c'est la première tentative, mais à ce moment-là, on se dit que finalement, on va jamais y arriver, qu'on va jamais être parent et que c'est trop difficile, quoi.
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2: On va voyager au temps où, à l'église, tout le monde fait semblant de comprendre.
1: Oui, et vous allez tout comprendre grâce à Stéphane Bern. Ça sera tout à l'heure avant le journal de 8h. Daniel Balavoine sera là aussi dans la prochaine demi-heure.
5: Les juges et les lois.
1: Et on vous attendait maintenant sur le Facebook, un petit message vocal pour nous dire comment ça se passe, comment on dort avec cette canicule. N'hésitez pas, à tout à l'heure, ici même, 6h.
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0: 5h49, la une de la presse.
7: Requin, le mystère du grand blanc en Méditerranée. C'est l'article à lire dans le dernier numéro du magazine Science et Avenir.
0: Et on est avec son auteur, le journaliste Olivier Lascar. Bonjour Olivier.
8: Bonjour.
0: Merci d'être avec nous ce matin. C'est vrai, le grand requin blanc qui fait l'actualité parce qu'on l'a vu récemment en Méditerranée.
8: Oui, oui, très récemment. Hein. C'est vraiment les hasards de l'actualité. Il a été filmé sous l'eau par une campagne d'exploration faite par des ONG. Ils étaient en train de découper des filets accrochés à des épaves, qui sont des pièges à poissons, évidemment. Et ils ont eu la surprise de se retrouver nez à nez avec un grand requin blanc qui a été tout à fait tranquille, qui leur est passé à côté et qui a disparu. C'est la toute première fois qu'une caméra sous-marine filme sous l'eau le grand requin blanc. En Méditerranée, hein, évidemment en Méditerranée, ça n'est pas la première fois qu'on le voit en Méditerranée et qu'on le filme en Méditerranée, mais les fois précédentes, c'était depuis la surface.
0: Mais c'est une bonne nouvelle parce que ce grand requin blanc, il est en danger critique d'extinction.
8: Absolument, c'est une très bonne nouvelle. L'Union internationale pour la conservation de la nature, l'UICN, a mis le grand requin blanc en Méditerranée sur la liste rouge des espèces en danger d'extinction. Donc, à chaque fois qu'on en voit un vivant en Méditerranée, c'est une très bonne nouvelle et une très bonne surprise. Alors, il ne faut pas que la bonne surprise nous fasse croire que la situation est gagnée, si je puis dire. Les experts savent qu'il y a très peu de spécimens de grand blanc en Méditerranée. Ils estiment même qu'il pourrait y en avoir simplement 80 dans l'entièreté de la Méditerranée. Ça n'est qu'une estimation à partir de statistiques passées, mais ça donne quand même un ordre de grandeur. En l'occurrence, grandeur est un terme mal choisi. Et ça montre bien qu'il y a très peu de spécimens en Méditerranée.
0: Mais qu'est-ce qui a amené justement ce requin blanc à disparaître petit à petit ?
8: La surpêche est une des causes principales de la disparition du grand blanc. En Méditerranée, non pas qu'il était visé lui personnellement, mais on a beaucoup pêché le thon rouge, notamment avec l'utilisation d'un dispositif qui s'appelle les madragues. Ce sont des systèmes de filets qui peuvent être accrochés au plancher de la Méditerranée, sous l'eau, et qui procèdent en des sortes de couloirs. dans lesquels les thons vont s'infiltrer parce que ces couloirs de filets sont installés sur leur route de migration et les thons sont coincés dans ces sortes de labyrinthes. Le grand blanc qui les chasse parce qu'il se nourrit des thons se retrouve lui aussi coincé. Et ces madragues ont été un lieu où on a attrapé finalement de façon accidentelle énormément de grands blancs. Mais parfois, il a aussi été chassé exprès, notamment parce que c'était un prédateur des thons et que du coup, c'était une sorte de compétiteur des pêcheurs. À la fin du 19e siècle, du côté de la mer Adriatique, par exemple, il y a eu une pêcherie qui ciblait le grand blanc spécifiquement.
0: En tout cas, Olivier Lesquin, merci pour ce voyage sous-marin ce matin. Article à retrouver dans Science et Avenir. C'était la une des kiosques. 5h53. Vous avez sans doute remarqué dans les bars, les restaurants qu'on vous impose de laisser un pourboire avec des sommes déjà établies. Une tendance qui fait grincer des dents, comme l'a constaté Muriel Jordan. On en parle avant, mais c'est Voyage en Italie et c'est Lily Cube.

0: vent d'Italie qui souffle sur votre radio ici ce matin avec Lily Cube. 5h56, chaque jour, elle est notre radar des tendances. Muriel Jourdan, avec elle, on décrypte une tendance qui raconte notre monde, notre société. Et ce matin, on parle des pourboires.
1: Oui, pourboires qui, à Kansas City, aux États-Unis, sont devenus obligatoires pour les touristes pendant la Coupe du Monde de football. Pour protéger les salaires, des restaurants imposent un pourboire automatique. Kansas, faut savoir que c'est la plus petite ville à accueillir des matchs du Mondial. Sa population double en ce mois de juin et doublera aussi en juillet. Comme en Amérique, les pourboires représentent l'essentiel de la paye du personnel de restauration. Les salariés craignent que les touristes ne leur donnent rien. Et en général, vous savez, ce pourboire s'élève entre 10 et 30% de la note au moment de l'addition. Tiens, et vous, que je croise dans la rue, est-ce que vous donnez des pourboires ?
2: J'en laisse très peu, sauf dans les pays où c'est la coutume, c'est-à-dire où, par exemple, vous allez au Maroc, il faut laisser des pourboires systématiquement. Ça fait partie de la coutume.
3: Alors, aux États-Unis, je crois que c'est 12% ou 15%, ouais, mais c'est aussi, ils n'ont pas forcément le même salaire qu'en France.
1: Exactement, monsieur, vous avez tout compris. Et parfois, la question des pourboires crée des situations cocasses, comme le raconte ce couple de trentenaires.
4: Il y a juste à Londres un moment, en fait, on savait qu'il y avait un pourboire obligatoire. Donc en fait, on donnait à chaque fois un pourboire. En fait, c'était déjà dans la note. Donc,
5: chaque fois, forcément, ils étaient tous très contents.
4: Ouais, et on ne comprenait pas, on s'est dit, bah, c'est obligatoire. Pourquoi ils sont super contents qu'on leur donne 5 pounds ou des trucs comme ça? Et en fait, on a vu que c'était dans la note à chaque fois.
5: Donc, en fait, on donnait 10 euros de pourboire sans s'en rendre compte, quoi. Donc, c'était assez marrant.
1: Et c'est le portefeuille qui a tiré la tronche en rentrant.
6: Et Muriel, sur la question des pourboires, il paraît qu'il y a une pratique qui a tendance à nous exaspérer en France.
1: Oui, en France, on en a ras-le-bol de la sollicitation excessive de pourboire. Ça nous irrite. On ne veut pas se sentir forcé. Si on donne, c'est parce que le service nous a plu. Et on n'aime pas que le terminal de paiement nous demande d'appuyer sur oui ou non. Voulez-vous laisser un pourboire? Ou alors, vous savez cette petite phrase. Laissez le montant de votre choix. Et l'option qui est précochée, c'est 4%. Donc là, on n'ose pas dire non et on se sent forcé. C'est le cas, par exemple, de cette quadragénaire.
7: Alors moi, j'ai souvent l'habitude de donner parce que j'ai travaillé dans la restauration et pour moi, c'est important. C'est un complément de salaire qui est quand même important pour les personnels de restauration. Par contre, ce que j'apprécie pas, c'est... Maintenant, il y a cette tendance avec les TPE qui vous proposent automatiquement un pourcentage de pourboire. Donc le serveur va venir, il va vous dire vous souhaitez donner 5%, 10%, et lorsque le service n'est pas forcément bien passé et que vous ne souhaitez pas donner, on se retrouve un peu devant le fait accompli. Ça vous impose un peu le pourboire, en fait. Voilà, je trouve ça pas forcément plaisant.
1: Bref, le pourboire imposé, faudrait pas que ça devienne trop la tendance chez nous en France. Moi, je sais pas vous, mais je préfère le pourboire sans déboire.
0: Ça, c'est clair, on est bien d'accord. Merci beaucoup, Muriel Jourdan. Je dois vous avouer que cette matinale a un goût un peu particulier ce matin parce que c'est ma dernière à vos côtés. J'ai passé deux formidables années avec vous, on s'est réveillé ensemble, on a partagé des rires, c'est vrai, des instants de vie, des moments d'actualité parfois denses. Je voulais très sincèrement vous remercier pour votre fidélité à Ici des 5 heures. Merci à vous chers auditeurs pour les messages aussi envoyés sur mes réseaux sociaux. Un bonheur de vous lire chaque jour. Une chaleureuse pensée évidemment pour Aude Razo que j'embrasse, avec qui ça a été un immense plaisir de travailler. Merci à Mélodie Scheib, notre attaché de production qui a porté aussi ce rendez-vous et qui a été d'un très grand soutien. Merci à l'ensemble des chroniqueurs, des équipes de la rédaction, de la technique. Merci à Savaria au standard. Je salue évidemment et bien évidemment les copains d'ici matin parce que le passage de relais a toujours été un vrai plaisir.
8: C'est vrai.
0: On se retrouvera ici ou peut-être ailleurs. En tout cas, je vous garde avec moi et je vous embrasse.
8: Salut Johan, c'était un vrai plaisir. À bientôt.
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8: Alors je vous le dis tout de suite, déjà bonjour amis creusois, première chose, bonjour Fanny Boucaud. Saveur aussi particulière aujourd'hui, parce qu'on a des petits soucis visiblement à cause de la chaleur bien sûr. On ne pourra pas, à cause de ces conditions-là, être à la télé tout à l'heure 6h30. La radio, ça marche, pas de soucis sur la radio des creusois. Tiens, bonne fête aux prospères aujourd'hui, jeudi, nous sommes le 25 juin, ici Creuse, Actu Local Musique, bonne humeur, 6h. Soleil, encore chaleur aujourd'hui, hein. On va voir ça après les infos. Fanny Boucaud, vous cherchez peut-être un ventilateur désespérément depuis le début de la canicule.
11: Et c'est devenu une vraie chasse au trésor en ce moment. Faut dire qu'en Creuse, les passoires thermiques, les logements mal isolés sont légion. Alors on essaye par tous les moyens de trouver de quoi rafraîchir la maison, sauf que les rayons des ventilos et des clims ont été dévalisés, comme vous avez pu le constater dans le magasin d'électroménager MDA à Guéret, Nina Sobetsky.
12: Des machines à glaçons sont mises en avant dans le magasin, mais aucune trace d'une clim ou d'un ventilateur. C'est devenu une vraie quête pour Cathy.
13: J'ai fait Darty, reste que des clims à 800 euros. Brico Leclerc, Carrefour, Lidl, But, il n'y a plus rien. C'est un petit peu la galère. C'est de ma faute, hein. J'avais qu'à m'y prendre la semaine dernière.
12: Elle cherche un deuxième ventilateur pour d'autres pièces. Marie, elle n'a plus du tout de ventilateur depuis 3 jours.
14: Le nôtre nous a lâchés. J'ai voulu essayer de le réparer, impossible. J'habite dans une maison et il fait au moins une trentaine de degrés à peu près, avec les volets fermés et les fenêtres fermées. Pour moi, c'est un four.
12: Elle aussi a fait le tour des magasins sans succès. Ici, c'était donc son dernier espoir, mais ils sont aussi en rupture. Pourtant, ils avaient prévu plus de stocks cette année, selon Noix Duguay-Dufaux, l'un des vendeurs chez MDA.
15: On prévoit toujours le coup parce que chaque année, c'est toujours la même chose. Donc, on avait une cinquantaine de clims, de ventilateurs, etc. La rupture de stock s'est faite assez rapidement, même pas 3 jours. Donc, nous, après, on a réussi à avoir des ventilateurs qui ont tenu 2 heures en magasin, une trentaine exactement. C'est vrai que cette année, il y a eu beaucoup, beaucoup plus de demandes que l'année dernière.
12: Et pour mieux répondre à cette demande, le magasin devrait recevoir une dizaine de petits ventilateurs de table vendredi et 26 clims, mais elles ont presque toutes déjà été vendues.
11: Et ces nouveaux réassorts sont aussi plus chers vu la forte demande. Presque 700 euros pour les clims qui vont être livrés vendredi. C'est environ 100 euros de plus qu'avant cette grosse ruée. Des températures élevées dans les maisons, mais aussi dans les classes. Tout le monde n'est pas équipé de ventilo ni de clim en Creuse. Alors aujourd'hui, ce sont 34 écoles qui ferment toute la journée, comme celle de Saint-Sébastien, par exemple, qu'il sera aussi demain. Un service minimum sera assuré vendredi, uniquement pour les parents qui travaillent. Le nombre de places étant limité, les parents justement intéressés doivent s'inscrire auprès de la mairie avant ce midi. 8 écoles fermeront qu'à partir de cet après-midi, tout comme 6 collèges creusois. Les détails de ces fermetures de classes sont à lire sur ici.fr. La climatisation, il en est aussi question dans les trains. Les équipements sont vétustes et la SNCF a donc décidé d'annuler tous les TER de Nouvelle-Aquitaine entre 10h et 18h. Une mesure qui se poursuit jusqu'à demain soir. En plus de la clim qui ne tiendrait pas le choc au vu des températures, ces fortes chaleurs affectent aussi les rails et le matériel. Et pour les mêmes raisons, eh bien 28 trains sur la POLT sont annulés jusqu'à samedi. On vous a listé sur ici.fr les trajets concernés. Et il n'y a pas que la clim dans les trains qui est défaillante, celle des magasins aussi et même des frigos. C'est le cas au Leclerc de Guéret à cause de la vétusté de certains équipements qui tombent en panne selon le magasin. Les rayons frais et surgelés sont en partie vides. La clim ne sera installée elle que courant juillet. Le personnel dispose tout de même de brumisateurs, ventilateurs ou encore de bouteilles d'eau fraîche à volonté. Une situation transitoire dont s'excuse la direction.
8: Des températures encore très hautes aujourd'hui, alors on cherche le frais par tous les moyens.
11: Et pourquoi ne pas aller piquer une tête dans la piscine de Guéret ? L'agglo ouvre gratuitement le lieu depuis lundi et jusqu'à demain. Elle étend également ses horaires d'ouverture et nombreux sont ceux qui viennent en profiter sur le temps du midi.
16: Là, elle est bonne. Elle est fraîche, mais enfin, dans quelques temps, elle ne va pas être fraîche. Je trouve qu'il y a beaucoup de monde. Il faut partager un peu quand même.
17: Bah, ça fait du bien, elle est fraîche. Hein, on est vachement mieux dedans que dehors.
18: Ça va, ça fait du bien. Et puis, on se rafraîchit avant de reprendre l'après-midi. Et c'est très bien.
19: J'ai pris un coup de chaud pour venir. Je reprendrai un coup de chaud pour repartir.
20: Normalement, c'est ma séance de piscine, mais c'est annulé parce qu'il faut que tout le monde profite du prêt. Donc, résultat, j'emmène ma petite fille. Ma foi, on ne peut pas demander mieux. Et puis, si ça ne suffit pas, on ira se baigner dans la Creuse cet après-midi.
11: C'est vrai que beaucoup d'endroits sont ouverts en bord de Creuse, mais attention, la baignade n'est pas encore surveillée sur les plages creusoises. Il faut faire donc très attention. D'autres piscines sont, elles, ouvertes gratuitement, comme celle des Volets-Bains, qui élargit aussi ses horaires de 10h à midi, puis de 15h à 20h jusqu'à dimanche inclus. Celle d'Aubusson ouvre ses bassins gratuitement jusqu'à demain également, mêmes horaires. Et puis, vous pouvez aussi plonger dans le grand bassin de la Souterraine jusqu'à 20h pour 2 euros. 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Un accident de la route a eu lieu à Guéret hier vers 17h30 entre une voiture et un scooter. Ça s'est passé au niveau du rond-point du Leclerc. L'adolescente de 15 ans qui conduisait le scooter a été légèrement blessée. Elle a été ensuite amenée à l'hôpital de Guéret tout de même pour des examens de contrôle.
8: Ici, Creuse 6h05 ce matin, nous parlons infertilité.
11: En France, un couple sur quatre est concerné par l'infertilité, la difficulté de concevoir un enfant. Et votre radio ici a décidé de leur donner la parole. Aujourd'hui, le podcast Gamètes est lancé. Des reportages consacrés à ce sujet douloureux, parfois même tabou. Vous entendrez quatre histoires, celles d'hommes et de femmes qui rêvent de devenir parents et se battent pour y arriver, aidés par la procréation médicalement assistée, la PMA. Parmi eux, un couple de Creusois, Manon et Manu, 32 et 36 ans, qui habitent près de Guéret. Ça fait 4 ans qu'ils essayent d'avoir un enfant. Ils sont actuellement en plein parcours PMA, justement, et c'est loin d'être facile, explique Manon, qui nous raconte son premier échec.
2: Là, c'est vraiment un coup de massue. Moi, je m'effondre à ce moment-là, je suis en pleurs, En plus, c'est la première tentative, mais à ce moment-là, on se dit que finalement, on va jamais y arriver, qu'on va jamais être parents et que c'est trop difficile, quoi. Ça fait 3 ans que j'attends d'être maman. On a ça en tête quasiment constamment. Moi, j'avais très très peur des conséquences sur notre couple, parce que on entend beaucoup dire que c'est un parcours très difficile. Il y a des couples qui s'en remettent pas, mais étonnamment. Nous, j'ai plutôt l'impression que ça nous a renforcé, ça nous renforce, ça nous a permis vraiment de poser les choses et de dire voilà, notre objectif premier, c'est quoi? Ben en fait, on a le même quoi, c'est de devenir parents et donc on va tout faire ensemble pour que ça marche.
11: Le témoignage complet de Manon et Manu est à réécouter et à écouter dans le podcast Gamètes, disponible donc sur internet, les plateformes d'écoute comme votre application ici ou Radio France. Ces épisodes sortiront à raison d'un par semaine.
8: 6h07, encore très chaud aujourd'hui. J'espère que vous avez bien dormi. Ça n'a pas été simple du tout encore de dormir cette nuit.
11: Oh non.
8: Eh ben il va encore faire très chaud, 37 à 40 degrés, nous annonce météo Creuse pour aujourd'hui. Qu'est-ce que ça donne chez vous? On a une température, tiens, de Saint-Sylvain-sous-Toul, oui. Et c'est Nathalie qui nous indique 25 degrés relevés à 6h exactement. 33 à 38. Allez, en gros, cet après-midi, on aura 35 à Royer, 37 à Bourganeuf, 38 à Guéret, la Souterraine, Boussac ou encore au Buisson. Ce week-end, ça va rester chaud. 39 à 40 degrés prévus, mais on a un risque d'orage qui a l'air de effectivement se confirmer. Il devrait débuter demain d'ailleurs, mais ils seront plus nets, nous dit Météo Creuse, samedi et dimanche. On vous rappelle qu'avec cette chaleur, le plus important, c'est d'anticiper. On n'attend pas avant d'avoir soif pour boire. Évidemment, on boit de l'eau régulièrement. On se rafraîchit plusieurs fois par jour, un peu d'eau sur le visage, les bras, ça fait toujours beaucoup de bien. Et puis, vous n'hésitez pas à nous dire comment ça se passe pour vous, comment vous organisez aussi avec cette canicule. Le WhatsApp est là, tout comme pour recevoir votre météo, votre température. Un petit message vocal, 05 55 52 37 38.
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8: Fanny, vous voulez une bonne nouvelle?
11: Ah oui.
8: Eh ben, on sera finalement à télé. Ah, ça fait plaisir tout à l'heure dès 6h30. Il faudra se brancher comme chaque matin. Canal 3 de la TNT, l'application ici pour nous retrouver en images. Et puis bien sûr, votre radio ici Creuse. On se réveille ici ensemble tous les jours. Merci de nous retrouver en ce jeudi. Nous sommes déjà, dites donc, le 25 juin. Ça fait.

0: 1980, c'était sur l'album Un autre monde. Daniel Balavoine, Mon fils, ma bataille, sur votre radio locale ici Creuse.
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0: ABBA arrive, Monet, les années 70. Aussi vous dire qu'on va retrouver une nouvelle fois Michel Labède à l'occasion de la fresque de Bridier des 20 ans, du 7 au 10 août, avec ici Creuse. C'est le président de l'association pour la mise en valeur du patrimoine de Bridier, avec Police à l'honneur dans sa pièce d'une vie, Sting particulièrement à 6h20. Avant cela, on va s'intéresser au vitiligo, c'est sa journée mondiale. C'est quoi au juste? Le docteur Kirzek nous dit tout. Allez, dans 30 secondes.
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0: 6h14 et ici on prend soin de votre santé chaque matin grâce à vous, docteur Kirzek. Bonjour, ce matin on parle vitiligo et soleil.
6: Bonjour à toutes et à tous, cette semaine a lieu la journée mondiale du vitiligo et alors que l'été arrive à grands pas, vous le sentez, vous êtes nombreux à vous préparer à profiter du soleil. Mais pour près d'un Français sur 100, c'est 1% des Français, cette période est souvent une inquiétude. Je parle du vitiligo et des patients qui sont atteints de cette maladie de peau qui se manifeste par l'apparition de taches blanches un peu décolorées. Alors c'est à la fois bénin et en même temps très lourde conséquence. La maladie qui peut toucher tout le monde débute souvent avant 30 ans et dans un tiers des cas c'est même avant 12 ans. Et les zones dépigmentées, on imagine bien qu'elles sont plus vulnérables au coup de soleil. Elles sont privées de mélanine, c'est pour ça qu'elles sont blanches, qu'elles sont dépigmentées. Et la mélanine, c'est le pigment qui nous protège naturellement. Un coup de soleil sévère va aggraver le vitiligo. Un traumatisme cutané va entraîner l'apparition de nouvelles taches. Bref, on voit bien que c'est un cercle vicieux. Il faut donc se protéger rigoureusement. Mais attention, cela ne signifie pas fuir le soleil. La photothérapie qui utilise les UVB, c'est même l'un des traitements de référence pour stimuler la repigmentation. En revanche, la clé, c'est vraiment l'équilibre entre une bonne exposition et trop d'exposition. On va utiliser une crème à très haute protection, on évite les heures les plus chaudes et on porte des vêtements couvrants. Et contrairement à ce que l'on pourrait craindre, le risque de cancer cutané n'est pas augmenté chez les patients de vitiligo. Il serait même un peu moins élevé.
0: Et pour les jeunes, docteur, qui souffrent de cette maladie, comment vivre leur été et leur quotidien sans complexe?
6: Les choses bougent, on a aujourd'hui des traitements efficaces et c'est ça la bonne nouvelle. Alors ça peut être des crèmes, des dermocorticoïdes ou des médicaments qu'on prend par la bouche ou en pommade, et puis il y a des anticorps monoclonaux. C'est un peu une révolution thérapeutique, on va traiter vraiment la cause, puisque la cause c'est une auto-immunité, c'est notre système immunitaire qui se retourne contre notre cellule de la peau, et donc on a maintenant des médicaments qui vont stopper l'évolution et faire revenir la couleur repigmentée avec des résultats qui sont spectaculaires, notamment sur le visage. Et puis, il y a des astuces cosmétiques, des auto-bronzants spécifiques qui peuvent masquer les taches. L'important, c'est de ne pas rester seul. Et si vous, votre enfant, votre entourage est concerné, parlez-en vraiment à un dermatologue. Allez, d'ici là, portez-vous bien.
0: Ça marche. L'application ici, pour retrouver le docteur Kirzek à tout moment. Le docteur Kirzek, d'ailleurs, qu'on retrouvera aussi tout à l'heure aux côtés de Wendy Bouchard, 13h, Ma France spéciale canicule, avec aussi le docteur Pierre Fabin, des experts de la météo, mais aussi de la rénovation urbaine, pour répondre à vos interrogations. D'ailleurs, si vous avez une question, dès ce matin, 05 55 52 37 38, en direct tout à l'heure entre 13h et 14h.

0: Monnaie, monnaie avec les soldes d'été qui ont débuté hier. Abat sur votre radio ici Creuse à 6h20.
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0: Et on remonte le temps comme chaque jour avec la playlist d'une vie, celle d'un acteur de la vie creusoise, Michel Abbé. Dans l'occurrence, cette semaine, c'est le président de l'association pour la mise en valeur du patrimoine de Bridier. C'est du 7 au 10 août avec ici Creuse.
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Ce morceau est un morceau remarqué, mais ce qui va plaire, c'est les cuivres. C'est ce solo en cuivre qui va nous transpercer et faire vibrer notre cœur. La découverte de Sting, c'est bien sûr Police. Police qui a marqué aussi son temps. Police qui va être au devant de la scène de la jeunesse de cette époque-là, de notre époque donc, et qui va nous conduire à écouter et réécouter Police, et puis découvrir que Sting fait aussi des choses seules qui sont passionnantes. À l'international, Police, en France, Téléphone. Les deux, on les écoutait, mais quasi en boucle. C'était notre musique.

On retrouve l'âme quand même de Police dans les albums de Sting. Sa voix, bien sûr, qui est une voix magique. Après, on va découvrir ce personnage qui seul fait pas tout à fait les mêmes choses et nous fait pas entendre la même musique.

0: La playlist d'une vie.
1: De Michel Labède, président de l'association pour la mise en valeur du patrimoine de Bridier, la fresque de Bridier du 7 au 18 et qui s'y creuse. Et cette playlist d'une vie, l'intégrale ce samedi, entre 11h et midi. Restez avec nous, l'horoscope Catherine Viguier après le nouveau Christophe Maé.

0: recommande vivement ce nouvel album Fête foraine, le nouveau Christophe Maé, sur lequel vous retrouvez ce titre La Lune, toute son actualité à retrouver sur ici.fr.
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0: Toute l'actu en France et dans le monde avec Lucie Amadieu dans 3 minutes. Bonjour Catherine Viguier.
7: Bonjour Gaëtan.
0: On parle d'une opposition.
7: En effet, avec la Lune au Scorpion et Mars au Taureau.
8: Bélier, vous rencontrez un souci ou vous êtes indécis côté finances, mais rien de grave.
9: Taureau, une relation vous pose-t-elle problème? Vous aurez l'énergie pour agir et vous faire entendre.
10: Gémeaux, seul celui qui est attentif à vous saura vous comprendre et vous écouter. Vous en avez besoin.
11: Cancer, journée à fleur de peau, vous y trouvez votre compte. Vous en ressortirez quelque chose de bénéfique.
12: Lion, la jolie Vénus vous sortira d'une difficulté liée à votre maison ou à l'un de vos proches.
13: Vierge, quoi qu'il se passe, vous en sortirez bien. Cela joue au sujet d'un déplacement ou d'une communication.
14: Balance, vous ferez des merveilles en consacrant votre temps à une personne qui a besoin de vous.
15: Scorpion, un jeudi intense en émotions à cause ou grâce à un engagement ou à un départ.
16: Sagittaire, vous serez sensibilisé à une situation et vous ferez tout pour que ça aille mieux.
17: Capricorne, au sujet d'un ou d'une autre, vous devez vous décider, vous vous sentirez plus léger après.
18: Verseau, si vous travaillez et selon votre rôle en société, il y a un enjeu. Bon, ce soir, ça ira mieux.
19: Poissons, vous serez à l'écoute de vos enfants, de votre élu de cœur et inspiré si vous êtes artiste.
20: Et pour nous tous, on bâtit des châteaux et ce ne sont pas des châteaux de sable.
0: L'application ici, vous retrouvez à tout moment l'horoscope signe par signe de Catherine Viguier. 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Bon anniversaire à vous, natif du 25 juin, c'est le cas de Robert Charlebois.

0: Aujourd'hui, une bougie de plus peut-être pour vous. Bon anniversaire de la part de toute l'équipe de votre radio.
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0: Salut, vous qui nous regardez chaque matin, Canal 3 de la TNT, l'application ici. Peut-être que vous nous retrouvez d'ailleurs pour la première fois. Soyez bienvenus, on se réveille ensemble ici. C'est Actu Local, musique et bonne humeur. Et l'info d'ici qui arrive dans deux minutes, Fadi Boucaud.
2: Oui, elle sera consacrée aux parents qui essayent de concevoir un enfant. Un couple sur quatre est concerné par l'infertilité en France. Eh bien, ici a décidé de leur donner la parole dans un podcast baptisé Gamètes et qui sort aujourd'hui. Vous entendrez dans quelques minutes le témoignage de Manon et Manu de Creusot.
0: C'est à venir dans deux minutes. Chaleur toujours au programme ce matin. Comment ça se passe pour vous? Comment vous vivez cette canicule? On a envie de vous entendre ce matin avec la température que vous avez relevée. Un message vocal, allez-y tout de suite. Le WhatsApp est là. 05 55 52 37 38. C'est jeudi. Nous sommes le 25 juin, 6h30. Le 90 secondes, toute l'actu en France et dans le monde. Lucie Amadieu.
3: Une femme est morte. Un autre plongeur est porté disparu après l'effondrement d'un pan de falaise à Biarritz hier soir. 2000 mètres cubes de roches et de terre sont tombés dans la mer au pied du phare. Les recherches doivent reprendre après une analyse de la stabilité de la falaise. La canicule s'étend encore aujourd'hui. 14 départements du quart nord-est basculent en vigilance rouge. On compte maintenant 72 départements en alerte maximale. C'est du jamais vu. Et ça arrive alors que les records de température ne cessent d'être enregistrés. 42,2 à Nantes, 41,6 au Mans ou encore 39,8 à Lorient. Hier a été la journée la plus chaude jamais observée, 30 degrés de moyenne, encore plus que mardi, journée qui battait déjà tous les records. Face à cette situation, la Haute-Garonne et les Deux-Sèvres passent en alerte maximale pour les feux de forêt, danger très élevé. 48 autres départements sont en alerte orange. La SNCF continue d'annuler des trains à cause de la chaleur. 21 intercités sont supprimées jusqu'à samedi sur la Polte, la ligne Paris, Orléans, Limoges, Toulouse. C'est pour prévenir les pannes potentielles de climatisation liées aux très hautes températures, explique la SNCF. La cause de la mort de Liana est toujours inconnue. L'autopsie du corps de la collégienne de 11 ans n'a pas permis de déterminer avec certitude l'origine de sa mort, indique le parquet d'Agen. Le principal suspect, Jérôme Barella, est poursuivi pour meurtre et viol sur mineur. Et puis au mondial de football, 6 nouveaux pays se sont qualifiés cette nuit pour les 16e de finale. Afrique du Sud, Brésil, Maroc, Canada, Suisse et Bosnie.
0: Et on va suivre ça évidemment parce qu'ici c'est 100% bleu. Ici.fr pour retrouver toute l'actu. Lucie Amadieu, 6h31, l'info d'ici. Fadi Boucaud, on s'intéresse ce matin au parcours du combattant de certains parents pour concevoir un enfant.
2: Un couple sur quatre est donc concerné par l'infertilité en France et pour réussir, certains se tournent vers la PMA, la procréation médicalement assistée. C'est le cas de Manon et Manu, un couple de Creusois de 32 et 36 ans qui essayent d'avoir un enfant depuis 4 ans. Ils témoignent dans le nouveau podcast de votre radio ici, un podcast baptisé Gamètes qui sort aujourd'hui. Voici un extrait où ils racontent leur parcours, mais aussi l'importance de se soutenir mutuellement.
4: Alors nous, on a eu la FIV classique, c'est-à-dire ils ont mis en contact les follicules avec les spermatozoïdes de mon mari et ils ont attendu que ça se passe. Pour la FIV, on doit avoir une stimulation, une phase de stimulation ovarienne, donc pour stimuler la production de follicules, et pour cela il y a donc des injections tous les jours à heure à peu près fixe quand même.
5: Alors elle a les douleurs physiques et moi j'ai la fatigue mentale entre guillemets. J'essaie de partager cette douleur. Se faire des piqûres soi-même, c'est pas le plus agréable. Elle a beau être infirmière, ça reste la patiente à ce moment-là. Et je lui fais les piqûres dès que j'en ai la possibilité. Et même, j'essaie d'arranger mon planning pour pouvoir, par exemple, à 19h30, avoir fini pour lui faire l'injection de 19h40.
4: Du coup, à ce moment-là, on est vraiment soudés. Ça nous rapproche vraiment. J'aurais jamais cru que la PMA nous soude à ce point. Vraiment, je redécouvre cette facette de mon mari que je soupçonnais pas forcément.
5: C'est un parcours, comme on l'appelle, mais ça se fait à deux. Et pour moi, il n'est pas pensable qu'elle soit toute seule à quelques moments que ce soit. S'il faut travailler la nuit pour pouvoir aller au rendez-vous la journée, je le fais.
4: Finalement, dans la difficulté, on se soutient. on était un couple fusionnel avant, mais là, en fait, on l'est encore plus finalement, et on a besoin de l'un et de l'autre pour avancer, et ce parcours pourrait pas être fait autrement.
5: Pour notre part, ça nous a renforcé. Je peux comprendre que certains couples se séparent du fait de la pénibilité, du fait des échecs, du fait de la fatigue. En parcours PMA, certes, c'est pour une finalité qui, on l'espère, heureuse, mais ça reste beaucoup de contraintes.
2: Le témoignage complet de Manon et Manu est à retrouver dans le podcast Gamètes, disponible sur Internet, sur les plateformes d'écoute comme votre appli Ici ou encore Radio France. Un épisode est à découvrir tous les jeudis. Dans le journal de 7h, il sera encore question de la chaleur. On ne vit plus qu'à travers ça depuis plusieurs jours. La Creuse est toujours en vigilance rouge pour la canicule. Alors on essaye de trouver un rafraîchissement par tous les moyens. Certains vont à la piscine, comme celle de Guéret, ouverte gratuitement depuis le début de la semaine. Nous y seront. Quand d'autres cherchent désespérément des ventilateurs ou une climatisation, sauf que les rayons ont été dévalisés. Un témoignage à suivre donc dans une demi-heure.
0: 6h35, chaleur toujours hein, aujourd'hui effectivement. Nous confirme Météo Creuse et Météo France Creuse, 37 à 40 degrés. On a déjà 25 degrés à Guéret, nous dit Maya sur le Facebook d'ici Creuse. Chez Nérail, 24 degrés pour Marie-France, ciel bien dégagé et rouge. Vous êtes plusieurs d'ailleurs à nous dire qu'effectivement le ciel est rouge ce matin. Merci pour vos photos. 35 degrés environ, nous prévoit-on du côté de Royère cet après-midi. Vous aurez 37 à Bourganeuf, 38 à Guéret, la souterraine, Boussac et Aubusson. Demain, même chose. Samedi, alors samedi, on attend les orages déjà pour demain. Hein. Ça a l'air de effectivement de se confirmer, mais ils seront plus nets, plus marqués, nous dit Météo Creuse, entre samedi et dimanche, isolés ou pas. On va attendre pour scruter ça, évidemment. On va scruter ça et on vous tient informé. Alors évidemment, on rappelle ce numéro de téléphone si vous avez besoin de conseils. Canicule Info Service 0800 06 66 66. Si vous avez besoin de soins sans urgence vitale, appelez d'abord votre médecin et en cas de doute, eh ben vous appelez le 15.
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0: 05 55 52 37 38 ou le WhatsApp d'ailleurs, hein, même numéro pour nous envoyer un message vocal ou alors une photo de ce fameux ciel rouge que l'on peut voir ce matin en Creuse. N'hésitez pas, on vous attend bien sûr. On se réveille ensemble, bonne journée en ce jeudi 25 juin aujourd'hui.

0: Avec les rythmes de Maxime, le forestier de Bon Matin en bas là-bas. 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Coup de chaleur, danger numéro 1 de l'été et du moment, bien sûr, pour nos animaux de compagnie. Pourquoi nos animaux sont-ils si fragiles face à la canicule? On va voir ça avec le docteur Pierre Fabin à 6h45. On va aussi fredonner sous la douche, la cuisine ou déjà dans la voiture grâce à Robbie Williams. Avant Robbie Williams, je vous propose de nous mettre au sport et pas n'importe quel sport ce matin.
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0: Un raid en famille ou entre amis, ça vous dirait? C'est ce que propose le comité départemental d'éducation physique et de gymnastique volontaire de la Creuse. Dominique Aupetit, vous êtes en ligne avec Fabien Réveil, éducateur sportif à l'EPVG.
3: Bonjour Fabien.
4: Bonjour Dominique.
3: Le Monoké Raid aura lieu le samedi 4 juillet à Aubusson. C'est un concept unique dans notre département. En quoi ça consiste?
4: Alors, le Monoké Raid consiste à une succession d'épreuves reliées par une marche d'orientation. Les épreuves peuvent être de la grimpe d'arbres, une tyrolienne au-dessus de la Creuse, un saut pendulaire, du basket, du tir à l'arc, du tir laser, et plein d'autres activités comme le canyon rando ou autre.
3: Ça s'adresse à qui? Faut être sportif quand même?
4: Non, ça s'adresse à tout le monde. C'est un parcours de 8 km où il y a un petit peu de dénivelé, mais beaucoup de gens le font en famille dès 7 ans. Il n'y a aucun problème. Et puis, pour ceux qui ont un peu le vertige, ils peuvent passer tout à fait à côté des activités.
3: C'est la 6e édition? Ça veut dire que ça marche?
4: Et oui, on augmente d'année en année le nombre de participants. L'an dernier, on était près de 300 sur site, en espérant avoir le même nombre de personnes cette année.
3: Comment est-ce qu'on fait pour s'inscrire?
4: Alors, pour s'inscrire, on peut aller sur le site du comité départemental www.epgv23.fr. Sinon, pour les derniers, ceux qui sont vraiment retardataires, vous pouvez vous inscrire sur place.
3: À quelle heure ça commence?
4: Les premiers départs sont à 10h et vous partez quand vous voulez jusqu'à 13h30. Après, ça fait un tout petit peu tard pour avoir le temps de finir le parcours parce que la fin est programmée pour 19h max.
3: Bon, c'est pas une compétition?
4: Absolument pas, ce n'est pas une compétition, pas de classement, pas de chronomètre.
3: La 6e édition du Monoké Raid, c'est le samedi 4 juillet à Aubusson. Merci beaucoup Fabien.
4: Merci à vous.
0: Eh bien écoutez, on va tenter ça et d'ici là, vous retrouvez toute l'actualité sportive creusoise sur notre site ici.fr.
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0: Et on passe l'info, hein. Vous êtes agriculteur, vous vous dites, comment je vais faire pour vendre ma charrue? Eh bien, pensez à Ici Creuse, un appel suffit, c'est totalement gratuit, 05 55 52 37 38. On passe l'info chaque matin vers 7h moins quart sur votre radio. Tiens, comme Pascal Dubourdon, qui vend une botteleuse à foin de marque Garnier 836 à basse densité. Nous avons un Saint-de-Fer Bernard qui vend une faneuse qu'une, 4 toupies. Et il recherche aussi, Bernard, un tracteur David Brown 990 rouge. Enfin, Saint-Médard-la-Rochette, Francis lui vend une charrue réversible. Ça vous intéresse, il suffit de nous appeler 05 55 52 37 38.
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0: 6h44, le docteur Pierre Fabin, comme chaque matin, avec des conseils pour vivre en totale harmonie avec nos animaux et avec cette canicule. C'est vrai que c'est vraiment pas évident. L'été est là, la chaleur avec. Le danger numéro un pour nos animaux en cette période, eh ben c'est le coup de chaleur. Docteur, pourquoi sont-ils si fragiles face à la canicule?
9: En fait, on fait souvent l'erreur de comparer leur corps au nôtre. Quand on a chaud, nous, on transpire de la tête aux pieds pour refroidir notre peau. Nos chiens et nos chats, eux, ne transpirent pas. Leur seule zone de sudation se trouve sous les coussinets, ce qui est complètement dérisoire. Pour évacuer la chaleur, le chien est obligé de halter pour recracher l'air chaud. Mais quand l'air extérieur est déjà brûlant, ou pire, qu'il est enfermé dans une voiture au soleil, ce système de refroidissement s'effondre. Sa température interne va grimper en flèche et dépasser les 41 degrés en quelques minutes. À ce stade, c'est comme si son cerveau et ses organes cuisaient littéralement. C'est une urgence vitale absolue.
0: Ouais, c'est terrifiant à quelle vitesse ça dégénère. Si on se balade au parc, par exemple, dans un parc l'après-midi, docteur, quels sont les signes d'alerte immédiat qui doivent nous faire réagir avant qu'il ne s'effondre?
9: Alors, le premier signe, c'est un allaitement très rapide et frénétique. Votre chien ouvre la gueule en grand, tire la langue au maximum et respire très bruyamment. Regardez ses gencives aussi. D'habitude, elles sont roses. Là, elles deviennent rouge foncé, voire violacées, avec une salive très épaisse et collante. S'il refuse d'avancer, qu'il cherche frénétiquement le moindre coin d'ombre pour s'y écrouler, ou que sa démarche devient titubante, comme s'il était ivre, le coup de chaleur a déjà commencé. Ne le forcez jamais à continuer. Et c'est encore plus fulgurant chez les chiens à nez écrasé, comme les bulldogs ou les carlins, qui respirent déjà mal en temps normal. Pour eux, 10 minutes en plein soleil à midi peuvent être fatales.
0: Et face à ce allaitement frénétique où il s'écroule, comment doit-on réagir concrètement pour le sauver? Et quelles sont les pires erreurs à ne surtout pas commettre dans la panique?
9: Alors, la pire erreur, c'est de le plonger dans un bain très froid. Ses vaisseaux sanguins vont se fermer d'un coup sec et la chaleur mortelle restera bloquée à l'intérieur de ses organes. Ce qu'il faut faire, c'est le refroidir progressivement. Douchez-le avec de l'eau tempérée pendant 5 à 10 minutes en insistant sur son ventre, ses aisselles et ses coussinets. Dès que sa respiration s'est calmée, mettez la climatisation dans la voiture et foncez en urgence chez le vétérinaire. Même s'il semble aller mieux après ce refroidissement, ses reins ou son foie peuvent lâcher en quelques heures.
0: Et tous ces conseils, vous les retrouvez sur l'application ici. Docteur Pierre Fabin, on vous retrouve tout à l'heure, 13h-14h, émission spéciale canicule avec Wendy Bouchard. Et vous serez accompagné, docteur, d'experts météo, mais aussi de notre médecin, le docteur Kirzek. D'ailleurs, à ce sujet, vous pouvez nous appeler dès ce matin, 05 55 52 37 38, pour vous inscrire, poser votre question en direct entre 13h et 14h. Il y a aussi le WhatsApp, d'ailleurs, même numéro pour une question. Et vous retrouvez tous nos conseils, je vous le rappelle, sur ici.fr et sur l'application ici. Vous avez peut-être perdu votre chien ou votre chat. N'hésitez pas, là aussi, à nous appeler. On passe l'info, évidemment. Elodie a perdu à Chénier un chien de petite taille. Il a le poil court. Il porte un collier blanc et répond au nom de Dobby. Il ressemble un petit peu à un caniche Dobby. Nous avons Michel Apiona qui, lui, a perdu son épagneule femelle marron et blanche, nommée Olga. Elle est pucée. Elle porte une chaîne d'environ 1 mètre autour du cou. Elle a disparu, voilà un mois de cela. 05 55 52 37 38. Appelez-nous. Ça fera, bien sûr, le plus grand plaisir aux propriétaires.

0: Ici, on fredonne dès le matin. Bah oui, c'est ici, gros, c'est comme ça tous les jours. Actu local, musique, bonne humeur. Robbie Williams à 6h52.
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0: De l'info pratique, de l'info service, tout près de chez vous, dans votre commune, les 3 plus, Kevin Gazo.
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3: À Aubusson, la communauté 360 Creuse organise une journée baptisée Ensemble, sans tabou, parlons sexualité. Rendez-vous ce vendredi 26 juin de 11h à 18h au théâtre Jean Lursa. L'événement est gratuit et ouvert à tous. Plusieurs stands permettront d'aborder des sujets comme la vie affective et relationnelle, la contraception, la protection contre les infections sexuellement transmissibles, la parentalité, mais aussi les questions d'isolement ou de rencontre. La journée se terminera dans une ambiance conviviale avec un karaoké, tandis que des food trucks et une buvette seront présents sur place. Si vous organisez une fête, un festival ou une animation cet été, sachez qu'Addiction France peut vous accompagner gratuitement. L'association met en disposition des packs festifs contenant notamment des éthylotests, des bouchons d'oreilles, des préservatifs, des cendriers de poche et de la documentation de prévention. Un coup de pouce pour faire la fête tout en gardant les bons réflexes. Pour avoir le contact, vous pouvez appeler l'accueil d'ici Creuse au 05 55 52 37 38. Et puis enfin, la communauté d'agglomération du Grand Guéret recrute un ou une auxiliaire de puriculture pour son multi-accueil de Guéret. Le poste est à pourvoir au 1er septembre. La mission consiste bien sûr à accompagner les tout-petits dans leur éveil, leur bien-être et leur autonomie. En lien avec les familles et les équipes éducatives, les candidatures sont ouvertes jusqu'au 7 juillet. Là aussi, le contact est à l'accueil d'ici Creuse.
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0: belle histoire hein, que ce duo-là. C'est en entendant pendant ses vacances dans le sud de la France, il jouait du piano debout, il était 80, Elton John s'est dit mais qu'est-ce que ça serait bien de chanter avec France Gall. Il a appelé Michel Berger et ce duo a vu le jour. Donner pour donner, toute l'actu crozoise, elle nous sera donnée par Fanny Boucou à 7h. Bougez pas.
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0: L'intelligence artificielle est en train d'envahir notre quotidien et les objets connectés nous simplifient la vie. Mais pas que. Dans l'humour en tube, Fred Ballard a remarqué que la technologie prenait parfois un peu trop de place dans nos foyers.
6: Tu rentres dans une pièce, ça s'allume. Tu sors de la pièce, ça s'éteint. Tu rentres dans la pièce, la baraque elle te dit « Arrêtez de jouer avec la lumière !» C'est moi qui paye le jus.
7: La domotique, c'est fantastique, c'est économique, c'est chic et c'est magique, mais il ne faut pas abuser de sa patience non plus. Hein. Et puis parfois, la technologie a une longueur d'avance sur nous. Céline en a fait les frais au rayon frais.
6: J'ai un frigo, je vous jure, c'est vrai, mon frigo, il est relié à Internet et tous les jours, il commande de la bouffe sans me demander mon avis. Tous les matins, j'ai des livraisons. En plus, je me prends la tête, je lui dis qu'est-ce que c'est que ça? Il me dit c'est des poireaux. Je dis j'aime pas les poireaux. Il me dit faut manger 5 fruits et légumes par jour. Je lui dis je t'emmerde.
7: C'est beau, hein, cette complicité entre l'humain et la machine. Il y a presque un petit début de rapport amoureux. Hein. Mais bon, en attendant le premier mariage entre un humain et son frigo, rassurons-nous, il y a encore des domaines où l'intervention de l'homme est indispensable au fonctionnement de la machine.
8: Quand il n'y a plus de pile dans la télécommande, il n'y a plus de pile dans la télécommande. Point final, ça sert à rien d'appuyer fort sur les boutons. C'est pas du dentifrice. C'est comme si l'électricité à l'intérieur des piles allait faire. Non, là, faut y aller, là. Si, je le connais, quand il est énervé comme ça, là, il appuie fort. Après, il va ouvrir la trappe, il va nous rouler les piles.
7: Oui, avouons-le, on a tous un jour roulé les piles de la télécommande pour leur redonner un petit coup de boost. Mais bon, d'après Verino, c'est voué à l'échec. Hein. Ce qui est sûr, en revanche, c'est que les progrès technologiques nous promettent un avenir ultra comique.
0: Fred Ballard, ah oui, rouler les piles, qui ne l'a pas fait? L'humour en tube à retrouver tout moment sur l'application Ici.
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0: Ici, on se réveille ensemble, merci de nous retrouver. C'est jeudi, aujourd'hui, 25 juin. Bonjour la Creuse, 7h. Soleil, chaleur, ça continue, la canicule. Évidemment, on va en parler ici, Creuse Premier, sur l'actu creusoise. Fanny Boucou, ce matin, on part faire un plongeon.
9: On n'en peut plus de cette chaleur. Alors les mairies, Aglo et Comcom prennent des dispositions et ouvrent gratuitement les piscines. Comme à Guéret, où les horaires d'ouverture ont même été étendus. Milad Le Jamtel, nombreux sont ceux venus profiter de l'eau fraîche.
10: Avec la canicule, tout le monde veut se mettre à l'eau. Frédéric est venu profiter de celle de la piscine de Guéret avec ses deux enfants.
11: Elle est juste comme il faut. Ça fait énormément de bien, oui. On serait bienvenu plus tôt, d'ailleurs, dans cette chaleur torride.
10: Certains privilégient le grand bassin pour les longueurs. D'autres optent pour la tranquillité du petit bassin, comme Nolan, qui est mécanicien.
12: Avec la chaleur qu'il y a, j'attendais que ça. Avec le bleu de travail, c'est pas top. Et puis un garage en tôle, ça prend vite de la température.
10: Vous comptez rester combien de temps là?
12: Sur la session jusqu'à 14h, parce qu'après il faut que je reprenne le travail.
10: À l'accueil de la piscine, le directeur Stéphane Bardou distribue des entrées gratuites. Les bassins de la piscine ne peuvent pas accueillir plus de 200 personnes.
13: Il y en a qui viennent tous les midis, donc là c'est plutôt des nouveaux en partie, mais on voit des nouveaux visages. C'est appréciable parce que tout le monde n'a pas de piscine chez soi, tout le monde n'a pas de clim chez soi, donc pouvoir venir se rafraîchir à la piscine, bah, c'est plutôt agréable pour tout le monde. Rien que la différence entre l'extérieur et le hall, déjà on sent la différence. Et après, quand on est dans l'eau, ça se sent encore plus. Oui.
10: Et Guillaume Larue est maître nageur chef de bassin, qui dit plus de monde, dit plus de vigilance et
12: un peu plus de stress parce que forcément beaucoup plus de monde dans l'eau. Des gens qui n'ont pas l'habitude de côtoyer la piscine, donc des gens qui n'ont pas forcément notion du danger. Pour l'instant, ça se passe bien, on va voir comment ça évolue.
10: Les maîtres nageurs qui aimeraient bien se mettre à l'eau, eux aussi, puisqu'il fait 35 degrés au bord des bassins.
9: Et la piscine est donc ouverte entre midi et 2, mais aussi les après-midi et même de 18h à 20h. L'entrée est donc gratuite. De même pour celle des Volets-Bains ou encore d'Aubusson. Comptez 2 euros pour accéder à la piscine de la Souterraine. Et vous irez peut-être plonger aujourd'hui avec vos enfants. Et oui, parce que certains ne vont pas pouvoir aller à l'école avec cette chaleur. 34 écoles sont encore fermées toute la journée, comme celle de Saint-Sébastien, qu'il sera aussi demain. Demain, où un service minimum est assuré, uniquement pour les parents qui travaillent. Ils doivent, en revanche, s'inscrire auprès de la mairie juste avant ce midi. 8 écoles fermeront aujourd'hui aussi à partir de cet après-midi, tout comme 6 collèges creusois. Les détails de ces fermetures sont à lire sur ici.fr. Des écoles fermées pour cause de grosse chaleur, même avec un ventilateur, certaines classes ont enregistré des températures bien supérieures à 30 degrés, tout comme peut-être dans votre maison ou appartement en ce moment. Alors vous êtes mis en quête de trouver ce fameux ventilo ou même une climatisation, mais vous vous êtes retrouvé face à des rayons dévalisés, comme au magasin Monsieur Bricolage à Guéret. Rupture de stock, explique son directeur Roland Guédo.
4: La semaine dernière, on a fait des grosses ventes, mais on avait encore du stock. Et puis lundi et mardi, ça a été hors norme. On a vendu tout ce qu'on avait commandé. Voilà, on n'avait jamais fait ça. On avait déjà augmenté nos stocks par rapport à l'année dernière. On a anticipé des pics de chaleur parce que bon, ça arrive régulièrement qu'on sait que sur l'année, il va y avoir un pic de chaleur. On se dit, bon, ben, de toute manière, les gens, ils ont commencé à s'équiper. C'est pas marché, vous ne changez pas de clim tous les ans. Donc on se dit, bon, allez, on va au moins essayer de refaire les chiffres qu'on avait fait l'année dernière. Mais là, en fait, on n'avait pas anticipé un tel niveau de demande, quoi. Même à la limite, on en aurait eu 3 ou 4 fois plus, ça n'aurait pas répondu à la demande, quoi. Les stocks, ils vont se constituer petit à petit. Il y a sans doute des pics de chaleur qui vont encore arriver. Là, on reçoit des offres de fournisseurs. On constitue des stocks, on constitue des commandes pour pouvoir répondre à la demande quand elle va arriver, quoi.
9: Et il espère recevoir des nouveaux ventilateurs en fin de semaine ou début de semaine prochaine. Les clims arriveront, elles, début juillet. Le magasin connaît aussi des ruptures de blanc de meudon à appliquer sur ses fenêtres ou des stores anti-chaleur. Et c'est peut-être à cause de notre invité, ces ruptures de stock. Pascal Lenormand, ingénieur à Fursac, il est l'auteur de 2 vidéos vues plus de 6 millions de fois chacune. Des vidéos où il explique comment appliquer justement le blanc de meudon, mais aussi les couvertures de survie pour éviter que les rayons du soleil n'entrent dans notre maison et réchauffent les pièces. Un vrai buzz en ce moment. Il nous donnera d'autres conseils à 7h45. Face à ces fortes chaleurs, tous les TER de Nouvelle-Aquitaine sont annulés entre 10h et 18h aujourd'hui, une mesure qui se poursuit d'ailleurs jusqu'à demain soir. La climatisation vétuste dans les trains pourrait ne pas tenir le choc selon la SNCF. Annulation également de 28 trains sur la Polt jusqu'à samedi.
0: Et pour vous accompagner dans cette canicule qui s'éternise, votre radio locale ici reste mobilisée.
9: 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Les champs brûlent encore en Creuse. Hier après-midi, les pompiers ont été de nouveau mobilisés pour faire face à 2 incendies en même temps. Peu avant 17h, 300 mètres carrés de broussailles ont brûlé sur la commune d'Auge, près de Gouzon, et 1000 mètres carrés sont partis en fumée sur Bénévent-l'Abbaye.
0: Ici Creuse 7h05, on vous parle ce matin d'infertilité.
9: Puisque votre radio a décidé de donner la parole dans un podcast aux couples qui essayent de concevoir un enfant par PMA, la procréation médicalement assistée, parmi eux un couple de Creusois, Manon et Manu, 32 et 36 ans, qui habitent près de Guéret. Avant d'entrer dans ce fameux parcours PMA, ils ont d'abord essayé naturellement pendant un an, une période très difficile pour eux.
14: Moi déjà, au bout de 6 mois, je me dis c'est quand même bizarre. Il n'y a aucune grossesse qui arrive. Je me mets à faire des tests d'ovulation, des courbes de température. Au début, on a un peu un calendrier où on dit bon, ben là c'est la fenêtre de tir, il faut y aller.
15: Il y a des jours où, entre guillemets, on se force à faire l'amour puisque c'est le jour J. C'est un petit peu frustrant de se dire bon bah allez là, je suis fatigué, j'ai pas forcément envie. Ça devrait se faire naturellement ces choses-là et pas mécaniquement.
14: Je me dis que c'est tellement triste de faire un enfant comme ça. L'envie est pas toujours là au bon moment, mais l'envie d'être maman, il est là tout le temps. On a des métiers qui sont très fatigants, on a des horaires décalés. Donc c'est vrai que c'est pas évident de se dire ce jour-là, il faut absolument qu'il se passe quelque chose, sinon on est raté pour un mois.
9: Et le témoignage de ce couple est à écouter dans le podcast Gamètes qui sort donc aujourd'hui sur Internet, sur les plateformes d'écoute comme votre appli ICI ou à Radio France. Trois autres parcours seront à découvrir à raison d'un épisode par semaine.
0: 7h07, encore de la chaleur aujourd'hui et c'est pas fini, ça va être la même chose hein, demain, on est toujours en vigilance rouge, température déjà de 22 degrés, nous dit Ginette, du côté de la souterraine, c'est plutôt nuageux, nous précise-t-elle, pas encore de soleil. Est-ce que ça veut dire quelque chose, ça? Est-ce que ça veut dire que ça va baisser? Oui, mais pas tout de suite, hein, nous dit Météo Creuse. Faut attendre dimanche pour vraiment connaître une baisse notable avec des températures qui devraient être entre 26 et 30 degrés. Allons donc voir, tiens, du côté du plateau, genre Feltin, ce qu'il en est. Le WhatsApp pour réagir avec vos messages vocaux 05 55 52 37 38. Bonjour Joël.
16: Bonjour ici Creuse. À Feltin, 18 degrés ce matin, 37 degrés cet après-midi et le temps est ensoleillé. Et un petit peu voilé de nuages. Sinon, je vous souhaite un bon jeudi et on fait comme d'habitude, on s'hydrate bien.
0: Oui.
16: On reste bien au frais et à l'ombre. Bisous, à bientôt.
0: Bisous à vous, merci beaucoup. Et tiens, ce numéro, si vous avez besoin de conseils, c'est le 0800 06 66 66. Canicule Info Service. Hein. Si vous avez besoin de soins sans urgence vitale, vous appelez d'abord votre médecin et en cas de doute, vous appelez le 15. Les maximales, c'est après-midi Creuse, entre 33 et 38 degrés.
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0: On se réveille ici ensemble 7h08.

0: faut penser à l'éclipse pour je parle de lunettes en l'occurrence, hein. L'éclipse solaire. J'ai pas mes petites lunettes avec moi. Qu'est-ce que c'est cette histoire? Je n'ai pas mes petites lunettes.
1: Elles sont là-bas.
0: Ah ben elles sont
1: elles
0: là-bas.
1: Sont
0: bah,
1: loin,
0: elles sont, écoutez, elles
1: studios.
0: Sont trop loin. Elles sont beaucoup trop loin. Ces lunettes l'éclipse totale du soleil. C'est le mercredi 12 août 18h. Visible partout en France. Elle va me chercher les lunettes, Fanny. Mais qu'est-ce qu'elle est sympa. Vous savez qu'il y a une distribution de lunettes ici creuse. Ça serait bien qu'on les monte juste deux secondes. Voilà. Merci beaucoup, Madame l'hôtesse. C'est absolument formidable. Regardez, elles sont absolument formidables. On vous donne tout le détail, les lieux, les dates concernant cette distribution à l'accueil d'ici creuse. 05 55 52 37 38. Tout va bien.
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0: Zucchero avant 7h30.
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0: Vous écoutez ici Creuse, 7h13, c'est l'heure de mon œil, c'est le regard de David Ossiou sur l'actu, Fanny.
1: La canicule va se prolonger ce week-end, elle a déjà provoqué des changements dans notre consommation au quotidien, David Ossiou.
6: C'est le patron de Carrefour, oui, qui affirme qu'on est passé en mode canicule, au rayon climatiseur, x 1000, chez U. C'est pareil, le PDG disait hier soir sur les réseaux sociaux que ses magasins avaient vendu en 7 jours autant de climatiseurs qu'en une saison entière. Mais le vrai record dont il parle aussi, ça concerne les fruits et légumes, au point que les camions ont manqué pour aller chercher les volumes commandés chez les fournisseurs. Toute l'année, les producteurs français nous supplient de penser à eux. Cet hiver encore, 5 enseignes ont dû baisser les prix du poireau pour écouler une production qui était trop abondante. En décembre, c'était le chou-fleur, une filière en crise, un appel à l'aide, une promo pour sauver la récolte. Cette fois, c'est la météo qui fait ce travail. Personne n'a eu besoin de baisser le prix de la tomate ou du melon pour qu'on se précipite dessus. Ça nous fait du bien, parce que le reste de l'année, plus de la moitié de ce que nous mangeons vient de l'industrie. L'ultra-transformé, lui seul, représente 3 apports caloriques sur 10 chaque jour. Mais là, il fait trop chaud pour mal manger. Sans étiquette, sans Nutri-Score, nous avons renoncé aux plats préparés. On revient à la tomate, au melon, au concombre. L'ANSES, notre agence de la sécurité sanitaire, le dit, les fruits et légumes de saison sont gorgés d'eau et de vitamines, exactement ce dont le corps a besoin quand il fait chaud. Finalement, la chaleur fait ce que 20 ans de politique nutritionnelle n'ont jamais réussi à faire. Et chaque été, c'est la tomate, la star de l'été. 14 kilos consommés par Français. Mais là, c'est vraiment la ruée vers la marmande, la cœur de bœuf et surtout la tomate cerise. L'an dernier, les producteurs de tomates cerises ont dû jeter une partie de leur récolte quand la chaleur est retombée d'un coup en septembre. Cette fois, l'amour de la tomate durera peut-être plus que

0: David Ossiou pour la chronique Mon œil à retrouver sur ici.fr.
1: Qu'est-ce que c'est bon les tomates, en plus moi j'adore ça. Tiens, ça, c'est pas votre truc vous les tomates?
0: Alors cuit, oui, beaucoup, mais alors cru comme ça, la fameuse tomate mozza, je ne mange que
1: d'accord.
0: La mozza.
1: Vous savez quoi Fanny, moi je vous dirais qu'une chose.
0: Mon amour, ah, je crois que votre femme va pas être d'accord avec cette chanson.
1: 7h15. Effectivement, ici.fr pour retrouver David Ossiou à tout moment. Restez avec nous, on sort dans un instant. Vos idées de sortie avec vos messages dans notre boîte vocale ici, ça marche. Au 05 55 81 13 82 pour le moment soleil. Zucchero, la BO des Bronzés 3, mis pour la vie. Mais oui, on s'en souvient. Voici Baila Morena sur votre radio.

Vaquero, Baila Morena, la BO des Bronzés 3, amis pour la vie. Tiens, ça me fait penser que c'est la fête du cinéma qui démarre ce dimanche jusqu'au 1er juillet. Vous pourrez en profiter évidemment dans les salles creusoises, 7h18. Un coup d'œil du côté de vos conditions de circulation. Alors je pense au train particulièrement parce que les équipements sont vétustes et la SNCF a décidé d'annuler tous les TER de Nouvelle-Aquitaine entre 10h et 18h. La mesure qui se poursuit jusqu'à demain soir, hein, c'est bien ça. 28 trains sur la POLT annulés jusqu'à samedi. J'espère que c'est bien noté. Si c'est pas bien noté, vous avez toute la liste sur ici.fr concernant les trajets concernés. Les prochains départs en gare de Guéret, le TER pour Limoges, 8h39. En gare de la Souterraine, si devez vous rendre là aussi à Limoges, vous aurez bien votre TER à 7h30. Pas de soucis non plus pour l'intercité, hein, pour Paris cette fois, départ comme prévu, 7h36. On a, comme chaque matin, jeté un petit coup d'œil du côté des prix à la pompe. Ça, c'est grâce à

0: D'être gratuite, donc 10 km, départ à 9h30, 5,5 km, départ 9h45, départ aussi devant la mairie. Les inscriptions sont jusqu'au 27 juin. Merci à vous.
1: Oui, bonjour, La Souterraine. Jeudi, 20h30, concert dans le cadre d'Europa Vox, l'artiste ukrainienne Nina Eba qui va se produire à Microfolie. C'est un concert gratuit, inclusif, réservé dès maintenant en joignant la Microfolie de La Souterraine ou venir aussi à l'improviste. Ça promet d'être un concert plutôt atypique et assez envoûtant.
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2: C'est quoi cette actu?
4: On va découvrir plusieurs circuits, 43, 28 et 11 km.
2: Mais c'est quoi cette info?
5: C'était entre 12 et 14 heures de tournage par jour.
2: C'est quoi cette info?
6: Le mug Ici Creuse, plus une carte cadeau de 20 euros pour vous faire plaisir. C'est comme ça tous les jours sur votre radio. C'est quoi cette info? Une actu creusoise, un court extrait sonore d'une info traitée sur votre radio. Trois solutions de réponse, vous trouvez la bonne, à vous les cadeaux. Tiens, hier 17h10, dans Loisirs en Creuse, il était question d'un nouveau festival qui voit le jour du vendredi 26 au dimanche 28 juin, donc ce week-end à La Sellette. Trois jours de cirque, de théâtre et de musique.
7: Plusieurs genres musicaux, on a du baltrade, on a de la chanson, du latino, on a de la musique classique aussi, et des DJ sets, donc c'est très varié, il y en a vraiment pour tous les goûts.
6: Clara Chastain de ce festival, mais quel est le nom du festival? Pampan, Cui-Cui ou Piu-Piu?
2: Votre réponse
3: au 05 55 52 37 38.
2: Mais c'est quoi cette info?
6: Peu importe la réponse, c'est très original. Pampan, Cui-Cui, Piu-Piu, Piu-Piu, à vous de nous le dire. 05 55 52 37 38.

0: chanson.
1: L'excellent Jacques Ligelin, 7h25.
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4: Mais c'est quoi cette info?
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1: 7h27, on est bien d'accord, et ça sera mon dernier mot. Vous savez que tous les matins, on joue ensemble avec l'actu creusoise, pour vous offrir le mug ici Creuse.
11: Remontrez-le, il est tellement beau.
1: Il est magnifique.
11: Mais oui.
1: Plus une carte cadeau de 20 euros pour vous faire plaisir juste avant peut-être les vacances pour vous. Nous sommes à Guéret. Daniel, bonjour.
12: Bonjour.
1: Bonjour Daniel. Hier à 17h10, dans Loisirs en Creuse, il était question d'un nouveau festival à la Sellette qui démarre d'ailleurs ce festival demain vendredi jusqu'à dimanche. 3 jours de cirque, de théâtre et de musique également. On vous demandait, Daniel, le nom de ce festival. Pompon, cuit-cuit ou piou-piou?
12: Piou-piou.
13: Alors, piou-piou, c'est un peu un petit nom qu'on se donnait entre nous dans notre collectif pour désigner quelque chose de mignon. Et on voulait garder un petit côté nature aussi, puisque le festival se passe dans un espace vert.
1: Bravo. C'est une excellente idée, c'est une excellente réponse.
11: Mais
1: effectivement,
11: oui, c'était piou-piou.
1: Vous venez d'entendre Clara Chastain du festival piou-piou. Ça me rappelle cette chanson.
11: Et maintenant, on va l'avoir dans la tête toute la matinée.
1: Exactement. Par contre, vous, ce qui est certain, Daniel, c'est que vous avez le mug ici Creuse et une carte Illy cadeau de 20 euros. Comment ça se passe? Vous arrivez à dormir, quand même, malgré la canicule? Vous organisez, Daniel?
12: Ah, c'est très, très dur pour dormir.
1: Vous avez un truc pour nous? Qu'est-ce que vous nous recommandez?
12: Oh là, je ne sais pas. Nous, on s'endormit vers minuit.
11: Ah oui.
12: 6 heures du matin, on est élevé.
11: Oh, mais vous avez quand même dormi 6 heures.
12: Le ventilateur.
1: Le ventilateur.
11: Ah, vous en avez un?
12: Oui, on en a, oui.
1: Bah vous êtes chanceux, parce que
11: oui.
1: Dis donc.
12: Il pensait de l'année dernière, alors ça va.
11: Ah, voilà.
1: Monsieur avait prévu le coup.
12: Il y a quand même 29 degrés ce matin. Hein.
1: 29 ce matin?
12: Ouais, ouais.
1: Bon, écoutez,
12: c'est tout ouvert, hein.
1: On vous souhaite tout plein de courage. On rappelle qu'il y aura un Ma France spécial canicule tout à l'heure, 13h-14h. Daniel, tout plein de courage à vous. Dites-moi, Daniel, quelle radio vous réveille chaque matin?
12: Ici Creuse.
1: Mais quelle belle initiative. Bonne journée à vous.
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1: Et une enceinte Bluetooth à gagner. L'enceinte Bluetooth Ici Creuse, ça sera à 8h20. C'est quoi la décennie? On va jouer avec vos souvenirs, nos souvenirs. Avant cela, l'info d'ici, c'est dans quoi? 2 minutes à peine avec vous, Fanny.
11: Et oui, nous, comme Daniel, on part à la recherche d'un ventilateur. Alors lui, il a réussi à en avoir un, mais vous êtes très nombreux, dont nous également, à en chercher. Et oui, parce qu'en fait, c'est la rupture en Creuse. Il n'y a plus de ventilo, il n'y a plus de clim.
1: On va en parler dans un instant. On compte sur vous, tiens, pour nous donner la température via le WhatsApp, un petit vocal au 05 55 52 37 38, jeudi 25 juin, 7h30, le 90 secondes, Lucie Amadieu.
14: La canicule toujours plus étendue. 72 départements seront en alerte rouge à midi. 14 de plus qu'hier, avec le quart nord-est désormais concerné par cette alerte. C'est inédit. Une légère amélioration est attendue en soirée sur la façade atlantique. L'impact de la chaleur arrive 5 à 10 jours après le début de la canicule, rappelé hier soir sur France 2 la ministre de la Santé. Stéphanie Rist invite tout le monde à se mobiliser pour les personnes isolées. Notre végétation elle aussi est menacée. Le risque de départ de feu à cause de la canicule s'intensifie. La Haute-Garonne et les Deux-Sèvres sont en alerte maximale rouge, danger très élevé pour la première fois de l'année. 48 autres départements sont en orange. Beaucoup de monde hier soir sur la plage à Biarritz pour essayer de se rafraîchir, mais la foule a été marquée par un grand boom. Un pan de falaise s'est décroché, il est tombé dans l'eau au pied du phare. Trois baigneurs ont été ensevelis, un s'en est sorti, une femme de 35 ans est morte et un homme est toujours porté disparu. Les recherches doivent reprendre. Un double séisme très puissant de plus de 7 de magnitude a frappé le Venezuela cette nuit. Il y a au moins 32 morts et plus de 700 blessés selon un premier bilan. De nombreux immeubles se sont effondrés. Et puis le constructeur automobile Renault annonce la suppression de plus de 600 postes dans l'activité ingénierie. La majorité des emplois concernés se trouvent au technicentre de Guyancourt dans les Yvelines.
1: Et toute l'actu est à retrouver sur ici.fr. Lucien Amadio, 7h31, l'info d'ici, Fanny Boucaud. On part en quête de ventilo.
11: Mais aussi de clim. On cherche à tout prix à avoir moins chaud dans nos maisons et nos appartements. Sauf que les rayons ont malheureusement été vandalisés en Creuse, comme vous avez pu le constater dans plusieurs magasins à Guérin, Nina Sobetski.
0: Bonjour. Plusieurs clients rentrent en même temps dans le magasin d'électroménager MDA à Guéret. Ils sont reçus par un vendeur.
15: Ventilateur ?
16: Oui.
11: Non, il y en a ou il n'y en a pas ?
15: Rupture comme tous les magasins de Guéret, je pense. Donc on peut avoir ça pour vendredi si vous voulez.
16: On attendra, on va souffler en attendant. On arrive de Marseille où on était en vacances. Donc on arrive dans la canicule ici qui fait plus chaud qu'à Marseille.
0: Le thermomètre peut monter jusqu'à 28 degrés dans la maison de Jean-Claude où il n'a pas de ventilateur. Chez Marie non plus, plus de ventilateur depuis 3 jours. Il est tombé en panne et impossible d'en trouver un nouveau à Guéret.
17: On a fait Jardiland, on a fait Géfi, on a fait Action, on a fait But, on a tout fait et rien. Rupture, j'en ai marre. J'habite dans une maison et il fait au moins une trentaine de degrés à peu près, avec les volets fermés et les fenêtres fermées. Pour moi, c'est un four.
0: Elle pourra peut-être trouver son bonheur vendredi. Le magasin devrait recevoir une dizaine de petits ventilateurs de table, avec aussi 26 clims, mais elles ont presque toutes déjà été vendues. Chaque année, le magasin connaît ses ruptures quand il fait chaud. Il y avait donc plus de stock cette année, mais ça n'a pas été suffisant. Noix du Guet Duvaux est l'un des vendeurs.
18: On avait une cinquantaine de clims, de ventilateurs, etc. La rupture de stock s'est faite assez rapidement, même pas 3 jours. Donc nous, après, on a réussi à avoir des ventilateurs qui ont tenu 2 heures en magasin, une trentaine exactement. C'est vrai que cette année, il y a eu beaucoup, beaucoup plus de demandes que l'année dernière. On a l'impression que depuis l'année dernière, beaucoup plus de gens qui veulent des clims. Maintenant, avoir une clim, c'est plus un luxe. Donc voilà, c'est quelque chose aussi à prendre en compte.
0: Chez Monsieur Bricolage à Guéret, tout est parti en 2 jours. Clim, ventilateur, brumisateur, mais pas seulement, explique Roland Guédo, le directeur du magasin.
19: Tout ce qui est blanc de meudon, ça sert à protéger les fenêtres. Et en fait, sur les réseaux sociaux, il y a quelqu'un qui a dit le blanc de meudon, c'est formidable pour diminuer la chaleur chez vous. Ça a aussi provoqué des volumes de vente incroyables sur le blanc de meudon. Tous les stores anti-chaleur, c'est pareil, quoi. C'est tout parti avec des volumes de vente qui sont imprévisibles, quoi.
0: Maintenant, ils travaillent donc à reconstituer tous les stocks.
19: Il y a des nouveaux fournisseurs qui se présentent sur le marché parce que c'est nos fournisseurs traditionnels. Ils n'ont plus grand-chose à vendre. Il y a sans doute des pics de chaleur qui vont encore arriver. Il faut qu'on prévoie quelque chose qui peut arriver, quoi, parce qu'on n'est vraiment qu'au début de l'été, quoi.
0: Il espère recevoir des ventilateurs en fin de semaine ou début de semaine prochaine.
11: Et pour les clims, ce sera plutôt début juillet chez Monsieur Bricolage à Guéret. Alors, quand on n'a pas de ventilo, eh bien, on part se rafraîchir dans les piscines creusoises. Certaines sont ouvertes gratuitement. Les piscines municipales, par exemple, des Volets-Bains ou d'Aubusson. Et vous êtes nombreux d'ailleurs à en profiter. Reportage dans une demi-heure. À découvrir également dans le journal de 8h, le témoignage de Manon et Manu, des trentenaires qui essayent d'avoir un enfant. Ils sont victimes d'infertilité. Ils sont entrés donc dans un parcours PMA pour la procréation médicalement assistée. Mais ce n'est pas de tout repos. 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
1: 7h34. Ah, quelle chaleur, quelle chaleur. Saint-Sulpice est en 22 degrés.
11: Non, en fait, il fait très bon dans le studio.
1: Ah, dans le studio, oui.
11: Clim à fond la caisse.
1: Saint-Sulpice-les-Champs, par contre, 22 degrés, nous dit Nelly. Photo à l'appui. Merci Nelly sur le Facebook d'Ici Creuse. Ici Creuse vous offre quelques instants de fraîcheur. Nous sommes au bord de l'eau. Oh, qu'est-ce qui fait bon, qu'est-ce qui fait bon. Ben oui, parce que la Creuse est toujours en vigilance rouge, canicule, 37-40 cet après-midi. On aura 35 à Royer, 37 à Bourganeuf, 38 à Guéret, La Souterraine ou encore Aubusson. Est-ce que ça va se terminer bientôt? C'est la question qu'on se pose. Oui, nous dit Météo Creuse, visiblement pour dimanche, on sera dans des valeurs nettement plus acceptables. 26 à 30 degrés. D'ici là, il faut faire avec. Les orages à partir de demain, ça sera nettement plus précis, plus net, samedi et dimanche, nous dit également Météo Creuse. D'ici là, on compte sur vous pour nous partager la température, comment vous organisez aussi face à cette canicule. Le WhatsApp est là, 05 55 52 37 38. Vos questions d'ailleurs via ce WhatsApp et à l'accueil d'ICI Creuse pour participer à Ma France spéciale canicule, hein, 13h-14h tout à l'heure, Wendy Bouchard. Et puis je vous rappelle le numéro canicule info service 0800 06 66 66 en cas de besoin de conseils.
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1: Et une grosse pensée pour tous les métiers du bâtiment, les aides à domicile, toutes les personnes qui bossent à l'extérieur aujourd'hui. On pense bien à vous, on vous accompagne. 7h36. Il a

0: Ici Creuse, on fredonne l'un des plus grands tubes de Patricia Cass. C'était ses débuts, hein, 1989, quand Jimmy Dee. Tout à l'heure, juste après les infos de 9h, bienvenue chez vous. C'est du partage, du témoignage, du conseil, des questions que vous pouvez poser aux invités de Thierry Bolaton ce week-end avec la chaleur en Creuse. Pourquoi ne pas trouver un peu de fraîcheur dans nos églises tout en découvrant des sonorités venues du Moyen-Âge? On va vous emmener au festival du Merle Sauvage, nouvel événement qui met à l'honneur le patrimoine creusois et des instruments rare fabriqué ici, chez nous, au frais. Laurent Débiol sera l'invité de Thierry tout à l'heure. Est-ce que vous avez un bon plan tiens, pour sortir au frais ce week-end? 05 55 52 37 38. Ça marche aussi via notre WhatsApp tout à l'heure à partir de 9h.
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0: Après Patricia Cass et quand Jimmy dit, eh ben Jimmy chante avant 8h. Il sera là, Jimmy Cliff, c'est promis. Stéphane Bern aussi pour Voyager au temps où l'Église, ou à l'Église, tout le monde faisait son plan de comprendre. Oui, on ne comprend pas tout comme ça, je suis d'accord. Ben, on va se rendre à Tours à l'automne 813, juste avant le journal de 8h. Pour le moment, on part sur la route d'Anzem.
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0: Sur la route de Loublonnière, Dame Liane, après la visite du jardin de la Houblonnière, place à la visite des labos. Celui du bouturage et celui de la fabrication des produits cosmétiques naturels à base de houblon.
3: C'est ici effectivement qu'on divise, qu'on sème, donc c'est un petit peu la base de tout. Là vous pouvez voir par exemple que vous avez des petites boutures de houblon qui ont été faites cette année et qui vont être disponibles on va dire à partir de l'année prochaine, le temps qu'elles se forment un beau rhizome. On a vraiment des variétés qu'on a sélectionnées au fil du temps. Ça c'est hyper important d'avoir vraiment ce volet sélection naturelle également.
4: Ce houblon au départ, il vient d'où?
3: J'ai commencé en fait la culture du houblon en 2019. Je l'ai découvert tout simplement parce qu'Adeline a lancé sa microbrasserie. On s'est dit tout de suite de toute façon qu'il fallait qu'on arrive à faire le maximum de choses par nous-mêmes pour arriver à une bière creusoise qui pour le coup est le maximum on va dire d'ingrédients dedans qui soient issus de notre culture, de ce qu'on pouvait faire techniquement. Donc le houblon, c'est une plante que j'ai appris à découvrir, que je connaissais pas du tout au départ. Ça fait 6 ans maintenant que je la cultive et que j'en suis tombé un peu amoureux parce que c'est une plante qui est folle, qui a énormément d'avenir, qui est regardée de très près actuellement, notamment pour ses propriétés. Et bien fait qu'elle peut apporter.
4: Ces bienfaits, on les retrouve dans des produits. On va aller voir. Ça sent bon.
3: Ouais, ça sent bon le savon. Donc voilà, ici vous êtes dans un laboratoire qui produit des savons et des baumes. C'est un tout petit laboratoire, mais qui a été fait cette année avec toutes les normes HACCP pour pouvoir produire dans les meilleures conditions. Donc vous voyez, vous avez des plans de travail lisses, des trucs en inox, voilà, qui nous permettent de transformer les plantes aromatiques et médicinales qui sortent de nos jardins en cosmétiques.
4: Alors justement, ces cosmétiques, en quoi ça consiste exactement?
3: Tout simplement pour le savon à utiliser le houblon et également des macérats issus de nos jardins. Bah, comme vous pouvez le voir, hein, vous avez l'ensemble des ingrédients qui sont utilisés ici. Ne divulguez pas la recette, elle est secrète. C'est un savon qui est sur gras, qui est un savon artisanal, bien évidemment, qui est produit avec des ingrédients qui sont entièrement biologiques. De même pour le baume, qui est un baume pour le soin du visage et du corps, qui va servir à hydrater et à apaiser. Donc dedans, on va retrouver aussi bien du houblon, toujours, mais également de la calendula, de la kylée millefeuille, de la lavande et de la cire d'abeille creusoise, bien évidemment.
4: Ce sont des produits que vous fabriquez en petite quantité et c'est des produits évidemment bio puisque vous produisez tout vous-même.
3: Voilà, donc là je suis en période de reconversion bio. Alors la reconversion bio, pour ceux qui ne savent pas, en fait c'est tout simplement que mes plantes étaient existantes pour pouvoir les passer en biologique. Tout simplement l'organisme certificateur observe que des plantes sont déjà là, donc nécessairement ce ne sont pas des plantes qui étaient nouvellement installées. Donc j'ai cette période de reconversion biologique qui dure 3 ans mais qui est pour le coup, on va dire voilà, je cultive mes plantes de manière naturelle depuis toutes ces années.
0: Tony Da Silva Costa, le créateur hein, de cette houblonnière, Dame Liane, c'est à Anzem, au micro d'Ingrid Herbs, de vous retrouver photos et interviews et vidéos aussi sur ici.fr.
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0: Pascal Lenormand, ingénieur à Fursac, a des vidéos pour se protéger de la canicule. Ces vidéos font un carton sur les réseaux avec des millions de vues. Il est l'invité d'Ici Creuse, juste après le tout nouveau Benabar.
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0: gourmandise, Benabar, 7h47.
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0: Ces vidéos pour protéger sa maison de la canicule font un carton sur les réseaux sociaux et il est ce matin l'invité d'ici Creuse.
3: Pascal Lenormand, bonjour.
4: Bonjour.
3: Vous êtes ingénieur et vous dirigez le bureau d'études Incube à Fursac. Mais si l'on vous reçoit ce matin, c'est parce que vous faites donc le buzz depuis plusieurs jours sur les réseaux sociaux avec des vidéos qui ont été vues notamment pour deux d'entre elles, plus de 6 millions de fois chacune. Pourquoi avoir décidé de publier d'ailleurs ces petits tutos qui nous aident à vaincre la chaleur?
4: En fait, on les a fait il y a déjà assez longtemps dans leur première version, pour aider les gens un peu désespérés qui nous écrivent. On travaille sur la surchauffe depuis des années et il y a un grand manque de solutions en situation d'urgence en fait. Parce que là, on est vraiment en situation d'urgence. On connaît bien les situations les solutions planifiées, celles qu'on anticipe plusieurs mois à l'avance. Sauf que là,
3: comme quoi, par exemple?
4: Mettre des protections solaires, mettre du brasseur d'air, tout ce qui s'apparente à des travaux, même de la rénovation plus globale des bâtiments. Mais quand la canicule est là, c'est plus le moment de faire ça. C'est juste, on a trop chaud, qu'est-ce qu'on peut faire pour améliorer la situation? Et voilà, comme on connaissait ces solutions un peu simples, traditionnelles, on s'est dit que ça coûtait pas grand-chose de faire des tutos, et puis voilà.
3: Ça vous a étonné d'ailleurs, les plus de 6 millions de vues par exemple pour le blanc de Meudon, on va en reparler juste après, ouais. Mais autant de ce buzz, c'est...
4: Oui, c'est un peu fou. Alors, on n'est pas influenceur de base, on n'est pas instagrammeur, c'est pas notre métier. Et vraiment, oui, le soir, on a publié, il y a environ une semaine, qu'on a vu dans la soirée, ça a passé le premier million. Là, on s'est dit quand même, il se passe quelque chose d'un peu étonnant.
3: Il se passe quelque chose d'étonnant, c'est parce que, comme vous venez de le dire, on est à court de solutions. Vous parlez dans vos vidéos donc du blanc de Meudon. Qu'est-ce que c'est rapidement et combien ça coûte surtout?
4: Alors le blanc de Meudon, c'est un peu un produit traditionnel qui est plutôt utilisé dans le ménage pour l'entretien, pour le travail du bois également. Nous on le connaissait surtout sur les applications sur les serres horticoles ou maraîchères parce que c'est quelque chose qu'on badigeonne également à l'entrée de l'été traditionnellement.
3: Donc c'est une poudre qu'on mélange.
4: C'est principalement de la craie en fait.
3: D'accord.
4: Donc c'est une poudre qu'on mélange. Il y a un petit peu d'argile également. Donc c'est une poudre blanche qu'on mélange. On fait une espèce de pâte et puis on applique ça sur le côté extérieur des vitrages.
3: D'accord. Donc vous, on le voit sur vos vidéos, vous le faites sur vos Velux.
4: Ouais.
3: Est-ce que ça fonctionne aussi sur des baies vitrées par exemple? Parce que le Velux c'est quand même particulier.
4: Ça fonctionne sur n'importe quoi n'importe quel objet transparent qui prend le soleil.
3: Notre astuce, c'est la fameuse couverture de survie. Bon, déjà, faut pas se tromper de sens, ça.
4: Si vous voulez qu'on en parle, je dirais qu'on s'en fiche du sens.
3: D'accord.
4: Dans cette application, il y a pas de sujet, voilà.
3: Ok. Et donc là, pareil, ou c'est.
4: Alors la couverture de survie, en fait, on avait même fait le tuto de la couverture de survie avant, mais pas longtemps avant. Donc là, c'est pareil, ça s'applique côté extérieur. Et ce qu'on cherche, en fait, la couverture de survie, c'est une variante low-tech et moins chère et grand public des films solaires, ceux qu'on applique, qui restent toute l'année.
3: Est-ce que c'est cher, toutes ces mesures?
4: Non, c'est très peu cher. Je pense que c'est aussi pour ça que ça a été très vite, que c'est épuisé aujourd'hui. Enfin, le blanc de Meudon, apparemment, il y a une pénurie généralisée. Voilà, c'est... Ça a un peu toutes les qualités. C'est pas cher, c'est facile à faire. Il n'y a pas besoin d'avoir un professionnel. Ça s'enlève facilement. Voilà, il y a pas tellement d'inconvénients. Hein.
3: Est-ce que ça veut dire avec toutes ces... Enfin, d'ailleurs, est-ce que vous avez d'autres astuces à nous dire?
4: Alors, il y en a une troisième. Ah. Enfin, il y en a au moins une troisième, parce qu'il y en a plein d'autres, en fait. C'est la tringle de rideau de douche, la tringle télescopique. Parce qu'il y a des situations, en fait, où on peut pas toucher au vitrage. Par exemple, quand on travaille en monument historique, parce qu'on parle de cette solution pour les particuliers, mais tout cela se déploie aussi dans les collectivités, sur des gros bâtiments. Et il y a des situations où on ne peut pas, où on ne veut pas toucher au vitrage. Et à ce moment-là, on suggère aux gens d'utiliser, vous savez, les tringles, voilà, à longueur variable qu'on utilise souvent dans les douches. On cale ça dans l'encadrement à l'extérieur devant la fenêtre et on tend un rideau. Et ça a le même effet, en fait. Ce qu'on veut, c'est bloquer le rayonnement solaire avant qu'il entre dans le vitrage.
3: Est-ce que, en fait, là, avec cette canicule, ça veut dire qu'avec toutes ces astuces, on peut se passer de clim et de ventilo? Bon, là, c'est la pénurie, on l'entend depuis ce matin. Mais est-ce qu'on peut se passer de ça?
4: Alors, se passer, les situations sont très diverses quand même. C'est pas le même sujet d'améliorer la situation chez soi ou d'améliorer dans des hôpitaux. Par exemple, on reçoit beaucoup d'appels dans des blocs opératoires qui dépassent 30 degrés, dans des crèches. Il y a des situations vraiment dramatiques dans les prisons. On entend peu parler, mais il y a des situations vraiment très compliquées. Donc, se passer totalement de la clim. Nous, ce qu'on considère, c'est que jusqu'à 30 degrés, on arrive très bien à maintenir des situations confortables de travail sédentaire. Voilà. Jusqu'à 30 degrés. Il faut avoir certaines habitudes, en particulier avoir de la vitesse d'air. Donc, se passer de la clim, c'est plus facile que se passer d'un ventilateur ou d'un éventail ou de quelque chose qui fait de la vitesse d'air.
3: Est-ce que vous allez continuer de faire des vidéos pour nous aider?
4: Oui, on continue parce que sur la surchauffe, on va en faire, mais d'une manière générale, on a toujours fait depuis qu'on travaille des vidéos un peu conviviales sur les sujets au sens large liés à l'énergie.
3: Merci beaucoup Pascal Lenormand d'avoir été notre invité et très bonne journée à vous et bonne vidéo.
4: Merci beaucoup, restez au frais.
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0: Et à propos de climatisation, équipement vétuste et la SNCF qui a décidé d'annuler tous les TER de la Nouvelle-Aquitaine entre 10h et 18h, une mesure qui se poursuit jusqu'à demain soir. Il faut s'y préparer et se renseigner si vous avez un train à prendre auprès de la SNCF. 28 trains sur la ligne Polt annulés jusqu'à samedi. On vous a mis listé d'ailleurs, pour éviter toutes les recherches, la liste complète des trajets concernés sur ici.fr. Je peux vous dire que au niveau des prochains départs à Guéret, 10 minutes de retard pour le TER pour Limoges au départ de Guéret, 8h49 pour ce qui est de la souterraine. Attention, deux infos importantes. Le TER, par exemple, parmi les trains supprimés, ça se confirme, le TER de 7h56 pour Limoges est supprimé. 50 minutes de retard si vous devez vous rendre à Toulouse ce matin. Votre train ne partira qu'à 10h13.
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0: Imaginez une nef pleine à craquer, un prêtre qui parle et personne ne comprend, mais Kochi Walou, rien. Stéphane Bern, voyage dans le temps, à Tours, à l'automne 813, c'est à venir juste avant 8h. Bon réveil la Creuse, il est 7h55.

0: malgré la canicule. Voilà un titre bien sympa à écouter. Vitre ouverte, ou surtout avec la clim d'ailleurs, si vous avez la chance d'en avoir dans la voiture, dans le camion. Jimmy Cliff, World Are One, Stephen Bern arrive dans les mêmes pas 30 secondes.
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0: Et comme chaque jour, on retrouve évidemment Stéphane Bern, un peu d'histoire avec Ici Creuse juste avant l'actu. Bonjour Stéphane.
4: Bonjour Gaëtan, bonjour la Creuse.
0: Alors ce matin, on voyage au temps où à l'église, tout le monde fait semblant de comprendre.
4: Imaginez une nef pleine à craquer. Le prêtre parle, personne ne saisit un mot. Et même pas de Google Translate pour traduire. Automne 813. Dans la grande basilique Saint-Martin, les évêques de l'Empire se rassemblent à la demande de Charlemagne. Un brunch, un goûter d'anniversaire, que nenni, un bon vieux coup de pression, oui. L'empereur veut de l'ordre, de la clarté, de l'efficacité. Sur le parchemin, le latin est impeccable.
5: Mirabile dicto, n'ai-je pas raison ?
6: Tu parles latin ?
4: Mais dehors, dans les campagnes, on parle autrement. Le latin s'est transformé, il a glissé, évolué, perdu ses déclinaisons, gagné des sons nouveaux. Bref, il n'est plus le latin de Rome. Même les fidèles au premier rang lâchent des amen un peu au pif. Alors les évêques tranchent. Désormais, les prêtres devront prêcher en rustica romana lingua, en langue romane rustique, ou, selon les régions, en tudesse, c'est-à-dire en germanique. C'est une décision pragmatique. Il faut que le message passe. Que la peur de l'enfer soit intelligible par tous. Louper le paradis pour un problème de trad, ce serait ballot. Symboliquement, c'est immense. L'Église reconnaît que la parole doit être comprise pour être crue. Aller à la messe, c'est bien. Comprendre la messe, c'est mieux. Pour la première fois, on reconnaît officiellement que la langue du peuple n'est plus le latin.
7: Ô tempora, ô mores.
6: Quoi ?
7: C'est du latin, ça veut dire drôle d'époque. Et quand j'ai drôle d'époque, je minimise.
4: 12 siècles plus tard, un simple courrier administratif peut parfois être incompréhensible. Et personnellement, j'en perds mon latin.
0: Oh ben exactement, il y a de quoi en perdre son latin. Stéphane Bern, que vous retrouvez à tout moment pour ne pas perdre son latin plus longtemps sur l'application Ici.
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0: Bonjour, bonjour, la Creuse. On se réveille ensemble en ce jeudi 25 juin. Il est 8h. Soleil, chaleur, ça continue, hein, ça continue cette canicule, évidemment. Ici Creuse premier sur l'actu creusoise. Fanny Boucaud, vous cherchez peut-être justement un ventilateur désespérément depuis le début de cette canicule.
8: Et c'est devenu une véritable chasse au trésor en ce moment. Faut dire qu'en Creuse, les passoires thermiques, les logements mais isolés sont légion. Alors on essaye par tous les moyens de trouver de quoi rafraîchir la maison, sauf que les rayons des ventilos et des clims ont été dévalisés, comme vous l'avez constaté dans le magasin d'électroménager MDA. À Guéret, Nina Sobetsky.
9: Des machines à glaçons sont mises en avant dans le magasin, mais aucune trace d'une clim ou d'un ventilateur. C'est devenu une vraie quête pour Cathy.
10: J'ai fait Darty, il reste que des clims à 800 euros. Brico Leclerc, Carrefour, Lidl, But, il n'y a plus rien. C'est un petit peu la galère. C'est de ma faute, hein. J'avais qu'à m'y prendre la semaine dernière.
9: Elle cherche un deuxième ventilateur pour d'autres pièces. Marie, elle n'a plus du tout de ventilateur depuis 3 jours.
11: Le nôtre nous a lâchés. J'ai voulu essayer de le réparer un peu seul. J'habite dans une maison et il fait au moins une trentaine de degrés à peu près, avec les volets fermés et les fenêtres fermées. Pour moi, c'est un four.
9: Elle aussi a fait le tour des magasins sans succès. Ici, c'était donc son dernier espoir, mais ils sont aussi en rupture. Pourtant, ils avaient prévu plus de stocks cette année, selon Noix Duguay-Dufault, l'un des vendeurs chez MDA.
12: On prévoit toujours le coup parce que chaque année, c'est toujours la même chose. Donc, on avait une cinquantaine de clim, de ventilateurs, etc. La rupture de stock s'est fait assez rapidement, même pas 3 jours. Donc nous, après, on a réussi à réavoir des ventilateurs qui ont tenu 2 heures en magasin, une trentaine exactement. C'est vrai que cette année, il y a eu beaucoup, beaucoup plus de demandes que l'année dernière.
9: Et pour mieux répondre à cette demande, le magasin devrait recevoir une dizaine de petits ventilateurs de table vendredi et 26 clims, mais elles ont presque toutes déjà été vendues.
8: Et ces nouveaux réassorts sont aussi plus chers, vu la forte demande. Presque 700 euros pour les clims qui vont être livrés vendredi. C'est environ 100 euros de plus qu'avant cette grosse ruée. Des températures élevés dans les maisons, mais aussi dans les classes. Tout le monde n'est pas équipé de ventilo ni de clim en Creuse. Alors aujourd'hui, ce sont 34 écoles qui ferment toute la journée, comme celle de Saint-Sébastien, qui le sera aussi demain. Service minimum est assuré vendredi uniquement pour les parents qui travaillent et ils doivent s'inscrire auprès de la mairie avant ce midi. 8 écoles fermeront à partir de cet après-midi, tout comme 6 collèges creusois. Les détails de ces fermetures de classe sont à lire sur ici.fr. La climatisation, il en est aussi question dans les trains. Les équipements sont vétustes et la SNCF a donc décidé d'annuler tous les TER de Nouvelle-Aquitaine entre 10h et 18h. Une mesure qui se poursuit jusqu'à demain soir. En plus de la clim qui ne tiendrait pas le choc au vu des températures, ces fortes chaleurs affectent aussi les rails et le matériel. Et pour les mêmes raisons, 28 trains sur la Polte sont annulés jusqu'à samedi. La liste de ces trains est à retrouver sur ici.fr. Et il n'y a pas que la clim dans les trains qui est défaillante, celle des magasins aussi, et même des frigos. C'est le cas au Leclerc de Guéret à cause de la vétusté de certains équipements qui tombent en panne selon le magasin. Les rayons frais et surgelés sont en partie vides. La clim ne sera, elle, installée que courant juillet. Alors le personnel dispose seulement de brumisateurs, de ventilateurs et de bouteilles d'eau. Une situation transitoire dont s'excuse la direction.
0: Des températures encore très hautes aujourd'hui, alors on cherche le frais par tous les moyens.
8: Et pourquoi ne pas aller piquer une tête dans la piscine de Guéret ? L'agglo ouvre gratuitement le lieu depuis lundi et jusqu'à demain. Elle étend même ses horaires d'ouverture et nombreux sont ceux qui viennent en profiter sur le temps du midi.
6: Là, elle est bonne. Elle est fraîche, mais enfin, dans quelques temps, elle ne va pas être fraîche. Je trouve qu'il y a beaucoup de monde. Il faut partager un peu quand même.
13: Bah ça fait du bien, elle est fraîche. Hein, on est vachement mieux dedans que dehors.
14: Ça va, ça fait du bien et puis on se rafraîchit avant de reprendre l'après-midi et c'est très bien.
15: J'ai pris un coup de chaud pour venir, je reprendrai un coup de chaud pour repartir. Normalement c'est ma séance de piscine mais c'est annulé parce qu'il faut que tout le monde profite du prêt. Donc résultat, j'emmène ma petite fille. Ma foi, on ne peut pas demander mieux. Et puis si ça ne suffit pas, on ira se baigner dans la Creuse cet après-midi.
8: C'est vrai que beaucoup d'endroits sont ouverts en bord de Creuse, mais attention, la baignade n'est pas encore surveillée sur les plages creusoises et certains endroits sont interdits à la baignade. D'autres piscines sont ouvertes, elles sont gratuitement, comme à Évaux-les-Bains qui élargit ses horaires de 10h à midi, puis de 15h à 20h jusqu'à dimanche inclus. Celle d'Aubusson ouvre ses bassins gratuitement jusqu'à demain également. Et puis vous pouvez aussi plonger dans le grand bassin de la Souterraine jusqu'à 20h pour 2€. 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Un accident de la route a eu lieu à Guéret hier vers 17h30 entre une voiture et un scooter. Ça s'est passé au niveau du rond-point du Leclerc. L'adolescente de 15 ans qui était sur le deux-roues a été légèrement blessée et emmenée à l'hôpital de Guéret pour des examens de contrôle.
0: Ici Creuse 8h05 ce matin, nous parlons infertilité.
8: En France, un couple sur quatre est concerné par l'infertilité, la difficulté à concevoir un enfant. Et votre radio ici a décidé de leur donner la parole. Aujourd'hui, le podcast Gamètes est lancé. Des reportages consacrés à ce sujet douloureux, parfois tabou. Vous entendrez quatre histoires, celles d'hommes et de femmes qui rêvent de devenir parents et se battent pour y arriver, aidés notamment par la procréation médicalement assistée, la PMA. Parmi eux, un couple de Creusois, Manon et Manu, 32 et 36 ans, qui habitent près de Guéret. Ça fait 4 ans qu'ils essayent d'avoir un enfant. Ils sont actuellement en plein parcours PMA, justement, et c'est loin d'être facile, explique Manon, qui nous raconte son premier échec.
16: Là, c'est vraiment un coup de massue. Moi, je m'effondre à ce moment-là, je suis en pleurs, en plus, c'est la première tentative, mais à ce moment-là, on se dit que finalement, ben, on va jamais y arriver, qu'on va jamais être parent et que c'est trop difficile, quoi. Ça fait 3 ans que j'attends d'être maman. On a ça en tête quasiment constamment. Moi, j'avais très très peur des conséquences sur notre couple. Parce que on entend beaucoup dire que c'est un parcours très difficile. Il y a des couples qui s'en remettent pas. Mais, étonnamment, nous, j'ai plutôt l'impression que ça nous a renforcés, ça nous renforce, ça nous a permis vraiment de poser les choses et de dire, voilà, notre objectif premier, c'est quoi? Ben, en fait, on a le même, quoi. C'est de devenir parent. Et donc, on va tout faire ensemble pour que ça marche.
8: Et le témoignage complet de Manon et Manu est à écouter dans le podcast, donc nommé Gamètes, disponible dès aujourd'hui sur Internet, sur les plateformes d'écoute comme votre appli ici ou sur Radio France.
0: 8h07, chaud, chaud, encore le même tableau jusqu'à demain, nous dit Météo Creuse, température déjà de 25 degrés relevé à 8h à Guéret. Merci Marise pour la photo sur le Facebook. Photo, et puis encore mieux, un petit message vocal histoire de vous entendre, ça c'est possible, il y a notre WhatsApp. 05 55 52 37 38 33 cet après macro, vous aurez 35 à Royer, 37 à Bourganeuf, jusqu'à 38 à Guéret ou encore Aubusson et la Souterraine. Et on n'oublie pas, on prend soin des personnes les plus fragiles, on prend soin par exemple des personnes âgées aussi, il y a peut-être des personnes âgées au niveau de votre voisinage, on prend des nouvelles tous les jours, on vérifie qu'elles boivent suffisamment, qu'elles mangent, qu'elles ne restent pas seules dans la chaleur et si possible on les aide à passer quelques heures dans un endroit plus frais en proposant un verre d'eau par exemple, en aidant à fermer les volets, à passer un moment ensemble également. Vous avez besoin de conseils, un numéro, celui de Canicule Info Service, 0800 06 66 66. Un dernier mot, orage prévu demain, surtout samedi et dimanche, et des valeurs dimanche entre 26 et 30 degrés. Ça va nous faire du bien.
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0: On se réveille ici, tous ensemble, à la radio dès 6h et sur l'application ici et Canal 3 de la TNT en images, avec de belles images de drones chaque matin. Ça, c'est dès 6h30. Bonjour la Creuse, c'est jeudi aujourd'hui, il est 8h08.

0: Voilà, Pascal Obispo, Tombé pour elle. C'était il y a un peu plus de 30 ans déjà ce titre-là. Et Pascal Obispo, il vient de sortir un album de duo exceptionnel, Héritage 2, notamment avec Francis Cabrel, et pas que. Vous avez toutes les infos sur l'actualité de Pascal Obispo sur ici.fr.
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0: Pascal Obispo, il était venu le présenter cet album Héritage 2 à Émilie Mazoyer dans Décibel. Ce soir, Émilie, d'ailleurs 20h, en direct de Rochefort, le festival de Julie Gayet. Évidemment, ce festival musical vraiment très, très, très sympa à découvrir depuis la Corderie Royale, Sœur Jumelle, voilà, avec de nombreux invités comme d'habitude. Restez avec nous, on a avant 8h30 un souvenir disco, la première reine du disco, c'est elle.

0: Main, attention
1: à pas glisser.
0: Attention, attention à ne pas glisser, bien sûr. Il y a aussi une fausse vidéo. Cette fausse vidéo, vous l'avez peut-être vue d'ailleurs, qui tourne beaucoup en ce moment. Un homme, c'est totalement faux. Un homme n'a pas transformé son balcon en piscine en pleine canicule. Ça s'appelle une arnaque. On voit ça avec Audrazo qui arrive.
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0: Il est 8h15, c'est l'heure de notre rendez-vous anti-arnaque. C'est pas vrai, Fanny?
1: Et oui, Audrazo, c'est une vidéo qui nous intéresse ce matin, celle d'un homme qui a transformé son balcon en piscine.
7: Oui, je suis sûre que beaucoup d'entre vous l'ont vu passer. Elle engrange des millions de vues sur les réseaux sociaux en ces jours de canicule. On voit un homme torse nu dans l'eau sur le balcon de son appartement. Il a calfeutré tout son balcon avec une grande bâche. Et oui, c'est fou, il en a littéralement fait une piscine. On voit un tuyau d'arrosage qui sort de la fenêtre. Un habitant de Moulins dans l'Allier tente de se rafraîchir avec les moyens du bord. Voilà ce qu'on nous écrit.
1: Sauf que, Aude, ces images n'ont rien à voir avec la canicule qu'on est en train de vivre.
7: Et non, j'ai farfouillé et j'ai trouvé quasiment la même image, mais postée cette fois en 2017. Même immeuble, même balcon, même bâche, même tuyau d'arrosage. La différence, c'est que la personne dans la piscine est un enfant et que ce n'est pas une vidéo, c'est une photo. Elle a même eu droit à un article à l'époque dans un média espagnol, puisque l'image, en fait, oui, nous vient d'Espagne. La vidéo que nous on voit circuler en ce moment, c'est un détournement, c'est un trucage, j'ai vérifié, c'est de l'intelligence artificielle. Alors pourquoi un tel succès? Parce que la scène forcément suscite des débats passionnés. Est-ce que c'est pas ultra dangereux quand même de remplir un balcon comme ça avec de l'eau? Cette piscine de fortune pèse forcément plusieurs tonnes, dit un internaute. Chacun y va de son diagnostic pour savoir si le balcon risque ou pas de s'effondrer. Bref, c'est toujours pareil. Une image choquante, étonnante, c'est la garantie de cumuler des millions de vues en quelques heures. Et ça, certains l'ont bien compris.
1: Sauf qu'évidemment, tout est faux. Merci beaucoup, Audrazo, pour ces précisions sur cet homme donc, qui n'a absolument pas transformé son balcon en piscine, même si, évidemment, nous rêvons tous d'une piscine.
0: Oh, histoire de faire un... Voilà, par exemple.
1: Un plouf.
0: Un vrai plouf. Tiens, à côté de la piscine, par exemple, vous pouvez installer l'enceinte Bluetooth ici creuse, comme ça.
1: Ah.
0: Pendant que vous nagez, que vous faites un gros plouf, on est avec vous. Deuxième plouf. On est gourmand au niveau des ploufs. L'enceinte Bluetooth ici creuse, on vous l'offre dans moins de 10 minutes. On va jouer avec vos souvenirs, nos souvenirs communs. D'ailleurs, 70, 80, 90, 2000. C'est quoi la décennie? Ah, je peux vous dire que pour ce titre-là, c'est 77. En pleine époque disco. On l'a d'ailleurs surnommé la reine du disco. Thelma Houston pour votre réveil ici à 8h17.

Ça, c'est tout à fait l'ambiance camping. Ah ben, Thelma Houston dans les villes souhaits. Tiens, d'ailleurs, vos soirées cet été avec l'ambiance camping, musique, bonne humeur, tous les soirs dès 21h, la playlist idéale. 21h, 1h, on fait la fête ici sur votre radio locale ici Creuse. Et puis, on se rend service aussi au quotidien. On passe l'info et on se rend service avec, par exemple, notre carte interactive, vous savez, du prix à la pompe. On en parle tous les jours, mais c'est très important. Vous-même, d'ailleurs, vous êtes peut-être sur le chemin de la station service. Jetez un coup d'œil à cette carte que vous retrouvez sur l'application ici. Vous avez tous les carburants, toutes les communes, tous les prix. Par exemple, si vous roulez au samplon 95, vous êtes dans le secteur d'Aubusson, et bien il est à Reberette à 1,886 €. Sinon, l'autre info du jour, c'est évidemment le trafic ferroviaire très perturbé en raison de la canicule. Avec cette décision de la SNCF, tous les TER de Nouvelle-Aquitaine sont annulés entre 10h et 18h jusqu'à demain soir à cause des fortes chaleurs, de la clim bien sûr et de l'usure du matériel.

0: site internet de la SNCF, bien sûr.
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0: On voyage dans le temps, dans la jeunesse cette semaine de Michel Labed, le président de l'association pour la mise en valeur du patrimoine de Bridier, nous fait découvrir sa playlist d'une vie et l'occasion de cette fresque avec Ici Creuse à découvrir les 20 ans du 7 au 10 août. Police est à l'honneur ce matin.
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Ce morceau est un morceau remarqué, mais ce qui va plaire, c'est les cuivres. C'est ce solo en cuivre qui va nous transpercer et faire vibrer notre cœur. La découverte de Sting, c'est bien sûr Police. Police qui a marqué aussi son temps. Police qui va être au devant de la scène de la jeunesse de cette époque-là, de notre époque donc, et qui va nous conduire à écouter et réécouter Police, et puis découvrir que Sting fait aussi des choses seules qui sont passionnantes. À l'international, Police, en France, Téléphone. Les deux, on les écoutait, mais quasi en boucle. C'était notre musique.

retrouve l'âme quand même de Police dans les albums de Sting. Sa voix, bien sûr, qui est une voix magique. Après, on va découvrir ce personnage qui seul fait pas tout à fait les mêmes choses et nous fait pas entendre la même musique.

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1: L'enceinte Bluetooth Ici Creuse, vous allez rechercher de nouveau le frais, l'ombre aujourd'hui, et ben pour nous avoir tout le temps avec nous. Voilà, ça c'est le cadeau idéal pour gagner cette enceinte Bluetooth. On joue avec nos souvenirs et nos souvenirs communs de Michael Jackson ce matin. Michael Jackson qui nous a quittés, on l'oublie pas, il y a 17 ans jour pour jour. On se souvient tous de ce qu'on faisait ce soir-là. Moi, personnellement, j'étais à la maison et j'ai juste halluciné, comme tout le monde, devant la télé en apprenant la nouvelle vers 22h. C'était le 25 juin 2009. Et cette chanson, In the World, c'était quand exactement?
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1: Donnez-moi la bonne réponse et je vous offre l'enceinte Bluetooth Ici Creuse. Pour nous avoir dans la poche. Elle prend vraiment pas de place en plus. Elle est vraiment super cette enceinte et très jolie.

par ailleurs. Heal the World, Michael Jackson, c'est sorti quand? C'est la question qu'on vous pose, tout simplement. Allez, je vous laisse quelques instants pour nous appeler. 05 55 52 37 38. En vous attendant, mais quel duo magique. Catherine Ringer et Marc Lavoine. Il est 8h26. C'est ici, Creuse. Bonne journée.

0: Ici, on se fait vraiment plaisir avec cette merveille. Hein. Qu'est-ce que t'es belle. Catherine Ringer, Marc Lavoine, 8h28.
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0: Elle est belle, elle est pratique et vous nous aurez tout le temps dans la poche avec vous. L'enceinte Bluetooth ici, Creuse a gagné peut-être à Guéret pour Luce. Bonjour Luce.
7: Oui, bonjour.
0: Pas trop chaud ce matin?
7: Non, ça va, on s'en sort.
0: Bon, de toute façon, on n'a pas trop le choix, vous me direz. On joue avec Michael Jackson ce matin. The King of Pop qui nous a quitté il y a 17 ans, jour pour jour, le 25 juin 2009. Cette chanson, Heal the World, selon vous, c'est sorti pendant quelle décennie?
7: C'est sorti dans les années 90.
0: Mais oui!
8: Bravo! Bravo.
0: 1992, l'album Dangerous. On vous offre l'enceinte Bluetooth ici Creuse, Luce. On va vous souhaiter une bonne journée.
7: Merci beaucoup.
0: Dites-moi quelle radio vous réveille chaque matin.
7: Ici Creuse.
0: Eh bien, continuez comme ça. Bonne journée à Guéret.
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0: À suivre l'info d'ici, Fanny Boucault.
9: Et nous, nous parlerons du parcours du combattant pour certains parents pour concevoir un enfant.
0: C'est à venir juste après le 90 secondes en ce jeudi 25 juin, 8h30. Toute l'actu en France et dans le monde avec vous, Lucie Amadieu.
10: La SNCF continue d'annuler des trains à cause de la chaleur. 1000 ont été supprimés rien que pour la journée d'hier. La plus chaude jamais enregistrée avec 30 degrés de moyenne. Mais la très grande majorité des trains continue à rouler, assure le PDG de SNCF Réseau. 21 intercités sont supprimées jusqu'à samedi sur la POLT, la ligne Paris-Orléans-Limoges-Toulouse. Autre conséquence de cette vague de chaleur exceptionnelle, 13 500 écoles seront fermées ou avec des aménagements d'horaires aujourd'hui. Annonce du ministre de l'Éducation. La canicule s'étend encore aujourd'hui. 14 départements du quart nord-est basculeront en vigilance rouge à midi. Ça fera 72 départements en alerte maximale. C'est du jamais vu, mais une légère amélioration est attendue en soirée sur la façade atlantique. Sauf que des orages aussi sont à prévoir avec de la grêle et de fortes rafales. Hier soir déjà, des arbres et des poteaux électriques ont été arrachés en Charente-Maritime. Haute-Savoie aussi. Des orages ont provoqué une coulée de boue. Un hameau a été évacué. Une femme est morte, un autre plongeur est porté disparu. Après l'effondrement d'un pan de falaise à Biarritz hier soir, un gros bloc de terre est tombé dans la mer au pied du phare. Les recherches doivent reprendre après une analyse de stabilité de la falaise. La greffe a pris sur Elio, annonce son papa ce matin. Le petit garçon souffre d'un cancer du sang très rare et très agressif. Son histoire avait beaucoup ému parce que ses parents appelaient à une greffe de moelle osseuse sur les réseaux sociaux.
0: Lucie Amadieu, vous retrouvez toute l'actu sur ici.fr. 8h31, l'info d'ici. Fanny Boucault, on s'intéresse ce matin au parcours du combattant de certains parents pour concevoir un enfant.
9: Un couple sur quatre est concerné par l'infertilité en France et pour réussir, certains se tournent vers la PMA, la procréation médicalement assistée. C'est le cas de Manon et Manu, un couple de Creusois de 32 et 36 ans qui essayent d'avoir un enfant depuis 4 ans. Ils témoignent dans le nouveau podcast de votre radio ici, un podcast baptisé Gamètes qui sort aujourd'hui. Voici un extrait où ils nous racontent leur parcours et l'importance de se soutenir mutuellement.
11: Alors nous, on a eu la FIV classique, c'est-à-dire ils ont mis en contact les follicules avec les spermatozoïdes de mon mari et ils ont attendu que ça se passe. Pour la FIV, on doit avoir une stimulation, une phase de stimulation ovarienne, donc pour stimuler la production de follicules, et pour cela il y a donc des injections tous les jours à heure à peu près fixe quand même.
12: Alors elle a les douleurs physiques et moi j'ai la fatigue mentale entre guillemets. J'essaie de partager cette douleur. Se faire des piqûres soi-même, c'est pas le plus agréable. Elle a beau être infirmière, ça reste la patiente à ce moment-là. Et je lui fais les piqûres dès que j'en ai la possibilité. Et même, j'essaie d'arranger mon planning pour pouvoir, par exemple, à 19h30, avoir fini pour lui faire l'injection de 19h40.
11: Du coup, à ce moment-là, on est vraiment soudés. Ça nous rapproche vraiment. J'aurais jamais cru que la PMA nous soude à ce point. Vraiment, je redécouvre cette facette de mon mari que je soupçonnais pas forcément.
12: C'est un parcours, comme on l'appelle, mais ça se fait à deux. Et pour moi, il n'est pas pensable qu'elle soit toute seule à quelques moments que ce soit. S'il faut travailler la nuit pour pouvoir aller au rendez-vous la journée, je le fais.
11: Finalement, dans la difficulté, on se soutient. On était un couple fusionnel avant, mais là, en fait, on l'est encore plus finalement. Et on a besoin de l'un et de l'autre pour avancer. Et ce parcours ne pourrait pas être fait autrement.
12: Pour notre part, ça nous a renforcé. Je peux comprendre que certains couples se séparent du fait de la pénibilité, du fait des échecs, du fait de la fatigue. Un parcours PMA, certes, c'est pour une finalité qui, on l'espère, heureuse, mais ça reste beaucoup de contraintes.
9: Le témoignage complet de Manon et Manu est à retrouver dans le podcast donc Gamètes, disponible dès aujourd'hui sur Internet, mais aussi sur les plateformes d'écoute comme votre application ici ou Radio France. Un épisode est à découvrir tous les jeudis. Dans le journal de 9h, il sera encore question de la chaleur. On ne vit plus qu'à travers ça depuis plusieurs jours. La Creuse est toujours en vigilance rouge pour la canicule. Alors on essaye de trouver un rafraîchissement par tous les moyens. Certains vont à la piscine, comme celle de Guéret, ou gratuitement depuis le début de la semaine, quand d'autres cherchent désespérément des ventilateurs ou une climatisation, sauf que les rayons ont été dévalisés. Témoignage à suivre dans une demi-heure.
0: 8h34, c'est vrai qu'il fait chaud encore ce matin.
9: Il va encore faire chaud.
0: C'est toujours la vigilance rouge canicule qui continue. Même tableau jusqu'à demain, 38 degrés, hein, nous dit Météo France Creuse, 33 à Croix, 35 à Royères, 37 à Bourganeuf, 38 degrés à Guéret. Les orages, c'est pour demain, mais surtout ce week-end, samedi et dimanche, nous dit Météo Creuse. Et là, ça va baisser dimanche, 26 à 30 degrés. Pour le moment, nous avons une température actuellement, qui est déjà plutôt élevé. On est dans les, 22 degrés, la souterraine nous a dit tout à l'heure Ginette, avec un ciel plutôt nuageux. Qu'est-ce que ça donne chez vous? Le 05 55 52 37 38. Vous pouvez également passer par ce numéro via notre WhatsApp.
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0: Ici, on est comme vous, ben, on aime Goldman, bien sûr, depuis toujours. Tourne les violons. Tiens, Jean-Jacques Goldman, faut pas l'oublier. C'est lui qui a signé l'hymne des restos, hein, la chanson des restos, si chère, évidemment, à ici, radio officielle des Restos du Cœur. Et quand on pense aux restos, on pense à Coluche, qui nous a quittés il y a 40 ans. C'était le 19 juin 86. À ce sujet, il y a toujours ce podcast à découvrir. Toute la vie de Coluche. Coluche, recordman du cœur, raconté par ceux qui l'ont connu. C'est une série en 10 épisodes. Vous la retrouvez toujours disponible sur ici.fr. Tiens, à l'époque des restos, l'année de la création des restos, 85, cet été-là, on a bronzé, oui, et on a dansé, oui, sur Opus. Du groupe autrichien Life is Life, mais quel tube! On va encore le fredonner tous ensemble avec plaisir avant 9h. Figurez-vous que c'est la journée mondiale du vitiligo aujourd'hui. C'est quoi au juste? Eh ben, on va tout savoir sur cette maladie dont peuvent souffrir les jeunes d'ailleurs. Hein. Le docteur Kirzek sera là à 8h55.
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0: Ici, il est 8h40 et ici, chaque matin à cette heure-ci, on parle d'emploi, Creuse emploi. Bonjour Ingrid Herbst.
3: Bonjour Gaëtan, bonjour à tous. Une nouvelle offre d'emploi aujourd'hui, c'est avec Sébastien de l'agence Manpower. Bonjour Sébastien.
4: Bonjour.
3: Vous êtes à la recherche d'un ou une manœuvre pour la pose de panneaux sandwich. Alors, quelles sont les missions ?
4: Alors, déjà. Effectivement, donc la mission déjà est qu'elle est en déplacement. C'est un déplacement du lundi au jeudi. Donc c'est pour faire de l'aide à la manutention et la pose de panneaux sandwich, montage de panneaux et menuiserie isotherme pour l'isolation de chambres froides. Donc il faudra faire de la finition, du vissage, du pliage, de l'injection de mousse et siliconage, de la maintenance, de la réparation. Il y aura de la manutention en tout genre à faire et surtout il faudra conduire le camion qui sera pris le lundi matin au départ de la souterraine.
3: Très bien. Alors, quel type de profil ?
4: Alors, on recherche quelqu'un qui peut être un bon manutentionnaire, bon bricoleur surtout, quelqu'un qui a de bonnes conditions physiques, puisqu'il y aura du port de charge. Impératif, le permis de conduire. Et puis, voilà, il y aura quelques avantages qui seront que l'entreprise prend en charge la totalité des frais d'avancement, c'est-à-dire les nuits, les petits déjeuners, les déjeuners.
3: D'accord. Donc, c'est donc une mission en intérim. Mais au niveau de temps de travail et rémunération ?
4: Alors, temps de travail, on est sur des horaires 8h-18h qui seront encore à affiner avec le chef de chantier. Plus 50% du taux horaire pendant le temps de trajet. Et comme je vous l'ai dit, du lundi au jeudi.
3: D'accord. Donc, c'est sur la base du SMIC, là?
4: C'est sur la base du SMIC et en course à négocier selon la qualité du candidat.
3: Alors, pour résumer, vous recherchez donc un manœuvre en pose de panneau sandwich homme ou femme pour une mission d'intérim. Donc, des déplacements du lundi au jeudi sont à prévoir. Permis de conduire à jour impératif. Pour postuler, évidemment, vous pouvez retrouver tous les détails de l'offre et le contact sur le site ici.fr, page Creuse Emploi. Merci Sébastien, à bientôt.
4: Merci beaucoup.
0: J'ai tout écouté. Très franchement, pour mon cas, j'ai juste que le permis hein, dans les clous. Hein. Les conditions physique, on oublie. Le bricolage, on oublie également.
5: Ah oui, hein, alors, mais non. Faut pas s'aventurer là-dedans.
0: Faut pas.
5: Vous le savez.
0: Exactement. C'était le dernier rendez-vous avec Sébastien de la saison.
3: Non, la semaine prochaine encore.
0: Ah oui, c'est vrai, oui. Aussi, d'accord. Okay, mais très oui. Bien,
5: on
0: n'arrête
5: pas
0: parfait.
5: Le travail.
0: Non,
5: faut
0: bah,
5: le dire. La semaine prochaine encore.
0: Vous savez, comme on disait chez Manpower dans les années 80, une seule pièce banque, l'entreprise peut s'écrouler.
5: Voilà.
0: Pas oublier ça.
5: Bravo.
0: Restez avec nous, parce que dans un instant, vous savez, tous les matins, un bon plan pour notre pouvoir d'achat, ça c'est grâce à Valère Correa. Ah. Alors, il y a la canicule, oui, il y a aussi autre chose. La hausse du prix du gaz. Explication, solution pour limiter l'impact. Ça nous intéresse, restez avec nous.
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0: À vous le mug Ici Creuse et une carte cadeau de 20 euros, Michel.
6: Eh bien, écoutez, je vous remercie, je vous souhaite une bonne journée.
0: Bonne journée, à bientôt, du côté de Guéret.
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0: Ici Creuse, 8h44. Comme chaque jour, un bon plan pour notre pouvoir d'achat. Grâce à vous, Valère Corrière. Aujourd'hui, vous vouliez nous parler du prix du gaz.
9: Oui, vous avez peut-être déjà lu dans la presse que nous attendons une augmentation du prix du gaz de 7,4% à partir du 1er juillet. Alors, je vous propose de faire le point aujourd'hui à ce sujet pour comprendre de quoi on parle, y voir plus clair et savoir les solutions qui existent. Cette hausse du prix de référence a été annoncée par la Commission de régulation du prix de l'énergie le 10 juin dernier. Mmh. En fait, ça va concerner à peu près 60% des abonnés particuliers, donc 6 millions de ménages environ qui ont une offre indexée sur ce prix moyen du gaz. Mais quel sera le montant à payer en plus à la fin du mois ? 2,70 € en moyenne. Une augmentation donc, certes, mais qui reste généralement très raisonnable, même si on préférerait tous parler davantage de baisse que de hausse des tarifs.
0: Valère, est-ce que vous avez quelques astuces pour éviter cette hausse ?
9: Alors, vous avez deux leviers pour l'éviter, voire faire baisser votre facture. D'abord, changez un peu vos habitudes de consommation. Baissez la température de votre chauffe-eau à 55 degrés. Limitez l'utilisation de l'eau chaude. Et quand la saison sera propice, régulez le chauffage. Comme le baisser fortement dans les pièces inoccupées en journée, par exemple, c'est efficace et ça joue pas sur le confort. Ensuite, comme chaque fois, je vous le répète, faites jouer la concurrence, comparez les offres pour trouver la mieux-disante, celle qui vous correspond le mieux. Pour ça, évitez une recherche sur Google, clairement, moi je vous conseille toujours le site du comparateur d'offres de gaz du médiateur national de l'énergie, gratuit et indépendant. Si vous avez des astuces pour faire baisser la note de gaz, je suis preneur de vos bons plans. Mon mail, vous le connaissez, parisilleséconomies@radiofrance.com.
0: Et puis l'application ici aussi pour retrouver tous ces bons plans. Restez avec nous, on va s'intéresser au Monoké Raid. Qu'est-ce que c'est exactement ? C'est un événement qui se passe le 4 juillet à Aubusson. On en parle dans Ici Crosport après Louane.
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1: Chanson d'une force absolument incroyable, conduire, Louane, extrait de son best-of d'ailleurs, hein, vous retrouvez tous ses tubes à Louane. 8h48, peut-être que vous êtes sur le chemin de la station-service, vous roulez au gazole vous, et ben vous savez que tous les carburants, toutes les stations, tous les prix, vous les retrouvez sur la carte interactive d'ici Creuse, ici.fr, l'application ici aussi, surtout d'ailleurs, tiens, c'est le plus pratique hein, si on est à l'approche de la station-service. Si vous roulez au gazole, c'est ce que je disais, vous êtes sur Guéret, et ben le moins cher est à avenue du Berry, 1,839€. L'autre info du jour concerne les trains, la canicule, la climatisation et la SNCF qui a décidé d'annuler tous les TER de Nouvelle-Aquitaine entre 10h et 18h. C'est jusqu'à demain soir. 28 trains sur la Polt annulés jusqu'à samedi. On vous a listé tous les trajets concernés sur ici.fr. Du côté de Guéret, tiens, prochain départ, ça sera le TER pour Limoges, qui devait partir à 8h39, il est sur le point de partir. Vite, vite, vite, vite, on se dépêche. Du côté de la souterraine, gros retard, il vous concerne, vous qui devez vous rendre à Toulouse ce matin, votre intercité de 9h23 ne partira qu'à 10h23. Vous avez toutes les infos concernant ce gros retard sur le site internet de la SNCF.
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1: Un raid en famille ou entre amis, est-ce que ça vous dirait cet été? Ben oui, mais c'est ce que vous propose le comité départemental d'éducation au physique de gymnastique volontaire de la Creuse. Dominique Aupetit, vous êtes en ligne avec Fabien Réveil, éducateur sportif.
5: Bonjour Fabien.
6: Bonjour Dominique.
5: Le Monoké Raid aura lieu le samedi 4 juillet à Aubusson. C'est un concept unique dans notre département. En quoi ça consiste?
6: Alors, le Monoké Raid consiste à une succession d'épreuves reliées par une marche d'orientation. Les épreuves peuvent être de la grimpe d'arbre, une tyrolienne au-dessus de la Creuse, un saut pendulaire, du basket, du tir à l'arc, du tir laser et plein d'autres activités comme le canirando ou autre.
5: Ça s'adresse à qui? Faut être sportif quand même?
6: Non, ça s'adresse à tout le monde. C'est un parcours de 8 km où il y a un petit peu de dénivelé, mais beaucoup de gens le font en famille dès 7 ans. Il n'y a aucun problème. Et puis, pour ceux qui ont un peu le vertige, ils peuvent passer tout à fait à côté des activités.
5: C'est la 6e édition? Ça veut dire que ça marche?
6: Et oui, on augmente d'année en année le nombre de participants. L'an dernier, on était près de 300 sur site, en espérant avoir le même nombre de personnes cette année.
5: Comment est-ce qu'on fait pour s'inscrire?
6: Alors, pour s'inscrire, on peut aller sur le site du comité départemental www.epgv23.fr. Sinon, pour les derniers, ceux qui sont vraiment retardataires, vous pouvez vous inscrire sur place.
5: À quelle heure ça commence?
6: Les premiers départs sont à 10h et vous partez quand vous voulez jusqu'à 13h30. Après, ça fait un tout petit peu tard pour avoir le temps de finir le parcours parce que la fin est programmée pour 19h max.
5: Bon, c'est pas une compétition?
6: Absolument pas, ce n'est pas une compétition, pas de classement, pas de chronomètre.
5: La 6e édition du Monoké Raid, c'est le samedi 4 juillet à Aubusson. Merci beaucoup Fabien.
6: Merci à vous.
1: Et merci Dominique. Toute l'actualité sportive creusoise à retrouver sur notre site ici.fr. Figurez-vous que c'est la journée mondiale du vitiligo aujourd'hui. C'est quoi exactement? C'est une maladie. Les jeunes peuvent en souffrir. Comment? On va en parler avec le docteur Kirzek après ce tube énorme de l'été 85.

0: grand tube de l'été 85, ils sont autrichiens, ils n'ont fait que ça, mais je vous garantis que ça a cartonné partout en Europe, ça a même été repris d'ailleurs par un groupe italien, Stargo, Life is Life, Opus. Tous les grands tubes de cette décennie, c'est à retrouver sur notre sont à retrouver sur notre web radio musicale 100% des 80 disponible sur l'application ici 9h05. Bonjour à vous docteur Kirzek. On vous retrouve comme chaque matin, on parle santé et on parle ce matin vitiligo et soleil.
1: Bonjour à toutes et à tous. Cette semaine a lieu la journée mondiale du vitiligo et alors que l'été arrive à grands pas, vous le sentez, vous êtes nombreux à vous préparer à profiter du soleil, mais pour près d'un Français sur 100, c'est 1% des Français, cette période est souvent une inquiétude. Je parle du vitiligo et des patients qui sont atteints de cette maladie de peau qui se manifeste par l'apparition de taches blanches un peu décolorées. Alors c'est à la fois bénin et en même temps très lourd de conséquences. La maladie qui peut toucher tout le monde débute souvent avant 30 ans et dans un tiers des cas c'est même avant 12 ans. Et les zones dépigmentées, on imagine bien qu'elles sont plus vulnérables au coup de soleil. Elles sont privées de mélanine, c'est pour ça qu'elles sont blanches, qu'elles sont dépigmentées. Et la mélanine, c'est le pigment qui nous protège naturellement. Un coup de soleil sévère va aggraver le vitiligo. Un traumatisme cutané va entraîner l'apparition de nouvelles taches. Bref, on voit bien que c'est un cercle vicieux. Il faut donc se protéger rigoureusement. Mais attention, cela ne signifie pas fuir le soleil. La photothérapie qui utilise les UVB, c'est même l'un des traitements de référence pour stimuler la repigmentation. En revanche, la clé, c'est vraiment l'équilibre entre une bonne exposition et trop d'exposition. On va utiliser une crème à très haute protection, on évite les heures les plus chaudes et on porte des vêtements couvrants. Et contrairement à ce que l'on pourrait craindre, le risque de cancer cutané n'est pas augmenté chez les patients de vitiligo, il serait même un peu moins élevé.
0: Et pour les jeunes qui souffrent de cette maladie, docteur, comment vivre leur été et leur quotidien sans complexe ?
1: Les choses bougent. On a aujourd'hui des traitements efficaces et c'est ça la bonne nouvelle. Alors ça peut être des crèmes, des dermocorticoïdes ou des médicaments qu'on prend par la bouche ou en pommade. Et puis il y a des anticorps monoclonaux. C'est un peu une révolution thérapeutique. On va traiter vraiment la cause puisque la cause c'est une auto-immunité. C'est notre système immunitaire qui se retourne contre notre cellule de la peau. Et donc on a maintenant des médicaments qui vont stopper l'évolution et faire revenir la couleur repigmentée avec des résultats qui sont spectaculaires, notamment sur le visage. Et puis, il y a des astuces cosmétiques, des auto-bronzants spécifiques qui peuvent masquer les taches. L'important, c'est de ne pas rester seul. Et si vous, votre enfant, votre entourage est concerné, parlez-en vraiment à un dermatologue. Allez, d'ici là, portez-vous bien.
0: Et l'application ici pour trouver tous ces conseils. Je vous dis à tout à l'heure, 13h, puisque vous serez l'un des invités de Wendy Bouchard, docteur dans Ma France, spécial canicule. 13h, 14h, 1h pour parler de cette actualité, chaude actualité. Vous serez en compagnie du vétérinaire Pierre Fabin, d'experts météo. Également, et vos questions dès maintenant, 05 55 52 37 38 pour intervenir dès 13h. Prenez soin de vous, à demain.
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0: Toute l'actu creusoise. Dans une minute maintenant, Fanny Boucaud, je n'en peux plus, je suis comme vous de cette chaleur. Bonjour Thierry Bolaton.
9: Bonjour Gaëtan, bonjour Fanny.
0: Bonjour. Vous n'avez pas un truc pour nous, bien dans bienvenue chez
9: alors,
0: vous là,
9: ça
0: pour
9: tombe
0: trouver
9: bien,
0: le
9: frais. Ça tombe bien, ah. J'ai ce qu'il faut. Ah. Ce week-end, vous voulez aller au frais,
0: oui.
9: Un festival qui arrive. Un festival où on va pouvoir écouter de la belle musique pour se détendre, vous allez voir. Mmh. Alors c'est de la musique un peu qu'on peut dire qui vient du Moyen-Âge, mais vous allez voir, ça sonne assez moderne dans la façon dont c'est fait. Et c'est vachement sympa. Des concerts avec un festival qui arrive, un festival creusois, c'est le festival du Merle Sauvage en Confluence, avec plusieurs dates dans les églises, on va en parler avant 10h et vous allez pouvoir vous mettre au frais. Si vous aussi, vous avez un plan pour sortir ce week-end, parce que ça n'empêche pas la chaleur hein, d'aller se détendre, dites-nous où vous allez ce week-end. Est-ce qu'il y a des coins où il fait un petit peu plus frais ? 05 55 52 37 38.
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9: 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Le point sur l'info, Fanny Boucaud, ce matin, on part faire un plongeon.
10: Avec cette chaleur, mairie Comcom prennent des dispositions et ouvrent gratuitement les piscines, comme à Guéret, où l'agglo propose même d'ouvrir plus longtemps la piscine. Donc, pour le plaisir des nageurs que vous avez rencontrés, Milad Lejamtel.
11: Avec la canicule, tout le monde veut se mettre à l'eau. Frédéric est venu profiter de celle de la piscine de Guéret avec ses deux enfants.
12: Elle est juste comme il faut. Ça fait énormément de bien, oui. On serait bienvenu plus tôt, d'ailleurs, dans cette chaleur torride.
11: Certains privilégient le grand bassin pour les longueurs. D'autres optent pour la tranquillité du petit bassin, comme Nolan, qui est mécanicien.
13: Avec la chaleur qu'il y a, j'attendais que ça. Avec le bleu de travail, c'est pas top. Et puis un garage en tôle, ça prend vite de la température.
11: Vous comptez rester combien de temps là ?
13: Sur la session jusqu'à 14h, parce qu'après il faut que je reprenne le travail.
11: À l'accueil de la piscine, le directeur Stéphane Bardou distribue des entrées gratuites. Les bassins de la piscine ne peuvent pas accueillir plus de 200 personnes.
14: Il y en a qui viennent tous les midis, donc là c'est plutôt des nouveaux en partie, mais on voit des nouveaux visages. C'est appréciable parce que tout le monde n'a pas de piscine chez soi, tout le monde n'a pas de clim chez soi, donc pouvoir venir se rafraîchir à la piscine, c'est plutôt agréable pour tout le monde. Rien que la différence entre l'extérieur et le hall, déjà on sent la différence, et après quand on est dans l'eau, ça se sent encore plus. Ouais.
11: Et Guillaume Larue est maître nageur chef de bassin, qui dit plus de monde, dit plus de vigilance et
15: un peu plus de stress, parce que forcément beaucoup plus de monde dans l'eau, des gens qui n'ont pas l'habitude de côtoyer la piscine, donc des gens qui n'ont pas forcément notion du danger. Pour l'instant ça se passe bien, on va voir comment ça évolue.
11: Les maîtres nageurs qui aimeraient bien se mettre à l'eau, eux aussi, puisqu'il fait 35 degrés au bord des bassins.
10: Et la piscine est ouverte donc entre midi et 2, mais aussi les après-midi et même de 18h à 20h. L'entrée est donc gratuite, comme pour celle des Volets-Bains ou celle d'Aubusson, comptez 2 euros. En revanche, pour accéder à la piscine de la Souterraine. Et vous irez peut-être plonger aujourd'hui avec vos enfants, et oui, parce que certains ne vont pas pouvoir aller à l'école. Avec cette chaleur, 34 écoles sont encore fermées toute la journée. 8 écoles fermeront à partir de cet après-midi, tout comme 6 collèges creusois. Un plongeon dans une piscine, ça rafraîchit, et dans les maisons, on met des ventilateurs. Sauf que c'est très difficile d'en trouver. En ce moment, les rayons des magasins spécialisés ont été dévalisés, comme au magasin de Monsieur Bricolage à Guéret. Rupture de stock dès la semaine dernière, explique son directeur Roland Guédo.
16: On a vendu tout ce qu'on avait commandé. Voilà, on n'avait jamais fait ça. On avait déjà augmenté nos stocks par rapport à l'année dernière. On a anticipé des pics de chaleur parce que ça arrive régulièrement qu'on sait que sur l'année, il va y avoir un pic de chaleur. De toute manière, les gens, ils ont commencé à s'équiper. C'est pas marché, vous changez pas de clim tous les ans. Donc on se dit, bon allez, on va au moins essayer de refaire les chiffres qu'on avait fait l'année dernière. Mais là, en fait, on n'avait pas anticipé un tel niveau de demande, quoi. Même à la limite, on en aurait eu 3 ou 4 fois plus, ça n'aurait pas répondu à la demande, quoi.
10: Il espère recevoir de nouveaux ventilateurs en fin de semaine ou début de semaine prochaine. Pour la clim, il faudra attendre début juillet. Le magasin connaît aussi des ruptures de blanc de Meudon. Vous savez, c'est à appliquer sur les fenêtres ou encore de stores anti-chaleur. Face à ces fortes chaleurs, tous les TER de Nouvelle-Aquitaine sont annulés entre 10h et 18h. Aujourd'hui, une mesure qui se poursuit d'ailleurs jusqu'à demain soir. La climatisation vétuste dans les trains pourrait ne pas tenir le choc, selon la SNCF. Annulation également de 28 trains sur la Polte jusqu'à samedi.
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10: 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Les champs brûlent encore en Creuse. Hier après-midi, les pompiers ont été de nouveau mobilisés pour faire face à 2 incendies en même temps, peu avant 17h. 300 mètres carrés de broussailles ont brûlé sur la commune d'Auge, près de Gouzon, et puis 1000 mètres carrés sont partis en fumée sur la commune de Bénévent-l'Abbaye.
9: 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Ici Creuse vous parle de l'infertilité ce matin.
10: Puisque votre radio a décidé de donner la parole dans un podcast aux couples qui essayent de concevoir un enfant par PMA, la procréation médicalement assistée. Parmi eux, un couple de Creusois, Manon et Manu, 32 et 36 ans, qui habitent près de Guéret. Avant d'entrer en parcours de PMA, ils ont d'abord essayé naturellement pendant un an, une période très difficile pour eux.
17: Moi déjà, au bout de 6 mois, je me dis c'est quand même bizarre. Il n'y a aucune grossesse qui arrive. Je me mets à faire des tests d'ovulation. Au début, on a un peu un calendrier où on dit bon, ben là c'est la fenêtre de tir, il faut y aller.
18: Il y a des jours où entre guillemets, on se force à faire l'amour puisque c'est le jour J. Ça devrait se faire naturellement, ces choses-là, et pas mécaniquement.
17: Je me dis que c'est tellement triste de faire un enfant comme ça.
10: Le témoignage de ce couple est à écouter dans le podcast Gamètes qui sort donc aujourd'hui sur Internet, sur les plateformes d'écoute comme votre appli ici ou celle de Radio France. Et il va faire encore bien chaud.
9: Et oui, c'est rouge côté vigilance pour la canicule et jaune pour les orages. Demain, rouge encore pour la canicule. Ce jeudi, vous l'avez compris, va encore faire chaud. On le sait, on vous le répète souvent. Maximal, 39 degrés à Guéret, 38 à la Souterraine, 37 à Aubusson. Également du côté de Gouzon, des valeurs qui sont conformes à ce qu'avait prévu Météo France. Il n'y a pas vraiment de surprise pour demain. C'est la même chose, 36 à 38 degrés. Samedi va rester caniculaire avec un soleil plutôt généreux et un risque d'orages en soirée. Dimanche, des orages qui seront également présents, 27 à 30 degrés, et on devrait commencer à se sentir un petit peu mieux. Début de semaine prochaine, ça va redescendre, notamment la nuit, entre 13 à 16 degrés pour la semaine prochaine et 27 degrés pour la journée en maximale. Ça va redescendre normalement, voire mardi, mercredi. On va voir ce que ça donne. Pour l'instant, on se méfie un petit peu des modèles. Ça reste chaud.
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9: Il fait chaud, la fièvre dans le sang, elle va bien cette chanson avec les températures. Alain Chamfort à 9h06, vous écoutez Ici Creuse.

0: La fièvre dans le sang, c'est une chanson qui va bien en ce moment avec cette chaleur.
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0: Et si on se mettait au frais en écoutant de la musique, pourquoi pas? Voilà ce que je vous propose, un festival, le festival du merle sauvage, de la fraîcheur dans les églises creusoises, au son des instruments médiévaux. Si vous aussi, vous avez un plan peut-être pour aller faire quelque chose au frais, écouter de la musique, vous pouvez en parler ce matin. Et si vous aimez la musique médiévale, si vous aimez aller écouter les concerts dans les églises, ça nous intéresse aussi. 05 55 52 37 38.
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0: Alors comme je vous le disais à l'instant, ce week-end, la fraîcheur est pas là, hein, donc on va essayer d'aller la chercher. On vous propose une parenthèse aussi rafraîchissante que musicale, direction les églises de notre territoire, pour découvrir le tout premier festival du merle sauvage en Confluence, une initiative portée par l'association AAMCC de Feltin pour faire dialoguer patrimoine, musique ancienne et talent creusois. Avec nous ce matin, Laurent Desbiol.
3: Bonjour.
0: On dit Desbiol ou Desbiol ?
3: On dit Desbiol.
0: Laurent Desbiol.
3: Oui.
0: Alors, je sais que vous êtes un passionné de musique.
3: Oui. Oui, ça, on peut le dire. Oui, un passionné de musique et pas seulement médiéval. Mais pour cette fois-là, pour ce matin, c'est la musique médiévale qui nous intéresse.
0: Alors, pour être honnête avec vous, je découvre ce matin l'association et ce festival, l'association AAMCC de Feltin.
3: Elle est jeune, c'est pour ça que vous la découvrez. Elle est installée en Creuse depuis 2 ans seulement. Et elle s'occupe de produire des musiciens locaux.
0: Du coup, des musiciens qui jouent de tout ou vraiment que la musique médiévale pour le coup là ?
3: Non, des musiciens qui jouent plusieurs styles. Ça va de la musique médiévale. On joue rien de plus ancien. On commence donc aux alentours du XIIIe siècle. On joue aussi de la musique trad et du jazz. Et même de la musique contemporaine et expérimentale, parce qu'on est associé un peu avec le collectif Épicentre de Jarnage, collectif de musiciens expérimentaux et musiciennes.
0: Donc là, on est sur des musiciens, qui sont entre Jarnage et Feltin, qui sont sur ce secteur-là.
3: Voilà, c'est ça.
0: Alors du coup, on pourrait se dire, c'est une bonne idée les églises, c'était pas prémédité pour le coup là.
3: Non, c'est pas prémédité. Il se trouve que c'est plutôt l'acoustique des églises qui nous intéresse au départ.
0: Ah oui.
3: Mais je dois dire que quand on s'y retrouve et qu'on est tout à coup à 25 degrés alors qu'il fait 40 dehors, c'est particulièrement c'est particulièrement intéressant.
0: Ah bah là, pour le coup, oui, on se rafraîchit, on en prend plein les oreilles, hein, avec cette musique qu'on va retrouver sur ce festival et ces églises. Alors, je suppose que si on choisit les églises, c'est pour le son, vraiment.
3: Oui, c'est pour le son. Les églises creusoises, comme les églises d'ailleurs, mais ce qui est particulier dans ce festival, c'est qu'on a la chance d'avoir 2 abbatiales dans le programme, une à Évaux, et une à Chambon-sur-Vouesse, 2 abbatiales, donc qui ont une acoustique particulière. Le chœur est plus grand et mieux adapté au chant des moines.
0: Ah oui.
3: Ouais. D'accord. Donc quand on est dans le chœur et qu'on joue dans le chœur, il y a une réverbération particulière qui fait que le son est encore plus beau que dans une église traditionnelle.
0: Si vous nous écoutez ce matin, que vous êtes sensible à cette musique, que vous allez voir des concerts dans les églises, venez témoigner, peut-être que même vous chantez d'ailleurs, hein, peut-être dans une église où vous jouez dans l'instrument. On veut savoir ce que vous en pensez ce matin. Est-ce que c'est une bonne idée pour vous d'aller se rafraîchir dans une église ce week-end pour jouer de la musique? 05 55 52 37 38. Également via WhatsApp, hein, vous pouvez nous envoyer des messages, également nous laisser des messages vocaux. C'est le même numéro que l'accueil.

0: Jérémy Frérot à l'instant avec ce titre qui est sorti il n'y a pas longtemps. On vous le fait découvrir avec Ici Creuse.
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0: Ce week-end, si on allait chercher le frais dans une église en écoutant de la musique, alors médiévale, je pèse mes mots hein, parce que je suis pas un spécialiste, est-ce qu'on peut dire médiévale ?
3: Oui, ah bah oui, oui.
0: Je suis avec notre invité ce matin, Laurent Desbiol, à l'occasion d'un festival qui arrive, c'est le festival du Merle Sauvage. On va vous faire écouter un petit extrait de, vous allez voir, on va se mettre dans l'ambiance.

0: va se garder en fond un peu pour mettre l'ambiance. Et là, on est limite oriental un peu sur les sonorités.
1: Ah, c'est pas faux. Il y a effectivement dans la musique médiévale une petite consonance un peu orientale du fait peut-être des modes utilisés et peut-être aussi du fait de la justesse du tempérament qui est pas exactement celle d'aujourd'hui. Hein, le tempérament, on n'est pas vraiment dans le pythagoricien qui vient plus tard. Donc c'est des sonorités effectivement qui peuvent nous faire penser à au-delà du fait que en Tunisie par exemple, il y a un instrument qui s'appelle le mezoued qui est encore beaucoup joué et qui ressemble beaucoup à ça.
0: Alors là on parle d'instruments, on est sur des instruments de quelle époque là qu'on entend là du coup?
1: Alors, au niveau des instruments, c'est un peu particulier. Ce ne sont pas des instruments anciens parce qu'il n'y a aucun instrument qui a survécu et qui a été fabriqué tout au long de ces siècles qui nous séparent des 13e et 14e siècles. Donc ce sont des instruments originaux, nouveaux, qui ont été fabriqués d'après l'iconographie. Les livres, mais aussi les sculptures qu'on peut trouver dans les églises et les enluminures. Donc, on regarde une image et on refabrique à partir de cette image un instrument qui y ressemble et avec le son qu'on imagine qu'on pouvait jouer à l'époque.
0: À votre avis, on est dans la fidélité? C'était ça?
1: Je pense parce que le facteur qui fabrique ces instruments et qui fait partie de cet ensemble Ferramerula qui va jouer dans ce festival, Gabriel Lébiol, lui est un staccanoviste du son. Il cherche absolument à retrouver le son qui pourrait se rapprocher. Alors, on est dans le subjectif, évidemment, parce que
0: on est dans le pointu surtout.
1: oui.
0: Vous dites ce matin.
1: Donc, il travaille notamment les anches en roseau.
0: Oui.
1: Parce que à l'époque, il y avait que les anches en roseau. Aujourd'hui, la plupart des cornemuses qu'on entend ont des anches en plastique.
0: Ah oui, c'était du roseau à l'époque. Alors c'est intéressant parce que là, on parle de Creuse, hein, on est bien d'accord. Hein. Évaux-les-Bains, ça sera le 27 juin, Boussac le 28 juin, Chambon-sur-Oise le 12 juillet et à Soumont le 14 juillet. On fabrique des instruments en Creuse.
1: Oui, tout près d'ici, à Saint-Sylvain-Montaigu, des instruments, pas seulement des instruments médiévaux, Gabriel fabrique aussi des cornemuses d'autres pays. Les cornemuses traditionnelles d'Irlande, la Lulan Pipes, ou bien les cornemuses traditionnelles de Scotland aussi, la Scotland Small Pipe.
0: Ah oui. Bah là, on est dans le bon plan du week-end, hein, parce que vous allez vous mettre au frais. En plus, on va découvrir des instruments qui sont fabriqués en Creuse. C'est incroyable. Hein, avec des plans, enfin, des idées de 13e siècle, vous disiez tout à l'heure.
1: Oui, il n'y a pas de plans. Hein. Ouais, ce sont vraiment des images. Oui, ce sont des images qui datent de ces époques-là et on essaie de faire revivre ces instruments. Donc ces instruments qui n'existent plus et qui n'existent pas, c'est des instruments presque modernes finalement. Hein.
0: C'est un peu Jurassic Park, mais pour les instruments de musique.
1: Un peu, oui. Ça, et sans les moyens surtout.
0: Sans les moyens. Et puis c'est plus joli à écouter qu'un tyrannosaure. Hein.

0: qui s'appelle le merle sauvage. D'ailleurs, dans un moment, je vous demanderai pourquoi ça s'appelle le merle sauvage.
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0: Youssou N'Dour à l'instant avec Néné Chéri 7 Seconds.
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0: Ce week-end, la chaleur sera encore là. Pas mal de rendez-vous s'annulent, hein, vous le voyez hein, tous les jours. Je vous propose un plan, tiens, un plan fraîcheur et musique avec des instruments qui sont fabriqués en Creuse. On est, alors je ne sais pas si c'est le terme encore, sur de la musique traditionnelle, on peut dire
3: non.
0: Ça
3: non, c'est pas de la musique traditionnelle.
0: C'est médiéval.
3: Ouais, la musique médiévale, c'est de la musique presque savante. Hein. C'est la musique écrite. Donc, on est vraiment dans la musique savante.
0: Laurent Desbiolques avec nous ce matin. Vous faites partie d'une association qui organise le premier festival, le festival du Merle Sauvage en Confluence. Ça se passe en Creuse. On sera dans quatre endroits différents, quatre églises. Évaux-les-Bains le 27 juin, Boussac le 28 juin, Chambon-sur-Voueize le 12 juillet et à Soumont le 14 juillet. Et donc, ce sont des concerts qu'on nous propose de musique médiévale. Et du coup, il y a une participation qui est libre. C'est une volonté, ça.
3: Oui. C'est le tarif d'entrée est libre parce qu'on tenait vraiment à ce que l'aspect pécunier ne soit pas un frein pour faire découvrir cette musique. Donc tout le monde peut venir. Alors libre et conscient, c'est dire quoi ? Ça veut dire que on met ce qu'on veut, mais on réfléchit un peu. On a conscience quand même que bah, deux musiciens professionnels, ça coûte pas loin de 1 000 euros. Il y a les frais de déplacement. Il y a 50 personnes dans l'église. On fait un rapide calcul. Bon, si chacun met 3 euros, ça fera pas. Voilà, mais on met ce qu'on veut, mais on réfléchit.
0: En fait, ouais, voilà, c'est en bonne intelligence. On va profiter d'un spectacle avec des artistes qui ont travaillé. On essaye de mettre quelque chose en fonction de ses moyens. C'est un peu l'esprit aussi, que ça soit accessible à tout le monde. Alors, le prochain rendez-vous, ça Évaux-les-Bains, ce 27 juin, c'est à partir de quelle heure?
3: 19h.
0: 19h. Alors, en plus, il fera frais dans une église. Et ça, c'est intéressant. Alors, comment vous avez choisi les communes, en fait, qui vous accueillent?
3: Eh bien, nous nous sommes rapprochés de la communauté de communes de Creuse-Confluence. Et on a choisi des églises particulièrement belles, vraiment.
0: C'est l'occasion de les visiter d'ailleurs.
3: Ah oui, ouais. Dans lesquelles il y a un mobilier, des statues, des toutes sortes d'objets qui sont vraiment magnifiques. Et puis évidemment l'acoustique. L'acoustique, comme je le disais, dans les abbatiales, deux abbatiales parmi les quatre concerts, des acoustiques particulièrement magnifiques.
0: On va écouter, tiens, un extrait d'ailleurs de musique pour se remettre un peu dans le bain de ce qui nous attend ce week-end. Et du coup, les morceaux que vous allez jouer, on les choisit comment? Qui fait le répertoire de ces
3: Alors ça, c'est Gabriel Desbiolques qui est le directeur artistique de Ferra Merula, qui reprend des vieux traités de ces époques-là. Par exemple, les Cantigas de Santa Maria, qui sont des partitions de ces années-là, sans doute à la cour de Castille. Et puis, on les arrange, on travaille l'instrumentation. Et ici, l'instrumentation, c'est essentiellement cornemuse ou flûte, et luth ou saz. Le saz, ici, pourrait sembler un petit peu étrange, mais finalement, l'instrument s'y prête particulièrement.
0: Si vous aussi, vous êtes intéressé par cette musique avec ces morceaux, venez témoigner ce matin. Peut-être que vous jouez de la musique, hein, un peu comme ça aussi pour vous rafraîchir. Et sachant que des instruments qui sont fabriqués en Creuse, hein. 05 55 52 37 38 si vous voulez témoigner. Ici Express, c'est Kevin Gazot.

0: Là, on vient d'écouter un petit extrait, tiens, avant ici Express, de ce qui nous attend ce week-end. On peut décrire ce qu'on entend, là ?
1: Ah bah oui, on entend de la musique médiévale avec une cornemuse, avec un timbre très particulier, un timbre qu'on n'entend pas dans les cornemuses d'habitude, évidemment, puisque ce sont des instruments qu'on a déterré pratiquement des cadavres d'instruments pour refabriquer cette chose-là qu'on appelle une cornemuse médiévale.
0: Bah écoutez, si ça vous plaît, ça sera rendez-vous ce week-end dans l'église. Alors ça se passe où ce week-end ?
1: Ce week-end, c'est à Évaux-les-Bains à 19h. Et dimanche, donc samedi et dimanche, à Boussac à 19h également.
0: À ne pas rater.
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0: Merci Kevin Gazon, on vous retrouve tout à l'heure à 10h30 et à 11h pour le jeu, ça sera le chrono Creuse.

0: Wilhelm Scheller, les filles de l'aurore.
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0: On va chercher la fraîcheur ce week-end. On va faire un tour dans des églises avec un festival, un nouveau festival. C'est tout nouveau, hein. C'est le festival du Merle Sauvage en Confluence. Pour en parler ce matin, notre invité qui connaît bien ce festival, hein, puisque vous l'avez créé avec vos collègues, Laurent Débiol. Pourquoi ça s'appelle le festival du Merle Sauvage?
3: Eh bien, parce que pour la première édition, on a décidé de donner carte blanche à cet ensemble de musique médiévale qui s'appelle Ferra Merula. Et il se trouve que Ferra Merula, en latin, c'est le merle sauvage. Donc, on a trouvé que c'était suffisamment original pour intéresser et susciter une sorte de curiosité, le merle sauvage en Confluence. Voilà.
0: Alors c'est une musique qu'on connaît pas bien en Creuse, hein, en fait, hein. Les gens sont pas trop habitués à entendre.
3: Nulle part, on joue pas cette musique, on la passe pas à la radio. Donc c'est une découverte vraiment au niveau des timbres, parce que les instruments sont tout à fait originaux, on n'en entend jamais, mais aussi au niveau du répertoire, parce que c'est un répertoire qui vient des chansons ou des danses des 13e et 14e siècles, et qui a été arrangé pour cette formation, cornemuse, flûte, et cordes pincées, luth et saz.
0: À découvrir donc dans ce festival du Merle Sauvage en Confluence, avec quatre dates à venir: Évaux-les-Bains le 27 juin, Boussac le 28 juin, Chambon-sur-Oise le 12 juillet et Soumont le 14 juillet. C'est l'occasion aussi de découvrir ces églises. Alors, vous, je suppose que vous les connaissez, vous, ces lieux déjà?
3: Oui, bien sûr, oui.
0: Parce que vous avez choisi, vous nous expliquiez tout à l'heure qu'il y a une histoire de mobilier aussi, d'espace.
3: De mobilier, c'est-à-dire d'objets d'art qui sont présentés dans l'église et qui sont magnifiques. Donc c'est un ravissement pour l'oreille d'entendre ces musiques qui ont 600 ans. Mais c'est aussi un ravissement pour les yeux, parce que tout autour, quand on écoute, on regarde et on est ébloui par tant de magnificence.
0: Alors, je voudrais revenir sur ces instruments que vous évoquez là. C'est des instruments fabriqués en Creuse, on l'a dit tout à l'heure, pas loin d'ici. C'est ça, hein?
3: Saint-Sylvain-Montaigu,
0: donc c'est un monsieur, il fait que ça en fait, il fabrique des instruments?
3: Il fabrique des cornemuses principalement, des cornemuses médiévales, mais aussi d'autres cornemuses, la cornemuse traditionnelle du centre, la 16 pouces, mais aussi les cornemuses celtiques, qui viennent d'Irlande et d'Écosse. Et d'ailleurs, il les joue aussi, puisqu'il a aussi un autre groupe de musique celtique qui s'appelle Glen Trail, avec lequel il joue de la musique irlandaise et écossaise. Traditionnel.
0: Donc il y a des liens avec la Creuse quand même qui sont assez forts, hein.
3: Ah oui, on est vraiment totalement implanté dans le territoire.
0: Parce que vous parliez d'Écosse, ça veut dire que les Écossais jouent des instruments qui sont très très proches des nôtres, finalement.
3: Ah bah, la cornemuse est un des instruments qu'on retrouve le plus facilement dans le monde entier, il y en a partout. On s'imagine pas, il y en a évidemment dans l'Europe de l'Est, il y en a en Inde, il y en a absolument partout des cornemuses. Parce que très tôt, les musiciens ont été intéressés par le son continu. C'est le fait d'avoir une poche permet de jouer tout le temps, même quand on prend sa respiration. Et ça a toujours intéressé les musiciens.
0: C'est incroyable, ça. Vous le saviez pas, en Creuse, on fabrique des cornemuses. 05 55 52 37 38, si vous voulez réagir par rapport à des choses qu'on apprend, hein, ce matin dans Bienvenue chez vous, sur la Creuse et ses trésors. Vous pouvez témoigner également via le WhatsApp avec un message écrit aussi, hein, ça fonctionne.
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0: Serge Gainsbourg, Sorry Angel.
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0: Le temps d'un week-end, on va se plonger au frais, on va à l'église des Volets-Bains ce week-end, ce 27 juin. Pourquoi ? Il y a un concert avec un festival qui va attaquer, c'est le festival du Merle Sauvage, c'est la première édition en Confluence. Et là, on parle de Creuse, hein, on reste dans le coin. Notre invité ce matin, c'est Laurent Débiol. Vous êtes de Feltin, c'est ça ?
3: Oui.
0: Donc c'est essentiellement une organisation feltinoise pour le coup, là.
3: Oh bien, disons que le siège social de l'association est à Feltin, mais les gens qui gravitent autour sont un peu toute la Creuse.
0: Là, on est sur de la musique médiévale. Alors, pour rappel, c'est des instruments qui sont fabriqués en Creuse, hein, pas loin de Guéret, à partir d'idées et de transmissions orales de 13e siècle, puisqu'il n'y a pas de papier, il n'y a pas de documents, il n'y a évidemment pas de photos
3: si,
0: à l'époque.
3: Visuel, mais des dessins.
0: Des dessins.
3: Non, c'est pas la, justement, c'est pas la transmission orale, c'est vraiment de la transmission par l'iconographie. C'est en regardant des images, des sculptures, qu'on essaye de deviner à quoi pouvait ressembler cet instrument qu'on voit, et on fait des plans, on imagine des outils, on fabrique les outils. Par exemple, pour faire un trou, je rappelle que la cornemuse, les trous sont coniques, hein, la perce est conique, donc percer un bout de bois conique, c'est pas aussi simple que de mettre une mèche dedans et de faire un trou cylindrique. Donc il faut fabriquer l'outil, tous les outils.
0: Donc on a un artisan artiste, hein, pour le coup là.
3: Oui, il faut des grandes capacités techniques, et Gabriel, ce facteur, donc à l'origine, est facteur d'orgue. Donc facteur d'orgue, ça veut dire qu'on sait construire un meuble avec les techniques traditionnelles. On sait piloter un orgue avec le midi, par exemple, parce que maintenant tous les orgues qui sont fabriqués dans les églises sont midi. C'est-à-dire qu'on peut.
0: On met de l'électronique.
3: Ouais. On peut les faire jouer tout seul, sans organiste.
0: Ah bah dites donc, il y en a qui vont être déçus peut-être ce matin, pour le coup là, plutôt traditionnalistes. Mais d'accord, ah oui, donc les orgues des églises, même en Creuse maintenant, sont les coulisses.
3: Alors, on parle des orgues des cathédrales, par exemple, oui. Il a travaillé sur l'orgue de la cathédrale de Montpellier. Oui, il y a un écran, un petit peu comme un écran d'ordinateur là, et on peut demander à l'ordinateur d'enregistrer ce qu'on joue, ce que l'organiste joue, en midi, puis ensuite on demande à l'ordinateur de rejouer, même si l'organiste n'est pas là. C'est pratique, parce que les organistes sont quand même assez rares.
0: Ah oui. Allez, rendez-vous ce week-end pour la première édition. Premier rendez-vous et Volets-Bains le 27 juin à partir de 19h. L'entrée est libre et consciente. C'est-à-dire que le but du jeu, c'est que chacun peut donner ce qu'il peut, mais il faut donner un petit peu quand même, au moins que ça finance les artistes qui viennent. On peut, vite fait, qui c'est qui joue ce week-end à Volets-Bains ?
3: Ce week-end, c'est Ferra Merula. Un ensemble de musique médiévale, donc cornemuse, flûte, luth et saz, avec une musique des 13 et 14e siècles.
0: Donc on va se plonger dans le passé. Si des gens sont intéressés, ils peuvent venir. On peut venir aussi également vous voir pour peut-être participer dans le futur à des opérations, des choses comme ça. Si
3: ah, bien sûr, l'association est ouverte à toute collaboration. Vous pouvez d'ailleurs avoir tous les renseignements sur ce festival sur www.lemerlesauvage.fr.
0: En minuscule, en tout petit. Si vous avez raté le coche, hein, il y aura un podcast, hein, sur le site de ICI. Ça sera en début d'après-midi. Vous pouvez retrouver toutes ces coordonnées, également l'interview de ce matin. Merci d'avoir été avec nous et de nous avoir fait voyager dans le temps et dans la musique. Laurent Débiol, à bientôt.
3: Merci à vous. À très bientôt.

0: Teleswims, à 9h52. L'été est là, avec lui le danger numéro 1 pour nos animaux à cette période, le coup de chaleur. Docteur Pierre Fabin, pourquoi sont-ils si fragiles face à la canicule, nos animaux?
1: En fait, on fait souvent l'erreur de comparer leur corps au nôtre. Quand on a chaud, nous, on transpire de la tête aux pieds pour refroidir notre peau. Nos chiens et nos chats, eux, ne transpirent pas. Leur seule zone de sudation se trouve sous les coussinets, ce qui est complètement dérisoire. Pour évacuer la chaleur, le chien est obligé de halter pour recracher l'air chaud. Mais quand l'air extérieur est déjà brûlant, ou pire, qu'il est enfermé dans une voiture au soleil, ce système de refroidissement s'effondre. Sa température interne va grimper en flèche et dépasser les 41 degrés en quelques minutes. À ce stade, c'est comme si son cerveau et ses organes cuisaient littéralement. C'est une urgence vitale absolue.
0: C'est terrifiant à quelle vitesse ça dégénère. Si on se balade au parc l'après-midi, quels sont les signaux d'alerte immédiat qui doivent nous faire réagir avant qu'il ne s'effondre?
1: Alors, le premier signe, c'est un allaitement très rapide et frénétique. Votre chien ouvre la gueule en grand, tire la langue au maximum et respire très bruyamment. Regardez ses gencives aussi. D'habitude, elles sont roses. Là, elles deviennent rouge foncé, voire violacées, avec une salive très épaisse et collante. S'il refuse d'avancer, qu'il cherche frénétiquement le moindre coin d'ombre pour s'y écrouler, ou que sa démarche devient titubante, comme s'il était ivre, le coup de chaleur a déjà commencé. Ne le forcez jamais à continuer. Et c'est encore plus fulgurant chez les chiens à nez écrasé, comme les bulldogs ou les carlins, qui respirent déjà mal en temps normal. Pour eux, 10 minutes en plein soleil à midi peuvent être fatales.
0: Face à ce allaitement frénétique où il s'écroule, comment doit-on réagir concrètement pour le sauver et quelles sont les pires erreurs à ne surtout pas commettre dans la panique?
1: Alors la pire erreur, c'est de le plonger dans un bain très froid. Ses vaisseaux sanguins vont se fermer d'un coup sec et la chaleur mortelle restera bloquée à l'intérieur de ses organes. Ce qu'il faut faire, c'est le refroidir progressivement. Douchez-le avec de l'eau tempérée pendant 5 à 10 minutes en insistant sur son ventre, ses aisselles et ses coussinets. Dès que sa respiration s'est calmée, mettez la climatisation dans la voiture et foncez en urgence chez le vétérinaire. Même s'il semble aller mieux après ce refroidissement, ses reins ou son foie peuvent lâcher en quelques heures.
0: Attention donc à la canicule, à vos animaux. Dans 5 minutes, 10 heures, l'info et la musique avec Véronique Sanson.
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0: 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J'ai envie de chanter, mais il faut pas. Quoique, ça pourrait amener un petit peu de pluie. Véronique Sanson avec Fanny Bocco qui vient de nous rejoindre. Vous voulez pas que je chante, c'est ça?
1: Ah non, non, non, non, non. Même pour la pluie, hein, je pense que c'est entre les tympans crevés ou la pluie, je sais pas. Mon cœur balance, mon cœur balance.
0: En tout cas, on va parler chaleur dans un instant. Alors, pas avec de la pluie, mais des conseils. Vous verrez, on va essayer de voir ce qu'on peut faire pour essayer de sentir mieux, hein, dans Bienvenue chez vous. Mais on est bien qu'on écoute Bienvenue chez vous. Mm-hmm. Alors, je ne veux pas spoiler votre journal, mais je crois qu'il n'y a plus de ventilateur, c'est ça. On va en parler dans quelques instants.
1: Je le fais quand même.
0: Pour ceux qui veulent nous écouter, qui veulent avoir un ventilateur, je crois que c'est bon. Mais des explications arrivent.
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0: 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Et oui, vous cherchez peut-être un ventilateur désespérément depuis le début de cette canicule.
1: Et c'est devenu une vraie chasse au trésor en ce moment. Faut dire qu'en Creuse, les passoires thermiques, les logements mal isolés sont légion. Alors on essaye par tous les moyens de trouver de quoi rafraîchir la maison. Sauf que les rayons des ventilos et des clims ont été dévalisés dans les magasins de Guéret. Le réassort ne va pas se faire de suite. La galère des habitants est à entendre sur ici.fr dans notre rubrique l'info d'ici. Sur notre site, vous pouvez en profiter pour réécouter également notre invité. Nous avons reçu ce matin Pascal Lenormand, ingénieur à Fursac. Il est l'auteur de 2 vidéos vues plus de 6 millions de fois chacune. Des vidéos, il explique notamment comment appliquer le blanc de Meudon sur vos vitres pour vous protéger de la chaleur ou encore installer des couvertures de survie pour stopper les rayons du soleil. Des températures élevées dans les maisons mais aussi dans les classes. 34 écoles sont fermées toute la journée. 8 autres écoles à partir de cet après-midi, tout comme 6 collèges creusois.
0: Garder au frais les voyageurs, c'est aussi un problème pour la SNCF.
1: Les équipements de climatisation sont vétustes. Alors, pour éviter tout souci, tous les TER de la Nouvelle-Aquitaine sont annulés entre 10h et 18h jusqu'à demain soir, tout comme 28 trains sur la Polt. On vous a listé sur ici.fr les trajets concernés. 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
0: Ce matin, nous parlons d'infertilité.
1: En France, un couple sur 4 est concerné par l'infertilité, la difficulté de concevoir un enfant, et votre radio ici a décidé de leur donner la parole. Aujourd'hui, le podcast Gamètes est lancé, des reportages consacrés à ce sujet douloureux, parfois encore tabou. Vous entendrez 4 histoires, dont celle d'un couple de Creusois. Des extraits sont d'ailleurs à écouter dès maintenant sur ici.fr. Le podcast est lui à retrouver sur les applications ici et de Radio France. Ces épisodes sortiront à raison d'un par semaine. Il fait beau, il fait chaud et ça ne s'arrête toujours pas, Thierry.
0: Et non, et c'est pas prêt de s'arrêter. Alors, un petit redout est annoncé pour début de semaine prochaine avec des températures qui vont redescendre un petit peu. On serait en dessous de 27 degrés si tout va bien, 25.
1: On prend.
0: Falloir patienter. C'est pas tout de suite parce que vous l'avez compris encore aujourd'hui. Canicule, 37 degrés à Aubusson, 38 à Bourganeuf. Également 39 du côté de Guéret. Demain, le soleil va continuer à briller. Les températures ne vont pas bouger entre 36 et 38 degrés. Des orages peut-être attendus ce soir et demain dans l'après-midi. Et il y aura du soleil encore ce week-end et des températures qui vont dépasser les 27, 28, voire 30 degrés.
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0: Et on vous accompagne avec Alain Bachoum notamment et Charlotte Carna à venir en musique.

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0: Vous avez envie de vous baigner parce qu'il fait chaud. Attention, il y a des dangers. On va revenir ce matin sur les dangers de la baignade. Il y a des choses, des gestes à respecter, pas faire n'importe quoi. On va vous donner quelques conseils histoire que tout se passe bien pour les baignades pour vous dans les jours qui arrivent et aussi pour cet été.

0: The Way We Touch, à l'instant, avec Charlotte Cardin. Et si on allait se baigner? Mais attention, pas n'importe comment, puisqu'il y a des gestes à avoir. Il faut faire attention à l'heure à laquelle on y va, s'il fait chaud ou pas, peut-être se couvrir la tête, hein, quitte à pas mettre la tête dans l'eau. Et surtout, bien être attentif à son corps et faire attention aux sensations que l'on ressent une fois qu'on est dans l'eau avec ces fortes chaleurs. Des réponses avec Nicolas Ollier ce matin. Il est conseiller du DIDAZEN, l'inspecteur jeunesse et sport.
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0: Si on se retrouve dans l'eau, quels sont les signes qui doivent faire sortir immédiatement une personne de l'eau?
3: Alors la grosse difficulté, c'est qu'une personne qui se noie n'est pas forcément une personne qui se débat et gesticule. Donc c'est justement un des points de difficulté, c'est de détecter ce phénomène de noyade. Donc la meilleure réponse à ça, c'est d'avoir une vigilance accrue lorsqu'on est sur le bord de la baignade ou lorsqu'on se baigne avec des proches, c'est d'avoir une vigilance qui soit constante pour pouvoir détecter des signaux de faiblesse éventuels.
0: Et nous-mêmes, est-ce qu'on le sent venir? Vous parlez de traverser un étang, ça peut être tentant. Est-ce qu'il y a des signes avant-coureurs? On pourrait se dire, attention, là, il ne faut pas y aller.
3: Alors, il y a des signes sur le phénomène de choc thermique, hein, où là, on peut avoir des crampes, des frissons, des troubles visuels, des maux de tête, des démangeaisons, des petits signes comme ça qui nous permettent de détecter qu'il y a quelque chose qui ne va pas. Et il faut se rapprocher du bord le plus rapidement possible. Mais c'est pas forcément des éléments qu'on va voir visuellement sur le baigneur d'à côté. Donc la précaution est toujours de rigueur et éviter au maximum de faire des séances, surtout ces jours-ci, sur ces fortes chaleurs, de faire des activités qu'on n'a pas l'habitude de réaliser le reste du temps.
0: Nicolas, si quelqu'un vraiment voulait se baigner, on va dire qu'il essaye de le faire en toute sécurité, est-ce qu'il y a un conseil avant de se mettre à l'eau? Est-ce qu'il y a un temps de digestion? Est-ce qu'il faut... Il y a des horaires peut-être plus aménagés pour ça?
3: Alors effectivement, il faut éviter la baignade à proximité de la fin des repas. Et puis surtout, le problème du choc thermique qui vient de la différence entre le temps extérieur et la température de l'eau. Et dans tous les cas, les baignades en dehors des créneaux de forte chaleur, donc plutôt le matin ou plutôt en fin de journée, sont davantage préconisées qu'au moment où la température est la plus élevée.
0: Nicolas Ollier, conseiller du DAZEN, inspecteur jeunesse et sport. Dans un instant, on va s'intéresser aux lieux où on peut se baigner en Creuse, même si c'est pas encore surveillé, mais des lieux qui sont plutôt contrôlés, notamment pour la qualité de l'eau.

0: connaissez tous cette chanson Femme libérée et ce groupe Cookie Dingler. Alors des fois, se lancer dans une carrière d'artiste et être connu tient pas grand-chose. Je vais vous raconter une histoire rapidement. L'ami Vincent, c'est un animateur de France 3 en 1983. Il part en vacances, il va du côté de Strasbourg. Il écoute ce groupe, par hasard, qui s'appelle Cookie Dingler. Il se dit pourquoi pas les faire venir à la télé. À l'époque, il avait une émission sur France 3. Et c'est de là qu'est parti le succès. Donc vous voyez, des fois, si vous êtes un groupe maman creuse, peut-être que vous jouez dehors ou dans un petit bar et qu'un artiste que vous ne connaissez pas ou un présentateur arrive. Et c'est un petit peu le conte de fées. Voilà l'histoire de Cookie Dingler ce matin à 10h16. Dans un instant, Bonnet M et Terry Moïse pour la suite.
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Bonheur avec Mike Baker à 10h passé de 22 minutes. Et si on allait se baigner? Alors oui, on peut aller se baigner pour se rafraîchir, mais attention, il y a des gestes à faire, hein. Il faut faire attention, on le fait pas n'importe comment, surtout avec ces fortes chaleurs. Et notamment, il y a des lieux qui sont surveillés au niveau de la qualité de l'eau. On en parle ce matin avec Nicolas Aulier, conseiller du DAZN, inspecteur jeunesse et sport.

0: ont commencé d'être contrôlés par l'ARS hein, en termes de qualité de l'eau. Donc ça peut être des lieux où effectivement la baignade est plus propice, en prenant garde à cette absence de surveillance. On a 11 lieux hein, qui sont référencés sur le site de l'ARS. Je peux vous les donner rapidement. Hein, Le Bourdon, Châtelut-Malvallée, Anzem, Jouya, Courtille, Chénérail, Les Temps de Chaux, Châtelut-le-Marché, Saint-Marc-à-Loubeau et les deux sites de Vassivière, les deux sites creusois de Vassivière. Et puis l'autre point de baignade qui est le plus utilisé, c'est celui de la piscine privée hein, chez les particuliers. Où là on peut avoir sur ces temps de forte canicule une habitude de baignade qui est un peu différente. Si elle était bien positionnée à un moment de la journée, le reste de l'année lorsqu'on avait pris l'habitude de se baigner, on peut avoir tendance ces jours-ci à aller et venir dans la piscine privée, à rentrer, ressortir. Et c'est sur ces temps-là qui sont peut-être un peu moins formalisés que d'habitude que le risque est le plus grand, puisque la surveillance sera certainement de la part des parents et de l'entourage peut-être un peu moins constante. Donc on ne peut que vous encourager à doubler de vigilance sur l'utilisation des piscines privées sur ces journées très très chaudes.
1: Nicolas, trop d'accidents mortels encore chaque année?
0: Malheureusement oui, les chiffres confortent ce point-là, puisque le nombre de noyades chaque année est en progression, plus de 1000 décès. Dû à la noyade, pour reprendre les chiffres de 2025, entre le 1er juin et le 30 septembre dernier, on a eu 1418 noyades en France qui ont donné lieu à 409 décès. Donc c'est des chiffres énormes compte tenu de toute la prévention qui peut être faite, et on n'en fait encore pas assez, de toutes les opérations qui peuvent être menées, notamment d'apprentissage et de démocratisation des aquatiques aquatiques. Donc encore beaucoup de travail pour réduire encore ces chiffres qui sont malheureusement de plus en plus élevés.
1: Attention donc, si vous allez vous baigner, vous l'avez bien compris, le danger est là en permanence. Ça peut vite arriver en quelques secondes, vous le savez. On va remercier Nicolas Houllier, conseiller du DAZN, inspecteur jeunesse et sport. Je vais vous redonner ces lieux de baignade. Tiens, il y en a 11. Et on va commencer par le Bourdon, Châtelut-Malvallée, Châtelut-le-Marché, Anzem, Courtille, Saint-Marc-à-Loubeau, Jouya, Chénérail, Les Temps de Chaux, encore les deux plages creusoises du lac de Vassivière. Alors n'oubliez pas, c'est pas surveillé encore, hein, ça sera que pendant la période estivale, juillet et août, mais elles sont surveillées par l'ARS, l'Agence Régionale de Santé, pour la qualité de l'eau. Et il y a également 4 piscines gratuites en Creuse, hein, sur lesquelles vous pouvez y aller, qui elles par contre sont surveillées, donc vous pouvez y aller en toute sérénité. Vous ne bougez pas, l'emploi arrive avec Ingrid, également ses tendances, et Bernard Lavillier arrive avec Noir et Blanc.

0: Mais comment s'appelait cette chanteuse? On connaît la chanson, les poèmes de Michel, on oublie souvent le nom de l'interprète, c'est Terry Moïse. Vous le connaissez, c'est Bernard Lavillier. Il arrive dans un instant avec Noir et Blanc. Pour l'instant, c'est Ici Express.
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0: Bernard Lavillier, noir et blanc, et si on cuisinait, tiens, alors une cuisine légère, pourquoi avec cette chaleur, hein, et puis bon, l'été qui arrive, on va faire des choses un peu plus sympas, un peu plus faciles à digérer. Réponse avec Elena, qui a une recette à nous proposer.
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0: Une recette de salade estivale complète.
3: Tout à fait, je vous propose une petite salade aujourd'hui. Alors bon, rien de pas commun, hein. C'est quand même une salade qui reste un peu commune, mais je trouve que ça peut être une salade de base qu'on peut mettre dans son carnet de recettes. Alors, pour la salade, pour 4 personnes, je vous propose de prendre 200 grammes de quinoa. Alors, le quinoa, bon, c'est une céréale, hein, c'est ce qui va être le féculent, mais vous pouvez le remplacer, si vous aimez pas trop, par des pâtes, du riz, des pommes de terre, il n'y a pas de problème.
0: Du riz qu'on fait cuire avant, je suppose.
3: Bien sûr, et les pommes de terre aussi qu'on fait cuire avant, sinon c'est moins sympa.
0: Le fameux féculent, qui n'est pas un légume.
3: Exact. Exactement, donc on fait cuire la pomme de terre et on la récupère froide après pour la mettre dans la salade. Je vous propose de mettre des crudités, donc des concombres ou des tomates, voilà, tout ce que vous avez dans le jardin ou sous la main. Et donc peut-être un concombre pour 2 tomates, pour ces 200 grammes de quinoa. On va mettre 150 grammes de pois chiches. Alors ça, c'est pour faire un petit peu de protéines végétales. Si vous n'avez pas d'appétence pour ça, vous pouvez mettre autre chose. Alors vous pouvez mettre des haricots blancs, des haricots rouges, des lentilles corail, il n'y a pas de problème. Si jamais, pareil, vous n'êtes pas fan des protéines végétales, vous pouvez mettre du thon, des œufs, pardon, du poulet, des choses comme ça, il n'y a pas de problème. On va mettre quelques dés de feta un petit peu pour la fraîcheur.
0: Oui. Fromage.
3: C'est quand même important.
0: C'est la petite touche plaisir, fraîcheur, voilà.
3: Un peu de jus de citron pour relever un peu le tout et une cuillère à soupe d'huile d'olive. Alors là, pour la préparation, c'est pas très compliqué. On va tout enlever, la peau des légumes, etc. On va tout préparer. On va faire cuire le quinoa, la patate, le riz, etc. Selon ce qu'on préfère, le pois chiche, etc. On va le faire cuire et une fois que tout ça sera cuit, on va attendre que ça refroidisse. Tout couper en dés, en cubes ou quoi les crudités. On va tout mélanger dans un saladier avec notre jus de citron et la cuillère d'huile d'olive. Et ensuite, on déguste bien froid. Alors ça, c'est vraiment une recette qui est très complète, que j'aime beaucoup, parce qu'en fait, ça nous apporte tout ce qu'on a dans l'assiette habituellement. On a une source de protéines, une source de féculents, de légumes, etc. Donc ça va vraiment nous apporter des fibres, des protéines et des vitamines. Et on me dit souvent, mais comment je fais quand j'ai une salade composée pour avoir les légumes? Parce que souvent, c'est le féculent, en fait, la base de la salade, et on n'a pas beaucoup de légumes à côté. Comme je dis souvent, le légume, ça doit être la majorité de ce qu'on a dans l'assiette. Donc, qu'est-ce qu'on fait quand on a une salade composée?
0: Alors, qu'est-ce qu'on fait quand on a une salade composée?
3: Bonne question, spontanée. Effectivement, quand on a une salade composée, il ne faut pas hésiter à mettre un peu de salade verte ou d'autres légumes en fait, à côté, parce que c'est vrai que souvent, la crudité dans la salade accompagne le féculent, donc on peut rajouter un peu de légumes à côté. Il n'y a jamais assez de légumes finalement, Thierry. Ou prendre un fruit en dessert, par exemple, ça marche. Si on fait une salade de fruits après, ça marche aussi.
0: Donc la fibre, protéines végétales et vitamines.
3: Oui, exactement. Protéines végétales avec nos pois chiches, ou haricots rouges, etc. On a des vitamines parce que les légumes, ça apporte les crudités notamment, ça apporte beaucoup de vitamines. Et des fibres avec le quinoa, les pois chiches, tout ça, ça apporte beaucoup de fibres. Et les légumes, bien sûr.
0: L'huile d'olive, pourquoi l'huile d'olive?
3: Alors l'huile d'olive pour ce côté un peu goûtu et un peu méditerranéen, on va dire, mais aussi pour nous apporter un petit peu de gras. Parce que le gras, c'est essentiel en fait à notre bon fonctionnement, cérébral notamment. Alors l'huile d'olive, c'est un oméga 9. C'est assez neutre en fait, donc c'est ni bon ni mauvais. C'est un bon compromis pour la poêle ou dans les salades. On peut mettre de l'huile d'olive, mais on peut mettre d'autres choses. Hein. On peut mettre de l'huile de noix, l'huile de lin, l'huile de colza. Tout ça, ça va nous apporter des oméga 3, donc qui sont peut-être encore plus intéressants pour notre système cérébral, la mémorisation, etc. Donc ça, c'est très très important. Mais voilà, c'est un petit peu parce que c'est celle qui est très, très de saison.
0: Si c'est bon pour la mémoire, je vais vous dire un truc. Moi, je vais en reprendre 2 fois sans hésiter. Vous pouvez retrouver ces recettes. Vous savez, les chroniques également Bon Plan sur le site de ICI, également sur le site de Radio France. On va repartir dans un instant en musique. Elena, bonjour.
3: Bonjour.
0: Diététicienne et cuisinière.
3: Mes heures perdues.
0: Elena, avec sa douce voix que vous retrouvez sur Internet, et j'ai oublié de vous dire aussi sur l'application ICI. Eh oui, c'est important.
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0: La voix de Santa recommence, moi, à 10h44. Et si on parlait emploi avec Ingrid?
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0: Un manœuvre en panneau sandwich aujourd'hui.
3: Bonjour à tous. Une nouvelle offre d'emploi aujourd'hui, c'est avec Sébastien de l'agence Manpower. Bonjour Sébastien.
4: Bonjour.
3: Vous êtes à la recherche d'un ou une manœuvre pour la pose de panneau sandwich. Alors, quelles sont les missions?
4: Alors, effectivement, donc la mission déjà est qu'elle est en déplacement. C'est un déplacement du lundi au jeudi. Donc c'est pour faire de l'aide à la manutention et la pose de panneaux sandwich, montage de panneaux et menuiserie isotherme pour l'isolation de chambres froides. Donc il faudra faire de la finition, du vissage, du pliage, de l'injection de mousse et siliconage, de la maintenance, de la réparation. Il y aura de la manutention en tout genre à faire et surtout il faudra conduire le camion qui sera pris le lundi matin au départ de la souterraine.
3: Très bien. Alors, quel type de profil?
4: Alors, on recherche quelqu'un qui peut être un bon manutentionnaire, bon bricoleur surtout, quelqu'un qui a de bonnes conditions physiques, puisqu'il y aura du port de charge. Impératif, le permis de conduire. Et puis, voilà, il y aura quelques avantages qui seront que l'entreprise prend en charge la totalité des frais d'avancement, c'est-à-dire les nuits, les petits déjeuners, les déjeuners.
3: D'accord. Donc, c'est donc une mission en intérim, mais au niveau temps de travail et rémunération?
4: Alors, temps de travail, on est sur des horaires 8h-18h qui seront encore à affiner avec le chef de chantier. Plus 50% du taux horaire pendant le temps de trajet. Et comme je vous l'ai dit, du lundi au jeudi.
3: D'accord. Donc, c'est sur la base du SMIC là?
4: C'est sur la base du SMIC et en course à négocier selon la qualité du candidat.
3: Alors, pour résumer, vous recherchez donc un manœuvre en pose de panneau sandwich homme ou femme pour une mission d'intérim. Donc, des déplacements du lundi au jeudi sont à prévoir. Permis de conduire à jour impératif. Pour postuler, évidemment, vous pouvez retrouver tous les détails de l'offre et le contact sur le site ici.fr/creuseemploi. Merci Sébastien, à bientôt.
4: Merci beaucoup.

0: jolie chanson tout en douceur, Femme je vous aime de Julien Clerc.
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0: Muriel Jourdan, c'est elle qui nous décrypte les tendances. Allez, aujourd'hui, on parle des pourboires.
3: Oui, pourboires qui, à Kansas City, aux États-Unis, sont devenus obligatoires pour les touristes pendant la Coupe du Monde de football. Pour protéger les salaires, des restaurants imposent un pourboire automatique. Kansas, faut savoir que c'est la plus petite ville à accueillir des matchs du Mondial. Sa population double en ce mois de juin et doublera aussi en juillet. Comme en Amérique, les pourboires représentent l'essentiel de la paye du personnel de restauration. Les salariés craignent que les touristes ne leur donnent rien. Et en général, vous savez, ce pourboire s'élève entre 10 et 30% de la note au moment de l'addition. Tiens, et vous, que je croise dans la rue, est-ce que vous donnez des pourboires ?
4: J'en laisse très peu, sauf dans les pays où c'est la coutume, c'est-à-dire où par exemple, vous allez au Maroc, il faut laisser des pourboires systématiquement. Ça fait partie de la coutume.
5: Aux États-Unis, je crois que c'est 12% ou 15%. Ouais, mais c'est aussi, ils n'ont pas forcément le même salaire qu'en France.
3: Exactement, monsieur, vous avez tout compris. Et parfois, la question des pourboires crée des situations cocasses, comme le raconte ce couple de trentenaires.
6: Il y a juste à Londres un moment, en fait, on savait qu'il y avait un pourboire obligatoire. Donc en fait, on donnait à chaque fois un pourboire. En fait, c'était déjà dans la note. Donc,
7: en fait, à chaque fois, forcément, ils étaient tous très contents.
6: Ouais, et on ne comprenait pas, on s'est dit, bah, c'est obligatoire. Pourquoi ils sont super contents qu'on leur donne 5 pounds ou des trucs comme ça? Et en fait, on a vu que c'était dans la note à chaque fois.
7: En fait, on donnait 10 euros de pourboire sans s'en rendre compte, quoi. Donc, c'était assez marrant.
3: Ouais, et c'est le portefeuille qui a tiré la tronche en rentrant.
0: Et d'autres personnes qui ont la tronche un petit peu de travers, c'est ceux qui n'aiment pas certaines pratiques qui ont tendance à vous exaspérer en France.
3: Oui, en France, on en a ras-le-bol de la sollicitation excessive de pourboire. Ça nous irrite. On ne veut pas se sentir forcé. Si on donne, c'est parce que le service nous a plu. Et on n'aime pas que le terminal de paiement nous demande d'appuyer sur oui ou non. Voulez-vous laisser un pourboire? Ou alors, vous savez cette petite phrase. Laissez le montant de votre choix. Et l'option qui est précochée, c'est 4%. Donc là, on n'ose pas dire non et on se sent forcé. C'est le cas, par exemple, de cette quadragénaire.
8: Alors moi, j'ai souvent l'habitude de donner parce que j'ai travaillé dans la restauration et pour moi, c'est important. C'est un complément de salaire qui est quand même important pour les personnels de restauration. Par contre, ce que j'apprécie pas, c'est maintenant, il y a cette tendance avec les TPE qui te vous proposent automatiquement un pourcentage de pourboire. Donc le serveur va venir, il va vous dire vous souhaitez donner 5%, 10%, et lorsque le service n'est pas forcément bien passé et que vous ne souhaitez pas donner, on se retrouve un peu devant le fait accompli. Ça vous impose un peu le pourboire, en fait. Voilà, je trouve ça pas forcément plaisant.
3: Bref, le pourboire imposé, faudrait pas que ça devienne trop la tendance chez nous en France. Moi, je sais pas vous, mais je préfère le pourboire sans déboire.
0: Et dans un instant, moi, je vous propose Queen, et c'est gratuit, hein, pas besoin de pourboire, une King of Magic avant l'info de 11h.
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0: It's a Kind of Magic. Après les queens du rock, on va voir le king of the jeu.
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0: Vous ne moquez pas de mon accent, j'espère, Kevin Gazo, bonjour.
5: Je ne me permettrai pas de me moquer de votre
0: King
5: accent.
0: King of the jeu, non, c'est pas ça?
5: Oui,
0: King of the game, peut-être.
5: Oui, oui. Oui.
0: Bon, allez, d'accord, le maître, le roi du jeu, voilà, si vous préférez.
5: Voilà, oui, je préfère. Regardons notre français, parce qu'on va jouer en français, justement.
0: Ah, mais c'est
5: avec
0: mieux.
5: Des questions, même...
0: Ça va arranger les gens, je pense.
5: Oui, ça sera plus
0: Et vous aussi, je pense, au passage.
5: Oui, aussi. Bah, c'est-à-dire que si ils veulent comprendre la question, vaut mieux. Donc, du coup, des questions creusoises, forcément, et puis la BC creuse, hein, c'est comme le petit bac. Pour vous qualifier, les trois meilleurs scores, je rappelle, seront directement en finale demain 11h midi pour gagner une carte Illicado d'une valeur de 80 €. Mais pour ça, il faut nous appeler 05 55 52 37 38. Merci beaucoup, Thierry Boulato. À demain.
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5: Merci d'avoir choisi Ici Creuse pour vous accompagner en ce jeudi 25 juin. Il est 11h, l'actualité avec vous Camille André, bonjour.
6: Bonjour Kevin, bonjour à tous.
5: Les vidéos de ce creusois ont été vues plus de 6 millions de fois sur les réseaux sociaux.
6: Un ingénieur basé à Fursac fait le buzz avec ses conseils pour survivre à la chaleur. Il publie des petits tutos pour faire diminuer la température de nos logements à moindre coût. Quelques astuces en vrac, installer des couvertures de survie sur les fenêtres ou badigeonner les vitres avec du blanc de meudon, une sorte de poudre de craie qui empêche les rayons du soleil de passer et donc de chauffer l'intérieur. Pascal Lenoir Normand était notre invité ce matin. Son interview est à réécouter en intégralité sur Ici Creuse. Ses conseils sont d'autant plus utiles qu'actuellement, on ne trouve plus une seule clim ni un seul ventilateur à vendre en Creuse. Les magasins d'électroménager ont été dévalisés et ils ne seront pas réapprovisionnés tout de suite. Des commerçants victimes de leur succès et des creusois bien embêtés témoignent dans notre rubrique l'info d'ici sur Internet. Les températures risquent de rester encore assez étouffantes jusqu'à dimanche, d'après l'association Météo Creuse.
5: Du coup, les manifestations s'annulent encore en cascade.
6: Oui, il n'y aura pas de finale du mini-tour creusois samedi à Boussac. Elle est reportée ultérieurement. Pas non plus de semi-nocturne cycliste à Saint-Vaury. Quant au cinéma de la Souterraine, eh bien, il restera fermé jusqu'à samedi inclus car c'est un véritable four à l'intérieur. Et événement insolite, même les rayons frais du magasin Leclerc de Guéret flanchent. Le magasin a dû vider tout un tas de bacs car les équipements les plus vétustes tombent en panne les uns après les autres. Il faut dire que l'établissement est en travaux actuellement et n'aura pas de clim avant le mois de juillet.
5: Une ado de 15 ans qui roulait à scooter a été percutée par une voiture hier.
6: Oui, et justement, ça s'est passé au niveau du rond-point du magasin Leclerc. La jeune fille a été légèrement blessée et amenée à l'hôpital de Guéret pour des examens de contrôle. Et puis, c'est un sujet encore tabou en France, l'infertilité. Un couple sur quatre a des difficultés à avoir des enfants et votre radio ici a décidé de leur donner la parole. Aujourd'hui, le podcast Gamètes est lancé sur l'appli Ici et celle de Radio France. Vous entendrez quatre histoires, dont un couple de creusois. Kevin, bon, ça va monter jusqu'à combien le mercure aujourd'hui ?
5: À 39-40 par là, cet après-midi selon Météo France, donc il va faire encore chaud. On est en vigilance rouge canicule, ça va être également le cas demain pour cette vigilance rouge. On aura des orages hein, ce week-end, ce qui devrait certainement faire baisser un peu les températures pour retrouver des températures un peu plus agréables. On croise les doigts. En début de semaine prochaine, cet après-midi, 34 à la Courtine, 35 à la Souterraine, tout ce Terraine 37
6: à la Souterraine. C'est pas mal ça.
5: Oui, c'est une nouvelle
6: Les cerveaux
5: commune.
6: Commencent à fondre hein,
5: ah là, oui.
6: Après deux ou trois jours de vigilance rouge.
5: 35 donc à la Souterraine, 37 à Évolé-Bain, Guéret, 38 à Boussac, la maximale à Aubusson avec 39 degrés.
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5: 11h03, vous écoutez. Oh là là, bah ça y est, bah c'est fini.
6: Il est en surchauffe.
5: Oui, ça y est, ça fume.

0: Clara Luciani, La Grenade sur votre radio, ici Creuse, 11h06.
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0: 11h06, la seule rime que j'ai trouvée en is, c'est saucisse, voilà. Allez, c'est parti, le chrono Creuse, on joue ensemble jusqu'à midi. Trois dernières chances pour vous qualifier pour la finale du chrono Creuse demain, 11h midi, pour gagner peut-être une carte illicadeau d'une valeur de 80€ à dépenser dans plus d'une centaine d'enseignes. Mais pour ça, il faut nous appeler dès maintenant, 05 55 52 37 38. Vous tentez votre chance avec ces deux étapes. La première, une question creusoise, plus vous répondez vite, plus vous avez deux points. La deuxième étape, c'est la BC Creuse, une lettre, plusieurs thèmes en 20 secondes, à vous de me donner un mot par thème qui commence par la lettre que je vous aurai donnée. Et si vous ne trouvez pas, vous pouvez bien sûr passer. Vous avez les règles, vous avez le cadeau, vous avez le numéro de téléphone. Et vous savez quoi, vous n'avez pas eu le temps de noter le numéro de téléphone, c'est pas grave, on vous le rappelle.
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0: Les trois dernières chances. C'est donc maintenant qu'il faut les saisir. Allez-y, on vous attend, on passera un petit moment ensemble. En attendant, c'est Stevie Wonder, Part-Time Lover, 11h07.

0: Stevie Wonder, Part-Time Lover sur votre radio Ici Creuse, 11h12.
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0: Ah, vous faites vos timides. Bah oui, avec cette chaleur, vous dites, ah non, je reste au frais, j'ai la flemme. Ah, je peux comprendre. Mais venez tenter quand même votre chance, 05 55 52 37 38. Il y a quand même une carte illicadeau d'une valeur de 80€ à dépenser dans plus d'une centaine d'enseignes. Quand on aura peut-être fait le stock de clim, de ventilo, ça sera l'occasion pour vous, pourquoi pas, de vous en racheter un. 05 55 52 37 38, c'est le numéro. Vous nous appelez, vous jouez avec nous dans l'heure pour pouvoir participer à cette finale. Demain, 11h midi, du chrono creuse avec ce beau cadeau. Deux étapes pour vous. Une première question creusoise, plus vous répondez vite, plus vous avez deux points. Ensuite, on passe à l'ABC creuse. Je vous donne une lettre. Plusieurs thèmes en 20 secondes, à vous de me donner un mot par thème qui commence par la lettre que je vous aurai donnée. C'est comme le petit bac, hein, tout simplement. Et si jamais vous ne trouvez pas, vous pouvez bien sûr passer pour perdre le moins de temps possible. Venez jouer avec nous. 80€ en carte illicadeau, c'est ça que vous devez retenir. Allez-y, on vous attend. Et pour le moment, c'est Vita qui se glisse tranquillement dans vos oreilles avec ce titre, ça fait mal. 05 55 52 37, 38.

0: 11h16, Vita, ça fait mal sur votre radio ici Creuse. 05 55 52 37 38. Venez jouer avec nous le chrono Creuse. C'est jusqu'à midi, les toutes dernières chances pour vous qualifier pour la finale du chrono Creuse avec 80€ en carte. Il y a cadeau à gagner.
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0: Ah ben le replay, c'est la deuxième étape hein, de votre participation. On réécoute un peu votre score, voir ce que vous avez fait. Et on fait le total de vos points. Mais pour ça, il faut nous appeler 05 55 52 37 38. On vous attend. 80€ en carte illy cadeau à gagner. En attendant, 11h17. Thunder Night, Dance Monkey sur votre radio ici Creuse.
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0: Tanzana et Dance Monkey sur votre radio, ici Creuse, 11h21, Michael Jackson qui arrive, vos services en lien avec la chaleur, mais avant ça, bah tiens, en parlant de chaleur, Joe Dassin avec ce titre, L'été indien, oui je vous entends déjà chantonner, allez c'est à vous.
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0: Michael Jackson, Billie Jean sur votre radio, ici Creuse. Michael Jackson qui nous a quittés il y a 17 ans, jour pour jour.
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0: Top départ pour Michel de Maisonfaine. Michel, bonjour.
3: Bonjour.
0: On va jouer avec vous pour que vous puissiez vous qualifier pour la finale du chrono Creuse qui aura lieu demain 11h midi avec à la clé 80 euros en carte Illicado à dépenser dans plus d'une centaine d'enseignes. Vous avez une petite idée de ce que vous pourriez acheter avec ces 80 euros ?
3: Oh, je trouverai bien.
0: Oui, on trouve toujours. Michel, deux étapes hein, pour vous et pour vous aussi là qui nous écoutez de chez vous, pourquoi pas en voiture ou même au boulot. Vous pouvez vous entraîner en même temps. Deux étapes, donc je disais une question creusoise, plus vous répondez vite, plus vous avez deux points. La seconde étape, c'est la BC Creuse, une lettre, plusieurs thèmes en 20 secondes. À vous de me donner un mot par thème qui commence par la lettre donnée. Vous pouvez bien sûr passer si vous ne trouvez pas. Michel, est-ce que vous êtes prête?
3: Je suis prête.
0: Allez, c'est parti, on joue.
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0: Il démarre à la fin de ma question. Que voici, sur quelle commune creusoise se trouve le domaine de la Banizette ?
4: 10, 9, 8, 7,
3: ah ben, 6, ben,
4: 5, 4, 3, 2, 1.
0: On découvre votre score dans les prochaines secondes. En attendant, on passe à la deuxième étape.
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0: On va jouer avec la lettre N comme Nandou et je veux un prénom féminin.
3: Nicole.
0: Un fruit.
3: Passe.
0: Un pays.
3: Norvège.
0: Un département.
3: Nièvre.
0: Un cours d'eau.
3: Passe.
0: Un objet.
3: Je suis perdue.
0: Aïe. On va découvrir votre score dans les prochaines secondes. Vous restez avec nous. Est-ce que vous allez être qualifié ou non pour la finale du chrono Creuse? Eh bien justement, on va le vérifier en suivant.
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0: Laurent Voulzy, le rêve du pêcheur, c'était peut-être justement de gagner cette carte Illicado d'une valeur de 80 euros. Ou le rêve du pêcheur, c'est peut-être aussi de pêcher juste des poissons, ou de se racheter une canne à pêche. Bah justement, 80 euros en carte Illicado, ça peut vous donner un coup de pouce.

0: Laurent Voulzy, le rêve du pêcheur sur votre radio ici Creuse, 11h39. Bienvenue si vous nous rejoignez, c'est peut-être la première fois, le chrono Creuse de 11h à midi toute la semaine. Du lundi jusqu'au jeudi, on fait les qualifications et on prend les trois meilleurs scores de la semaine pour après les affronter le vendredi, 11h midi également, pour cette finale du chrono Creuse. Et pour le meilleur d'entre eux, repartir avec une carte illicado d'une valeur de 80€ à dépenser dans plus d'une centaine d'enseignes. C'est ce que Michel de Maisonfaine a tenté de faire il y a quelques minutes. On va justement découvrir son score, ne bougez pas.
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0: Allez, c'est parti, le replay avec Michel de Maisonfaine. Michel, qu'est-ce que vous avez pensé de votre participation ?
3: Je dois avoir 3 points, c'est tout.
0: Bah écoutez, on va le découvrir ensemble. Avec cette première question que j'ai pu vous poser, je vous demandais sur quelle commune creusoise se trouve le domaine de Banizette ?
4: 10, 9, 8, 7,
3: ah
0: bah, 6,
3: Banil.
4: 5.
0: Ah ben bah, non.
4: 3, 2,
0: c'était 1. La bonne réponse, la Noaille, pour le domaine de Banizette. Michel, 0 points. Eh ben voilà, ben ça sera l'occasion d'aller jeter un petit coup d'œil. Mais, 0 points. Mais bon, vous avez quand même tenté de faire quelque chose avec l'ABC Creuse. On jouait avec la lettre N comme Nandou. On démarrait avec un prénom féminin.
3: Nicole.
0: Un fruit.
3: Passe.
0: Un pays.
3: Norvège.
0: Un département.
3: Nièvre.
0: Un cours d'eau.
3: Passe.
0: Un objet.
3: Aïe, je suis perdu.
0: Bon, un cours d'eau en N. Vous me dites Nièvre juste avant et vous me le redites pas juste après. Alors que
3: oui.
0: C'était un point offert pour l'occasion. Un fruit en N.
3: La nectarine.
0: Bah exactement, la nectarine. Bon bah malheureusement 3 points pour vous Michel sur cette étape-là, 3 points au total, ce qui n'est donc pas suffisant pour vous qualifier pour la finale du chrono Creuse.
3: Oh mais c'est pas grave.
0: Oh bah oui, j'imagine bien que c'est pas grave. De toute façon, vous revenez jouer avec nous dès que vous le souhaitez.
3: Oui.
0: Allez, ben on fait comme ça. Michel, qu'est-ce que vous faites vous avec ce temps un peu frais ?
3: Bah, je fais rien. Je reste
0: vous restez
3: à la maison.
0: Exactement, vous restez à la maison. Vous vous occupez comment à la maison ? Vous écoutez la radio et vous lisez, c'est ça ? Vous regardez la télé ?
3: Voilà, c'est ça.
0: Eh bien écoutez, je vous laisse profiter de cette fraîcheur chez vous. Pensez à vous hydrater et je vous dis à la semaine prochaine.
3: D'accord.
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0: Et top départ pour vous, 05 55 52 37 38 pour tenter d'accéder à la finale demain, 11h midi. Du chrono Creuse avec à la clé 80€ en carte illicado. Cœur maladroit, c'est Marine qui arrive tranquillement dans vos oreilles.

0: La reprise de Chercher le garçon Taxi Girl sur votre radio, ici Creuse 11h49. Bienvenue si vous nous rejoignez. On va jouer avec Samuel.
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0: Top départ donc pour Samuel de Saint-Sulpice, le Guérétois. Bonjour Samuel.
4: Bonjour.
0: Oh bah dites donc, vous êtes bien en forme Samuel en ce jeudi matin.
4: Bah oui, je suis en forme tous les jours.
0: Eh ben c'est le principal. Qu'est-ce que vous avez prévu là pour de beau pour la journée?
4: Bah quasiment rien, je suis en train de me reposer, on est revenu d'Allemagne hier.
0: D'accord, ok. Ah oui, vous avez fait... C'est quoi, c'était des petites vacances?
4: Non, c'était avec un groupe de jeunes de la mission locale qu'on était parti.
0: D'accord, vous avez fait quoi en Allemagne?
4: On a été pour aider pour la fête de la musique.
0: Ah bah oui, donc bon, bah, vous avez pu profiter des délices de l'Allemagne quoi, avec modération.
4: Ouais.
0: Il a fait chaud, il faisait chaud là-bas ou pas? Plus chaud qu'en France?
4: Ouais, ça, oui, beaucoup, oui.
0: Bon, bah écoutez, l'essentiel c'est que vous soyez revenus et que vous puissiez vous reposer. Samuel, on va jouer avec vous au chrono creuse. Deux étapes, une première question creusoise, plus vous répondez vite et plus vous avez deux points. La deuxième étape, c'est bien sûr la BC creuse. Une lettre, plusieurs thèmes en 20 secondes, à vous de me donner un mot par thème qui commence par la lettre que je vous aurai donné et vous passez si vous ne trouvez pas. Samuel, est-ce que vous êtes prêt?
4: Oui, je connais un peu la creuse, ça devrait aller, je devrais savoir.
0: Eh ben écoutez, on va voir ça de suite.
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0: Et elle démarre à la fin de ma question que voici. Dans quelle commune creusoise se trouve le site des pierres civières?
5: 10, 9, 8.
4: Ah, à Boussac. 7, Boussac.
5: 6,
4: Boussac.
5: 5. 4, 3, 2, 1.
0: On découvre votre réponse dans les prochaines secondes, votre score surtout dans les prochaines secondes. En attendant, on passe à la deuxième étape.
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0: On va jouer avec la lettre P comme papa et je veux un animal.
4: Une panthère.
0: Un prénom masculin.
4: Patrick.
0: Une commune creusoise.
4: Pierre Site.
0: Une marque.
4: Pandora.
0: Fromage.
4: Je sais pas. Passe.
0: Une boisson.
4: Pepsi.
0: On découvre votre score dans les prochaines secondes. Vous restez avec nous. Est-ce que vous allez être qualifié pour la finale du chrono creuse ou non? La réponse, elle arrive dans les prochaines minutes, dans 3 minutes même, pour être plus précis, juste après ce titre de Phil Collins. 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

0: Ah, il fait du bien, ce Phil Collins sur votre radio ici Creuse. Ça amène un peu de fraîcheur là avec cette chaleur. Justement, la chaleur, on va en parler juste après vos infos de midi. On fera le point sur votre météo cet après-midi en Creuse. En attendant, on va découvrir le score de Samuel de Saint-Sulpice, le Guérétois.
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0: Le replay avec donc Samuel. Samuel, qu'est-ce qu'on a pensé de sa partie ?
3: J'espère que c'est bien Boussac, parce que je viens de réfléchir, je crois que je me suis trompé.
0: Ah, il est fort probable que vous soyez trompé, mais on va le découvrir ensemble. Justement, je vous demandais dans quelle commune creusoise se trouve le site des Pierres Civières. On réécoute.
4: 10, 9, 8.
3: Ah, Boussac, 7, Boussac,
4: 6,
3: Boussac.
0: 5, vous nous avez dit 4, Boussac, 3, malheureusement, 2, ce n'est pas la bonne réponse. C'était Saint-Léger, le Guérétois pour la bonne réponse. 0 point pour vous sur cette étape. Vous avez tout de même tenté de vous rattraper. On jouait avec la lettre P à la BC Creuse, P comme papa. On réécoute, on démarrait avec un animal.
3: Une panthère.
0: Un prénom masculin.
3: Patrick.
0: Une commune creusoise.
3: Pierre Cite. Je sais pas si.
0: Une marque.
3: Pandora.
0: Fromage.
3: Je sais pas. Passe.
0: Une boisson.
3: Pepsi.
0: Le gong qui démarre juste avant, donc je ne peux pas la valider, même si je la validais, ça ne serait donc pas suffisant pour accéder à cette finale du chrono creuse. Fromage en paix.
3: Je sais pas.
0: Bah, le parmesan, par exemple.
3: Ah oui.
0: Bah oui. Donc même si vous aviez eu le parmesan avec cette première étape, ça n'aurait pas été suffisant. 4 points au total, mais c'est pas grave, l'essentiel c'est de participer. Vous revenez dès que vous souhaitez, Samuel, pour jouer avec nous. Hein.
3: Oui, il n'y a pas de souci.
0: Allez, profitez bien de votre repos du coup et de la fraîcheur chez vous. Je vous souhaite une belle journée, Samuel.
3: Oui, est-ce que je peux passer un petit bonjour à mes amis de la mission locale qui m'ont accompagné toute la semaine prochaine?
0: Oui, allez-y. Allez-y.
3: Bah, je passe un bonjour à Sam, Sorati et à Kylian qui m'ont accompagné toute la semaine en Allemagne, voilà.
0: Bon, bah voilà, en espérant que vous gardiez un bon souvenir de cet événement en Allemagne. En même temps, l'Allemagne, la fête de la musique, on ne peut garder qu'un bon souvenir. Samuel, je vous souhaite une belle journée, à très vite.
3: Merci beaucoup, au revoir.
0: Au revoir. Nous avons donc désormais nos trois finalistes. Qui va repartir avec sa carte illicado d'une valeur de 80 euros? Qui va pouvoir se faire plaisir ou faire plaisir à ses proches? Ben justement, ça sera soit Bernard de la Souterraine, soit Marcel de la Pouge, soit Richard de Chavana. Bernard de la Souterraine qui avait fait 14 points lundi, Claude de Guéret qui avait fait 11 points mardi, et puis donc Richard de Chavana qui avait fait 13 points hier. C'est eux qui vont s'affronter à la finale du chrono creuse demain 11h midi. Pour vous, vous allez vous dire oui, mais je la voulais cette carte illicado d'une valeur de 80 euros. Pas de panique, le chrono creuse revient la semaine prochaine, 11h midi avec les qualifications du lundi jusqu'au jeudi. Vous pouvez dès à présent vous inscrire 05 55 52 37 38.
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0: Merci d'avoir choisi Ici Creuse en ce jeudi 25 juin. L'actualité avec vous, Camille André. Il est midi. La quasi-totalité de la Creuse passe en situation de crise sécheresse.
5: La préfecture vient de l'annoncer à l'instant. L'ouest du département est maintenant logé à la même enseigne que l'est, rouge foncé sur la carte. Ça veut dire de nouvelles restrictions, interdiction totale d'arroser vos pots de fleurs, votre pelouse et vos massifs, interdiction de remplir les piscines collectives. Le potager peut encore être arrosé en revanche, mais seulement la nuit. Seules trois communes du sud du département échappent à ces restrictions. Saint-Martial-le-Vieux, Saint-Oradou de Chirouze et Saint-Mer-la-Breuil. Cette canicule fait un nouveau drame. Un enfant de 3 ans a été retrouvé mort dans une voiture dans le Val d'Oise. A priori, l'enfant a échappé à la vigilance de ses parents. Alors qu'il devait faire la sieste, il est monté dans le véhicule qui n'était pas verrouillé. Il s'est enfermé à l'intérieur et avec la sécurité enfant, il n'a pas pu en ressortir. Il n'a malheureusement pas pu être réanimé.
0: Cet après-midi en Creuse, la météo va encore être suffocante.
5: Et oui, on attend des températures similaires à celles d'hier et d'avant-hier. De nombreuses communes vont encore atteindre les 40 degrés, donc faites bien attention à vous et aux personnes qui vous sont chères. Signe que cette canicule préoccupe tout le monde, les vidéos d'un creusois font le buzz sur les réseaux sociaux. Pascal Lenormand est ingénieur à Fursac et il propose des tutos pour faire baisser la température de nos logements pendant cette vague de chaleur. Certaines ont été vues plus de 6 millions de fois.
6: C'est un peu fou. Alors, on n'est pas influenceur de base, on n'est pas instagrammeur, c'est pas notre métier. Et vraiment, oui, le soir, on a publié il y a environ une semaine qu'on a vu dans la soirée, ça a passé le premier million. Là, on s'est dit quand même, il se passe quelque chose d'un peu étonnant.
5: Parmi ces astuces, installer des couvertures de survie aux fenêtres, les badigeonner d'une poudre appelée blanc de Meudon, ou encore.
6: Il y a des situations où on ne peut pas, où on ne veut pas toucher au vitrage. Et à ce moment-là, on suggère aux gens d'utiliser, vous savez, les tringles voilà, à longueur variable qu'on utilise souvent dans les douches. On cale ça dans l'encadrement à l'extérieur devant la fenêtre et on tend un rideau. Ce qu'on veut, c'est bloquer le rayonnement solaire avant qu'il entre dans le vitrage.
5: Pascal Lenormand était notre invité ce matin. Son interview est à réécouter sur ici.fr. Si ces vidéos intéressent autant, c'est sans doute aussi parce que les clims et les ventilateurs sont devenus introuvables en magasin. À Guéret, tous les spécialistes de l'électroménager sont dévalisés. Et pourtant, MDA, par exemple, avait prévu plus de stocks que l'année dernière, explique l'un des vendeurs, Noah Duguet-Dufaux.
7: On avait une cinquantaine de clims, de ventilateurs, etc. La rupture de stock s'est faite assez rapidement, même pas 3 jours. Donc nous, après, on a réussi à réavoir des ventilateurs qui ont tenu 2 heures en magasin, une trentaine exactement. C'est vrai que cette année, il y a eu beaucoup, beaucoup plus de demandes que l'année dernière.
5: Et tout ça malgré une hausse des prix, évidemment, qui s'est accompagnée pour les ventilateurs et pour la clim.
0: Avec ces températures, les manifestations s'annulent encore en cascade.
5: Il n'y aura pas de finale du mini-tour creusois samedi à Boussac. Elle est reportée ultérieurement. Pas non plus de semi-nocturne cycliste à Saint-Vaury. Quant au cinéma de la Souterraine, il restera fermé jusqu'à samedi inclus, car c'est un véritable four à l'intérieur. Événement insolite également, même les rayons frais du magasin Leclerc de Guéret flanche. Le magasin a dû vider tout un tas de bacs car les équipements les plus vétustes tombent en panne les uns après les autres. Il faut dire que l'établissement est en travaux actuellement et n'aura pas de clim avant le mois de juillet.
0: Et on va terminer sur une note positive.
5: Oui, quand même. Plusieurs piscines du département sont accessibles gratuitement en ce moment. C'est le cas de celle de Guéret depuis lundi et jusqu'à demain. Et de nombreux sont ceux qui viennent en profiter sur le temps de midi.
8: Là, elle est bonne. Elle est fraîche, mais enfin, dans quelques temps, elle ne va pas être fraîche. Je trouve qu'il y a beaucoup de monde.
9: On est vachement mieux dedans que dehors.
10: Normalement, c'est ma séance de piscine, mais c'est annulé parce qu'il faut que tout le monde profite du prêt. Donc, résultat, j'emmène ma petite fille. Et puis, si ça ne suffit pas, on ira se baigner dans la Creuse cet après-midi.
5: Alors attention pour les plages, hein, elles ne sont pas encore surveillées. Si vous préférez la piscine, d'autres sont donc ouvertes gratuitement. On vient de parler de celle de Guéret, mais celle d'Évaux-les-Bains et celle d'Aubusson sont à la même enseigne. Et celle de la Souterraine, elle propose un tarif unique à 2 euros.
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0: On pourrait faire une émission là dans l'eau, ça serait bien.
5: Ah, c'est vrai que ce serait bien.
0: Après, en termes d'électricité, c'est peut-être pas forcément la meilleure chose à faire. De la chaleur, hein, justement, pour pouvoir se baigner, oui, parce qu'on attend jusqu'à 39 degrés cet après-midi. Je vous rappelle que la Creuse est toujours en vigilance rouge, canicule, et ce également demain. Donc hydratez-vous. 39 hein, cet après-midi à Aubusson, 38 à Boussac, 37 à Évaux-les-Bains et Guéret. Il est temps pour moi de vous laisser, de vous dire que je vous retrouve tout à l'heure, 13h30, 16h, pour votre après-midi en musique. En attendant, c'est Valérie Damido, Eric Bastien avec le
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16: Bonjour la France, j'espère que tu vas bien. La France, ah là là là là. Comment ça va Éric Bastien ?
17: Bonjour Valérie, la France, là là là là là là. Ça va très bien, là là là là là.
16: Eh ben c'est super. Voilà. Je vous rappelle les cadeaux pour la finale de demain.
17: Déjà.
16: Oh, bah, le temps passe vite. Hein, vous savez, on rajeunit pas.
17: Évidemment.
16: Alors, je vous rappelle que vous gagnez pour le premier prix 2 places VIP pour assister au concert de Katy Perry. Hein, c'est le 12 juillet. Alors, c'est le 12 juillet au Zénith de Nancy. Alors, vous aurez évidemment un accès prioritaire, un accueil personnalisé, un espace privatif pour vous retrouver avant et après le spectacle dans un cocktail dînatoire, 100€ de carburant pour aller à Nancy. Et c'est pas tout, parce que nous, on est hyper gentils. Figurez-vous que vous passerez la nuit dans une suite pour deux personnes avec deux petits déjeuners au cottage Nancy Brabois Maison Mangin. Voilà, un truc de fou, quoi. Et puis, c'est pas tout. Parce que oui, on est généreux. Je vous le rappelle que toute la semaine, pour tous les participants, les gagnants comme les perdants, on gagne 2 places de ciné pour aller voir Les Parfaits au pluriel, Arnaque en famille, avec Audrey Fleurot et Ramzy Bédia. Donc ça, c'est pour tout le monde. Le premier prix, c'est Katy Perry. Qu'est-ce qu'on gagne si on ne gagne pas ça ?
17: Eh, vous avez parlé du cottage Nancy. Je vous le dis depuis le début de la semaine.
16: Oui.
17: Toute la team et la famille Malongo sont sur place. Déjà, ils sont dans les backstage pour Katy Perry.
16: Oh, okay.
17: Et au cottage Nancy, ils sont installés. Alors, ils ont mis en place 5-6 machines espresso. Mais parmi ces machines, il y en a une qui sera pour vous. Avec 32 dosettes, 6 verres en verre. Tout ça par Joe, la légende.
16: Eh ben, on accueille tout de suite nos candidats. Bonjour Anne-Sophie, bonjour Stéphane,
18: bonjour.
16: Comment ça va ?
18: Bonjour.
16: Alors Anne-Sophie, tu joues avec moi et tu joues aussi avec ICI Sud Lorraine.
18: Oui.
16: Tu as 43 ans, tu habites Sanchez dans les Vosges.
18: Exactement.
16: Alors t'es Sanchoise, t'es Sanchaise, t'es quoi ?
18: Sanchéen.
16: Ah oui, d'accord, toujours, je ne trouve jamais. Sanchéen, Sanchéenne. Tu es mariée avec Alban.
18: Oui.
16: Tu as deux filles. Comment s'appellent tes filles ?
18: Alors, mes filles s'appellent Jade et Sacha.
16: Oh là là là là là là. Je vois qu'elles ont 8 et 13 ans. T'as encore une petite année de tranquillité avant les tourments de l'adolescence.
18: Ah ouais. En fait, ça commence un peu déjà.
16: Oh là là là là. Je suis de tout cœur avec toi.
18: Mais bon.
16: Eh oui,
18: bah merci.
16: Je suis dans tout cœur avec toi. Alors, il paraît que tu as un petit chien qui s'appelle Milou.
18: Oui. Ben, il est à côté de moi d'ailleurs là.
16: Alors c'est quoi comme modèle ? C'est un Milou vraiment ou ?
17: Un Fox Terrier.
18: Non, c'est un Milou Crossol Terrier, un mix de deux races.
16: Ah d'accord, ok. Bon bah c'est un terrier, ça creuse. Voilà, ok.
18: Ouais, bah exactement. Bah encore tout à l'heure, il avait la tête dans un trou. Donc...
16: Aïe, aïe, aïe, aïe, aïe. Mais c'est des chiens de terrier, ça te fait des trous, ça te...
18: Oui.
16: C'est un... Ouais, pas...
18: Eh oui, en plus des Milou.
16: Eh voilà. Alors tu es infirmière à domicile.
18: Oui.
16: Voilà. Avant, tu étais à l'hôpital, en tant qu'infirmière
18: c'est
16: aussi.
18: Ça. Oui, oui, tout à fait.
16: Mais alors, rien à voir. Petite, tu voulais être paléontologue.
18: Oui, j'étais fan de. Bah, je pense que c'est Jurassic Park qui m'a
16: dit.
18: Et je les voyais, et je disais, oh, c'est ça que je veux faire plus tard. Mais j'ai voulu longtemps, encore jusqu'au lycée, je voulais encore faire ça.
16: Et alors, qu'est-ce qui t'a arrêté ?
18: Et après. En fait, fac d'histoire, tout ça, ça me branchait pas trop parce que c'est pas comme à la télé, en fait. Donc,
16: ah oui, c'est
18: c'était de longues
17: c'est
18: études.
17: Dur.
18: C'était plus dur que ce qu'on voyait. Voilà.
16: Ouais. Oui, puis surtout, il n'y a pas des vrais dinosaures qui sont reproduits quelque part. Ah là là là là là.
18: Voilà.
16: Alors, on va essayer tout de suite, ensemble, de marquer le premier point avec la première question, vrai ou faux. T'as une petite ambiance militaire. Ça, c'est la femme d'Éric Bastien qui le réveille le matin.
17: Ah, terrible.
16: Alors, écoute bien. En Thaïlande, le service militaire se joue à la loterie. Alors, est-ce que c'est vrai qu'on joue à la loterie le service militaire ? Top chrono, 5 secondes.
18: Soyons fous, je dis oui.
16: Eh ben, t'as bien raison, soyons fous. Et oui, en Thaïlande, il y a une partie du service militaire qui fonctionne par tirage au sort.
17: C'est terrible.
16: Et chaque année, il y a des hommes de 21 ans qui doivent participer à une sélection, donc à une véritable loterie. Et donc, bah voilà. Donc, bravo, premier point.
17: J'ai vu des images de ça, c'est vraiment moche, parce qu'il y a des gars qui ont vraiment pas envie d'y aller, et il y a des types qui sont là, et on tire au sort.
16: Hunger Games.
17: Il y a des déceptions. Voilà. Stéphane est avec nous, avec ici Paris, Île-de-France, on va l'accueillir avec plaisir. Ça va Stéphane?
19: Ça va très bien, et toi?
17: Ouais, ça va super. Stéphane, il est dans le train, il est comme ça, voilà, on le suit dans ses voyages et ses pérégrinations.
16: Mais où vas-tu?
17: Ben oui, où tu vas?
19: Je vais sur Paris visiter la Tour Eiffel.
17: Bah voilà, c'est bien, oui, parce qu'il est de la région, il est de Seine-et-Marne, de Gretz-Armainvilliers. Donc, bonne visite de la Tour Eiffel. Tu verras juste en haut de la Tour Eiffel, t'as tous les émetteurs radio. Si tu bouges un peu trop, plus personne pourra nous écouter. Voilà. Ouais, alors fais attention. Stéphane, tu
16: c'est drôle, toi.
17: Bah oui.
16: C'est drôle ce que tu viens de dire.
17: Pourra vous couper la parole.
16: Ah, c'est génial.
17: Pourra vous couper la parole. Ouais, parce qu'il y a un bouton spécial d'Amido. Donc,
16: ah, c'est ça.
17: Oui, oui, bien sûr, c'est en place. Célibataire avec un chat, comment s'appelle ce petit chat, Stéphane?
19: Il s'appelle Pompon.
17: Pompon, c'est original comme nom.
19: Ouais, c'est comme le chat dans Le Cerveau avec Belmondo.
17: Ah oui, voilà, oui. Avec Bourville aussi, The Brain. Pompon, je ne sais pas qui s'appelait Pompon dans le film. Ok. Ouais. Et c'est à cause du film que tu l'appelais comme ça ou...
19: Oui, c'est à cause du film, ouais.
17: D'accord. Tu es agent d'accueil. Alors voilà quelque chose qui est intéressant. Au mois d'août, tu vas travailler au musée Grévin.
19: Oui, ça y est, ils vont... En fait, j'ai fait déjà un stage d'un mois chez eux au mois de mai.
17: Ouais.
19: Et ils m'ont proposé un contrat saisonnier 3 semaines au mois d'août.
17: Et tu vas faire quoi?
19: Alors, en fait, c'est pour accueillir les visiteurs, et les renseigner s'ils ont des questions sur les statues.
17: Ben, c'est génial, musée Grévin, musée avec les personnages de cire, sur les grands boulevards à Paris, avec tous les artistes que l'on aime, et puis il y a tout un pan sur l'histoire aussi, tu vas te régaler, et on te croisera avec plaisir. Petit, tu voulais être vétérinaire.
19: Oui.
17: Vétérinaire pour garder. Et finalement, bon, non. Pardon. Tu voulais être musicien.
19: Oui, je voulais être vétérinaire parce que j'adore tellement les animaux que.
17: Ah, je comprends.
19: Que voilà.
17: Écoute, en tous les cas, nous, on est heureux de t'accueillir dans le train. On espère que ça va pas couper. T'es avec nous jusqu'à 13h. On a une première question qui arrive tout de suite et elle vaut un point avec. Oh là, pour les nostalgiques et ceux qui aiment les pubs. Écoutez.

0: que c'est un truc dangereux.
1: Ah bah ça nous rajeunit pas.
0: Il y a un mec, il y avait de l'eau aussi, il faisait du rap, il faisait du canyoning, ou je sais plus.
1: Bah il y en avait plein, hein, c'était mais vraiment la pub du chewing-gum des années.
0: Et d'ailleurs, hein, vous êtes tellement un puits de science que vous savez que cette musique vient de d'avant, c'est ça, je crois.
1: C'est une chanson américaine. Ouais. Where we went young and free. Non, c'est une chanson.
0: Ah, l'intelligence de cette femme en une seule personne, quoi, ça c'est fou. Les chewing-gums peuvent mettre jusqu'à 7 semaines à être digérés lorsqu'on les avale, ce qu'il ne faut pas faire. Top chrono, 5 secondes, 7 semaines pour être digéré.
2: J'y accède, c'est vrai.
0: Alors c'est faux. Comme les autres aliments non digestibles, le chewing-gum traverse tout simplement notre système digestif. Il est éliminé en quelques jours. Donc de ce côté-là, il n'y a pas vraiment de souci. Mais bon, faut pas les avaler quand même. Hein, c'est pas terrible.
1: Ah non, moi j'en ai avalé plein quand j'étais petite. Merci bien.
0: Ah bah oui.
1: Allez, ça fait un point pour Anso, pas de point pour Stéphane. Et là, tout de suite, ah là là, Thierry Pastor. Oh. Bah c'est le coup de folie.
0: Bah, bien
1: quoi.
0: Sûr,
1: bah,
0: c'est le coup de folie.
1: Parce
0: on
1: que
0: adore.
1: Quand vous écoutez ici, c'est le coup de folie.
0: Allez, toujours. À

0: Voilà. Bon, je vous prenais tout de suite mon cordilacté dans le train. Il a raccroché. De toute façon, vous faites tout pour que je perde.
1: Oh, mais ce culot.
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1: Alors, nous sommes avec Anne-Sophie qui joue avec ici, Sud-Lorraine, qui elle n'est pas dans le train. On parlait juste avant avec Stéphane, il dit qu'il adore les animaux, mais toi aussi, tu adores les animaux.
3: J'adore.
1: Tu fais des dons à 30 millions d'amis à la SPA, c'est génial.
3: Oui, c'est important. Ah, ouais. Bah, j'adore les animaux et quand je vois ce qu'on peut leur faire subir, ça me rend malade.
1: Ah, moi aussi.
3: Et c'est pour ça que je voulais être vétérinaire aussi quand j'étais gosse. Ah, oui. Mais j'ai fait un stage, tu sais, le stage quand t'es en troisième.
1: Ah oui! Le fameux.
3: Et comme j'ai vu les chiens arriver dans des états, il fallait les amputer, il fallait euthanasier, et j'ai pas supporté, je pleurais tous les soirs, j'ai dit je peux pas.
1: Et comme moi. Mais par contre, bien que tu donnes des sous à 30 millions d'amis à l'SPA, parce qu'ils font un travail remarquable.
3: C'est ça, exactement, et je tiens vraiment à les féliciter pour tout ce qu'ils font pour les bêtes.
1: Alors, tu aimes les animaux, tu as le petit Milou, on a vu, mais alors tu adores jardiner, il paraît.
3: Oui,
1: qu'est-ce qu'il y a dans ton petit potager? Fais-moi rêver.
3: Alors, il y a des courgettes, des concombres, des tomates, des poivrons, des haricots qui peinent à pousser.
1: Ah.
3: Oui.
1: Pourquoi ils poussent pas? Il fait trop chaud.
3: Ça c'est trop chaud, soit il pleut trop. C'est compliqué.
1: Ouais, c'est compliqué.
3: C'est compliqué.
1: Non, les haricots.
3: Et puis des petits oignons.
1: Alors du coup après tu cuisines tout.
3: Les ratatouilles du jardin.
1: On adore les ratatouilles du jardin. Et figure-toi, Eric Bastien, parce que c'est notre plat préféré.
0: Oui.
1: Elle fait des lasagnes.
0: Évidemment, bien sûr. Et maison, je suis sûr.
3: Bien sûr, je fais la sauce tomate avec aussi.
1: Oh là là là là. Mais attention, là, c'est aussi pour toi, Eric.
0: Oui, allez.
1: Et oui, parce qu'elle fait. Non, elle fait des gâteaux, des muffins à la cerise, des cookies, des crêpes et des confitures.
0: Anne-Sophie, 116 avenue du président Kennedy dans le 16e. Tu sais, tu mets tout ça dans un Tupperware, tu emballes dans un paquet cadeau avec un petit billet de 500 et tu nous envoies tout ça avec bonheur.
1: Voilà. Alors, tu as déjà.
3: La confiture de la cerise était bonne.
1: Oh, ça va, arrête, tu me fais rêver. On va marquer le deuxième point qui a une petite ambiance. Alors,
0: vous imitez les phoques parce que vous faites bien le dauphin.
1: Non, je fais le dauphin, mais je sais pas faire le phoque. Enfin, je peux faire comment il marche.
0: C'est ridicule.
1: C'est ridicule. Voilà. Alors, écoute bien. Face à la disparition de la banquise, la Norvège a installé des plateformes artificielles pour aider les phoques à survivre. Face à la disparition de la banquise, la Norvège a mis des plateformes artificielles pour aider les phoques à survivre. Vrai ou faux? Top chrono, 5 secondes.
3: Je dirais faux. J'en ai jamais entendu parler.
1: Eh ben non, c'est vrai. Il y a des chercheurs qui ont testé des plateformes de glace artificielle pour aider évidemment les phoques. Et ça marche très très bien. Et c'est bon, c'est temporaire, mais au moins ils peuvent se reposer, se reproduire. Pas de points, mais tu as appris un truc.
0: Oui, donc ce qui fait toujours qu'un point pour Anne-Sophie et zéro pour Stéphane. Est-ce qu'on a retrouvé Stéphane dans son train ou pas du tout?
4: Oui, je suis là.
0: Voilà, Stéphane qui prend des risques, qui fait le voyage avec nous, c'est bon ça. T'as payé ton ticket, tu vas pas te faire arrêter, ça va, tout roule.
4: Non, c'est bon, il y aura pas de problème.
0: Ok, on est bien. Stéphane avec ici Paris de France qui s'en va visiter la Tour Eiffel avant, je le rappelle, le travail de M. Grévin quand même, c'est exceptionnel ça, pour le mois d'août. Alors on va parler de jardin, je reprends ma guitare parce que tout à l'heure, vous m'avez écouté jouer avec la guitare. Vous avez vu?
1: Ouais, tu joues très très bien. Hein.
0: Tu peux quand même trouver que je fais?
1: C'est fabuleux.
0: Exactement, fabuleux destin d'Éric Bastien. Alors tu jardines aussi? Parle-moi un petit peu de ton potager.
4: Ah oui, moi c'est une passion que mon papa m'a transmise. Et cette année, je me suis lancé, parce que maintenant il est âgé, et je me suis lancé moi-même, tout seul comme un grand. Mmh. Et j'ai fait des tomates, des cerises, des tomates normales, des salades, et surtout mon fruit préféré qui est les fraises.
0: Les fraises, voilà, c'est bon ça, les fraises, surtout l'été, une petite envie de fraises aussi, voilà. Bon, il cuisine pas trop, notre Stéphane, non, parce que quand il le fait, c'est raté, hein, c'est cauchemar en cuisine ton truc.
1: Ah ouais, c'est, non, ça c'est déco. Je t'adore Roxane, mais j'aimerais que tu n'associes pas mon émission à cauchemar en cuisine, non, parce que...
0: Remettons en place les choses. Le générique qu'on a écouté juste avant et qu'on va remettre,
1: c'était déco.
0: Cette excellente émission qui arrive sur M6 à la rentrée. Bien sûr. Alors que moi, je voulais parler de cauchemar en cuisine.
1: En cuisine, ouais.
0: Sur M6 également, avec Philippe Etchebest. Bon, tout ça pour dire que tu fais du trop cuit, quoi. Tu sais pas cuisiner.
1: Je sais pas.
4: Non. Oui.
0: Tout ça pour ça, Stéphane. Hein. Bon, Stéphane, on va jouer. Attention, le train, destination 2, on y va dans le taquet. Prochain arrêt, le point.
5: Le temps sans un copain. Le temps des patins à roulette. La joue
0: Tu connais ça?
1: Ah bah oui, parce que moi j'en ai fait du patin à roulette, hein, j'ai l'âge, hein, je t'explique.
0: À la main jaune?
1: Ah, mais bien sûr, à la main jaune.
0: Pour ceux qui connaissent, ça parle de la main jaune. C'est dans le film La Boum, là, on les voit avec les patins à roulette. Bon, Marie-Paul Bell, pour parler des patins à roulette, Stéphane, pour un point, les patins à roulette ont été inventés avant le vélo. Avant le vélo, vrai ou faux, top chrono?
4: Je dirais que c'est faux.
0: Eh ben c'est totalement vrai, les premiers patins à roulettes apparaissent vers 1760, c'était inventé par un Belge d'ailleurs, alors que le vélo n'arrive qu'en 1817. Voilà.
1: Et à la main jaune, c'était des rollers, hein, c'était pas des patins à roulettes.
0: Ils faisaient pas du patin à roulettes à la main jaune?
1: Non, les patins à roulettes, c'est un truc avec des lanières en cuir que t'attachais sur ta godasse.
0: Arrêtez, ça m'excite.
1: C'était horrible, c'était casse-gueule, alors que le roller, t'avais la chaussure et tu mettais le pied dedans. Oh, voilà.
0: Oui.
1: Allez, ça fait un point pour Anso, pas de point pour Stéphane, et là tout de suite. C'est de circonstance. Vous écoutez ici, vous écoutez Happy, Pharrell Williams. À tout

0: Pharrell Williams, Happy, comme tous les jeudis.
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1: Nous sommes au taquet avec Anne-Sophie qui a un point et Stéphane qui n'a pas de point. Alors, Anne-Sophie, ah là là, Anne-Sophie, elle aurait aimé déjeuner avec lui. Eh oui. Bon. Ça va pas être possible, tu sais.
3: Ah, ça va être compliqué.
1: Ça va être compliqué. En plus, t'as même pas pu le voir en concert.
3: Ah, ça c'est mon grand regret, ouais. Ah, bah. Été, je pensais extraordinaire à voir. Ouais.
1: Ah bah oui, ça c'est sûr. Tu as vu le film qui est sorti ?
3: Ah oui, bien sûr, il est génial. Ah. Il est génial.
1: Bon bah déjà au moins t'as vu le film. Déjà c'est pas mal.
3: Voilà.
1: Je peux pas te promettre un déjeuner avec Michael, c'est fortement compromis.
0: Sauf pour ceux qui pensent qu'il n'est point décédé.
3: Oui,
0: bon. Et qu'il a rejoint Elvis et tous les autres.
1: Ah oui, donc on est sur du complotisme. D'accord.
0: Okay. Beaucoup pensent à cela. Hein.
1: Bien sûr. Alors, écoute, c'est simple. Là, il va y avoir juste l'intro de la chanson. Non, non, je t'ai entendu soupirer. Non. Non, voilà, je préfère que tu dises que.
3: Allez.
1: Alors, il y a l'intro, c'est l'une après l'autre. C'est vraiment des tubes, chérie. Tu vas les reconnaître. Écoute bien, première

0: Allez, c'est qui chante? Top chrono.
1: C'est Imagine de John Lennon.
2: Ah bah tu vois, fallait pas soupirer. Pourquoi t'as soupiré? Alors que c'était Imagine all the people. Eh oui, living in the
3: world.
2: On adore cette chanson, la plus belle chanson de John Lennon. Eh oui, donc t'as déjà un point.
1: Le texte est très beau, oui.
2: Ah, tu vois. Alors attention, c'est encore plus facile.
3: C'est pour vous ça.
2: C'est une spéciale dédicace de la programmation d'Éric Bastien. Qui sait à quel
3: c'est
2: point
3: cadeau.
2: J'aime cet artiste. Allez.
3: Ah, fastoche.
1: Michel Sardou.
2: Voilà, c'est Michel Sardou, les lacs du
1: Connemara.
2: Brûlés.
3: Tu la chantes, hein, tu vois.
2: Je la connais quand même.
3: Allez, encore.
2: Pas parce que je préfère Johnny que. Voilà, ça suffit, jingle. Allez, Anne-Sophie, tu as 3, ma chérie, bravo.
3: Ah, Stéphane qui est en train, rappelons-le, hein, Stéphane que nous suivons depuis midi.
2: Voilà.
3: Un petit point SNCF, Stéphane, comment ça va? Ça se passe comment, le trajet?
2: Tu es à quel niveau de l'arrivée de la Tour Eiffel?
4: Je suis à Val-de-Fontenay, donc ça fait encore... quelques stations encore.
3: Okay. Écoute, avant 13h, on s'engage à ce que tu arrives au pied de la Tour Eiffel. Stéphane, merci d'être avec nous. Donc, on a bien compris que tu habitais du côté de Marseille. Et on salue tous les Marseillais. Oui, tu peux dire que la vanne n'est pas bonne. Allons-y. Voilà, c'est ça.

0: C'est des vannes de fin de saison, je vous l'ai dit.
1: Ouais, de fin de série aussi.
0: Je recycle totalement. Juste un mot avant de faire le quiz, on va écouter un petit extrait d'Indochine. Parce que t'es le fan absolu, t'as même les tatouages. T'as le tatouage.
2: Oui, j'ai un tatouage de mes trois idoles qui sont Jean-Louis Aubert, Indochine et Renaud.
0: Ouais.
2: Et dans un carré d'as.
1: Ah, t'as mis la tête de tes chanteurs à la place des rois et tout ça.
2: Exactement.
0: C'est pas mal ça. C'est pas mal.
1: Et tu l'as où ce tatouage?
0: T'as du secret ça.
2: Au biceps gauche.
1: Ah d'accord, biceps gauche.
0: Bon, okay, bah, très bien. Ouais. Fan d'Indochine, il a plein de vinyles, il collectionne les cartes postales. Enfin voilà, il aime tous ces artistes comme Renaud et Jean-Louis Aubert. Alors est-ce qu'ils sont dans ton quiz?
1: On verra bien.
0: Non, enfin voilà, non, ce serait trop simple. On va partir sur des intros, hein, c'est exactement la même chose. Tu écoutes une courte intro, c'est-à-dire à peine 10 secondes, et c'est à toi de retrouver le chanteur. Voici le premier. Voyez, les extraits sont trop longs, les auditeurs sont tellement bons, les candidats sont exceptionnels. Tu as dit que c'était
2: Bruce Springsteen.
0: Oui.
1: J'adore ce mec.
0: Ouais. Ça fait quand même déjà un premier point.
1: Bah oui.
0: Ce qui à cette heure-ci était quand même assez inattendu et inespéré pour moi. Mais...
1: J'aime ce coaching négatif.
0: Stéphane, je sens qu'il y a un deuxième point qui arrive. Et là, on part très très loin.
1: Tu te tais, pas d'indice.
0: Tu te tais, pas d'indice.
2: Laurent
0: Voulzy. Oh là là. Et t'as le titre?
2: Belle île en mer.
0: Oh oui, oui.

0: Anso, 2 pour Stéphane, c'est magnifique. Là, c'est l'heure de la réclame, mais pas que. C'est l'actualité dans toutes vos régions, grâce aux 44 locales de votre radio. Ici, à tout de suite, mes petits.
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0: Je vous rappelle que demain, pour la finale, il y a deux très beaux gâteaux.
4: Oui, voilà, quelle heure, le brunch.
0: Alors, il y a deux places VIP pour assister au concert de Katy Perry le dimanche 12 juillet au Zénith de Nancy. Vous aurez évidemment un accueil personnalisé. Vous allez avoir un cocktail dînatoire, des places premium, un parking, 100 euros de carburant pour y aller. 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Ne vous inquiétez même pas. 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Alors, je rappelle que nous sommes avec Anne-Sophie, qui joue avec ici Sud-Lorraine, qui a 3 points, et Stéphane, ici Paris, Île-de-France, qui en a 2. Alors, Anne-Sophie, nous allons parler d'amour. Voilà. Oui, nous allons parler de ta rencontre.
5: Ah, c'est pas d'aujourd'hui, ça.
0: C'est Jérôme. Mon épaule. Oh là là. Bah oui. Alors, je vous explique, Sophie, elle a 43 ans. Bon, elle rencontre son chéri, elle était célibataire. T'avais un cousin qui voulait absolument te caser. Hein ?
6: Oui.
0: Voilà. Du coup, il organise une fête pour un anniversaire en se disant bon, allez, j'invite plein de célibataires. Et voilà. Sauf qu'en boîte, là où il organise son truc, il y a un autre anniversaire. Et qu'est-ce qui s'est passé ?
6: Alors là. J'ai vu justement mon futur mari et je l'ai vu dans cet autre anniversaire. Je me suis dit, oh purée, mais c'est qu'il est mignon comme tout lui. Hein.
0: Tu repères le beau gosse, quoi. Hein, voilà.
6: Voilà, exactement. Je repère le beau gosse. Et du coup, à force de repérage, on danse ensemble et puis on sympathise et le petit bisou de la soirée.
0: Le petit bisou de la soirée. Mais enfin, lui, il n'avait pas tout compris au début parce que tu te faisais draguer par un autre mec. Donc du coup, lui, il n'avait pas capté les signaux. Hein,
6: Non. Ouais. C'est toujours comme ça, il y en a un qui vous plaît, mais c'est l'autre qui vient tout le temps sur votre dos. Voilà. Et...
0: Ça, on connaît, hein, nous les femmes. Nous les femmes.
4: Alors, quand est-ce qu'il y a eu Kiss Me là,
0: le soir, elle vient de le dire.
4: Il y a eu Kiss Me le soir, d'accord.
0: Donc il y a eu un petit bisou, échange de numéros, bim bam boum, on se revoit. Et ça fait combien de temps que vous êtes ensemble maintenant ?
6: Eh ben, ça fait 16 ans.
0: Et oui, et ça fait 3 ans que vous êtes mariés ?
6: C'est ça. Et qu'on a nos filles, et qu'on a, voilà, on a construit notre petite famille, donc c'est top.
0: Bon. Alors,
6: c'est que du bonheur.
0: C'est que du bonheur, évidemment. Alors ma chérie, c'est le moment de marquer 3 points de plus avec la question à choix multiples. Je vais te poser la question, je vais te proposer des réponses et à mon top chrono, tu auras 10 secondes pour me donner ton choix. Allez, tiens, je vais te faire écouter un petit truc très sympa.
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0: Sous l'océan. Henri Salvador.
7: Tout

0: Sous l'océan, pourquoi ? Parce qu'on va parler, bien évidemment, de la mer. Alors, sur une carte de l'Australie, si tu regardes la carte de l'Australie, où est la grande barrière de corail ? Où elle est ? Où elle se situe ? Alors, elle est... Écoute bien. Non. Écoute. Est-ce que la grande barrière de corail est au nord-est de l'Australie ? Au sud-ouest de l'Australie ? Au sud-est de l'Australie ? Ou au Dami d'Hollande ? Donc, sur la carte de l'Australie, où se trouve la grande barrière de corail ? Nord-est, sud-ouest, sud-est, au Dami d'Hollande. Top chrono, 10 secondes.
1: Allez,
0: c'est... Nord-ouest. Tu dis... Nord-ouest. Oh, non, il n'y a pas nord-ouest, il y a nord-est. Il n'y a pas nord-ouest, il y a nord-est ou sud-ouest. Alors lequel des deux tu
2: veux ? Voilà, non, c'est nord. Je dirais nord-ouest.
0: Non.
2: Nord-est, oh, décidément.
0: Voilà, okay. Je te reprends parce que t'as dit nord, mais voilà. Ok, oui, c'est ça, c'est la bonne réponse.
2: Nord-est, oh là là, je suis bloquée.
0: Et ben voilà, allez, c'est bien, c'est au nord-est, évidemment.
1: Bien, je vous propose de retourner sur les rails avec plaisir pour retrouver Stéphane que nous suivons depuis midi. Stéphane, en direction de la Tour Eiffel, on s'est promis avant 13h que tu y serais. Où est-ce que tu en es ? On fait le point, hein, toutes les 5 minutes.
3: Oui, je vais bientôt y être. Je vais bientôt arriver.
0: Ah, merci. Voilà, super.
1: Merci Stéphane, notre envoyé spécial pour ici. Stéphane, alors je rappelle qu'il est fan de Jean-Louis Aubert, de Renault, d'Indochine, qu'il a même tatoué voilà, les visages sur son biceps. Hein, c'est bien ça, hein, avec ça. Tous ses artistes préférés. Je sais que t'as un mec super bien, tu fais partie en plus d'une association, tu veux peut-être nous en dire un petit mot, qui s'appelle Unissons-nous en trois mots.
3: Oui, Unissons-nous. En fait, c'est une association qui aide les plus démunis. Et par exemple, à une famille qui demande, par exemple, une poussette et des couches ou quelque chose comme ça, on essaie de leur avoir dans les plus brefs délais.
1: Ok, tu aides les personnes en difficulté, voilà. Tu cherches des dons, des adhérents, des vêtements. Tu fais des maraudes aussi, un petit peu ?
3: Oui, et les maraudes aussi, on fait. Oui, tout à fait.
1: C'est super. Stéphane, tu collectionnes des vinyles, des DVD, des bandes dessinées, t'adores Louis de Funès, mais t'es fan des dessins animés japonais surtout.
3: Oui, surtout ceux de mon enfance, comme Albator, Captain Flame, Goldorak,
1: Albator, Albator, et puis celle-là aussi.
4: Les chevaliers du Zodiac, ouais.
1: Ça parle à beaucoup de gens, hein, qui ont vécu, qui étaient enfants dans les années 80. C'est Capitaine Flamme, Dragon Ball Z. Ce qui permet de comprendre que t'aimerais découvrir le Japon, j'en déduis. Hein.
3: Ah oui, ça, c'est mon rêve d'aller au Japon. Oui, ça c'est vrai.
1: Je te souhaite de le découvrir. Pour l'instant, découvrons ta question. Allons-y. Question à choix multiples, avec une petite ambiance. Money, c'est David Guetta. Quel animal imaginaire est aujourd'hui le surnom donné aux startups valorisées à plus d'un milliard de dollars ? Je répète, un animal imaginaire aujourd'hui qui est aussi le surnom donné aux startups valorisées à plus d'un milliard de dollars. S'agit-il d'un dragon, d'une licorne, d'un griffon ou d'un Davido Fox Terrier ? Bien connu, top chrono, dragon, licorne, griffon... Ou le Damido Fox Terrier entre deux rails.
3: Je dirais le griffon.
1: Ah, c'était pas loin.
0: Non, c'était pas loin. C'est pas la même bête.
1: Sur mes propositions, c'était la ligne au-dessus. C'était la licorne. La licorne, dans le monde de la tech, c'est un terme qui désigne une jeune entreprise qui n'est pas encore cotée, mais qui est valorisée à plus d'un milliard de dollars. Je suis désolé.
0: Alors, Stéphane, tu restes à 2. Anso, tu as 6. Et là, tout de suite, c'est le moment de s'ambiancer un peu.
1: Oui. Dire,
0: voilà, il est l'heure, quoi. On va se poser.
1: Il est 1h15 quasi, là.
0: Donc on est à la maison, on est en voiture, on se fait une petite pause musicale. À tout de suite, mais j'attends.

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1: J'aime quand on s'ambiance en studio. Si vous pouviez voir les chorégraphies, on dirait un pan,
2: oui,
1: Bastien.
2: Un phoque même.
1: Il tourne autour de la table en bougeant. Bon, bref.
2: Oui, je sors mes plumes, tout
1: voilà,
2: ça.
1: Voilà. Les trucs en plumes. Alors.
2: La grande Zaza.
1: Anne Soassis.
2: C'est son choix.
1: Stéphane à deux.
2: C'est aussi son choix.
1: Ça, c'est plus son choix. Alors, on va parler d'un truc qui m'a fait crever de rire parce que c'est arrivé à moult amis à moi. Anne-Sophie, c'est ma petite chèvre de la semaine. Parce que elle rencontre le fils d'un patient avec qui elle sympathise. Voilà, et puis elle le voit à l'extérieur et là, elle se rend compte que le gars, il est assez imbu de sa personne. Il dit toujours « Ah, moi, je, ta, ta, ta. » Et là, qu'est-ce qui se passe? Ta copine t'envoie un texto pour te dire « Ça s'est passé comment ?»
3: Et là, voilà. Et là, je réponds à ma copine, enfin, je pense répondre à ma copine en disant, oh la cata, laisse tomber, j'ai une fille, sa papa qui se la pète, vraiment un trou du cul. Et je reçois la réponse, et la réponse, en fait, eh ben, c'était lui. Et je lui avais envoyé à lui le message.
1: Et il a répondu quoi, lui?
3: Il a répondu, oh ben, c'est bien, maintenant je sais ce qu'il en est, à jamais.
1: Oh mon Dieu.
3: Ah, oui. Quand j'ai raconté ça à ma copine, puisqu'on a ri, après, ce moment, j'étais pas.
1: Bah oui.
3: Et après, j'ai dit, oh, pis, après tout, bon, pas trop pis, hein, c'est fait.
1: Bon, tu l'as jamais revu ou pas?
3: Non, j'ai jamais revu.
1: Oh, bah oui, tu m'étonnes. Oh mon Dieu. Bah oui, c'est vrai que c'est vraiment un fils à papa qui se la pète.
3: Oui. Ouais. J'aime pas les gens qui se la racontent comme ça. Non, moi j'aime bien les gens simples.
1: Eh bah, t'as bien raison, ma chérie. Moi non plus, j'aime pas les gens qui se la pètent. Alors.
3: Voilà, exactement.
1: Par contre, là, excuse-moi, mais avec ma réalisatrice Céline, on a eu un petit moment de.
2: De fraîcheur.
1: Non, d'angoisse. Parce que figure-toi que ma petite Anne-Sophie, elle a un talent inutile.
2: Ah.
1: Elle tord ses bras à 90 degrés à l'envers. C'est-à-dire, tu peux m'expliquer comment tu fais?
3: En fait, si tu veux, par exemple, si je pose mes mains à plat sur une table, la partie de devant le coude, en fait, et le coude vont se tordre et repartir de l'autre côté.
1: Ah, my God.
3: C'est une malformation de naissance.
2: On a essayé, mais.
3: Quand je fais ça à la maison, mon mari, il est dégoûté. Mes enfants aussi, elles partent en courant. Ce que tu fais, maman.
1: En régie, il y a Roxane qui a la technique qui fait. Moi aussi, ça, c'est mon truc. Bah, tu nous montreras comment c'est, Roxane, qu'on puisse voir en vrai. Voilà.
3: C'est bizarre, hein, ça fait bizarre.
1: Ok, ça fait bizarre.
2: Il y a des gens strange un peu. Hein.
1: Ouais, mais moi, j'adore. Ouais. Alors, ma chérie, écoute bien. Là, t'as 6 points, t'es en tête. Je vais te donner l'opportunité d'en marquer 5 de plus. Grâce à la question cash et cette petite musique. Argent, trop cher, trop grand, la vie n'a pas de prix. Argent, téléphone, on aime, c'est bon.
2: Ça a plu à Stéphane qui adore Robert.
1: Ah, j'adore. Alors, ma petite Anne-Sophie, quel est le surnom du ministère français de l'économie et des finances? Quel est le surnom du ministère? Écoute bien, le ministère français de l'économie et des finances. On lui donne un nom plus court. Top chrono, 10 secondes. On dit. Ah si. Si, chérie.
3: Des finances.
1: On sait bien.
3: Les impôts?
1: Ah, on n'appelle pas ça les impôts. On appelle
3: l'économie
1: ça.
3: Des finances.
1: On appelle
3: les
1: ça.
3: Publics.
1: Bercy. On appelle ça Bercy. Parce que leurs bureaux sont à Bercy.
2: Et merci beaucoup. Hein.
1: Oh là là. Bon, allez,
2: ta femme travaille à Bercy, je la suis parfaitement.
1: Bon, tu restes en tête avec 6 points.
2: Faites attention, ma femme travaille à Bercy. Faites attention à les dossiers.
1: Faites attention.
2: Ah, excusez-moi, nous repartons en direct. Retrouver notre reporter depuis la Grande Couronne en direction de Paris. Stéphane, comment ça va dans le train?
4: Ça va super bien. En plus, il y a la clim, alors c'est bien.
2: Parfait. On est où là? Parce qu'on sera. Alors, pour ceux qui nous rejoignent, on s'approche de la Tour Eiffel, c'est là que tu vas.
4: Oui.
2: On en est où là?
4: Là, je suis à Rosa Parks, qui est juste avant Magenta.
1: Ah bah ça va, t'as encore un petit 20 minutes quand même.
2: Voilà, ça part pas grand monde tout ça, mais t'es pas loin. En gros,
1: t'arrives.
2: On y croit, il nous reste quelques minutes avant d'arriver au pied de la Tour Eiffel. Hein. Oula.
4: Oui.
2: Je sens le coup de frein.
1: Ah bah c'est le métro là.
2: Je sens que c'est bloqué. Bon Stéphane, alors bougeons avec toi depuis tout à l'heure. Stéphane, des petits soucis quand même, un petit gaffeur aussi, hein, Stéphane.
1: Ah oui.
2: Stéphane, il est dans une grande surface, il y a un monsieur qui propose de déguster du nougat. Qu'est-ce qu'il dit Stéphane?
4: Non merci, je suis pas très fromage.
1: Voilà. Ah bah oui, bien sûr.
2: Mais oui, le gars ne sait pas reconnaître du nougat du fromage. Bon voilà, non mais ça s'arrête pas là. Au cinéma, bon, Stéphane, il voudrait bien entrer dans une salle, hein, si le film a commencé. Mais qu'est-ce qu'on t'a dit?
4: Je travaille pas ici, monsieur.
2: Voilà, parce qu'il demande. Il dit, est-ce que je peux rentrer? Est-ce que je peux aller là? Le film à doigts. Non, non, je ne travaille pas. Voilà. Puis après, c'est comme ça. Tout le temps comme ça. C'est pas fini. Il mange une galette des rois au boulot. Alors qu'il a un plombage. Le plombage, il saute.
4: Voilà, à cause de la fève.
1: Ah, t'as croqué la fève.
2: Eh oui, alors du coup, il y a du sang un petit peu partout. Il a fallu aller chez le dentiste. Et après, tu travaillais. Le patron, il a pas aimé. Hein.
4: En plus, devant le directeur qui faisait un discours pour la nouvelle année.
2: Bon, je crois que je vais arrêter là parce qu'on a bien senti que voilà, du bon Pierre Richard quand même. Hein.
4: Voilà, c'est ça.
2: Nous allons tenter de t'offrir 5 points de plus, Stéphane, avec cette question. Cinéma, justement. Quel film a pour slogan, ça vaut 5 points, question cash, pas de proposition, que la force soit avec toi. Quel film a pour slogan que la force soit avec toi. Top chrono, 10 secondes.
4: Et la guerre des étoiles. Star Wars.
2: La guerre des étoiles, Star Wars.
1: Star Wars.
2: Bien sûr, créé par George Lucas en 77, c'est l'une des sagas les plus populaires de l'histoire
1: du
2: cinéma.
1: Dans un monde fort, fort lointain.
5: Que la force soit avec toi.
1: Je suis ton père.
5: Ouais, je suis ton frère.
1: Alors, Stéphane, tu passes en tête, tu as 7. Anso, tu as 6. Et là, tout de suite, vous écoutez ici et vous vous dites, mon Dieu, mais vers où va-t-elle nous emmener ?
2: Tout le monde se pose cette question.
1: Évidemment.
2: Valérie.
1: Eh bien, je vous emmène avec Gaëtan Roussel. Tout s'en va. Tout s'en va, mais vous
2: tout
1: restez... Tout paraît volo, vous restez ici, vous écoutez ici, on vous aime, à tout de suite.
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0: s'en va. Gaëtan Roussel, partez pas, il y en a encore pour quelques minutes avec le paquet.
1: Mais oui, surtout partez pas maintenant, parce que c'est mon moment préféré, c'est la réclame.
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1: Et nous sommes au taquet avec Anne-Sophie qui a 6, Stéphane qui a 7. Ah, Anne-Sophie, nous allons raconter une dernière anecdote avant le bingo. Oui, parce que pour son enterrement de vie de jeune fille, bon, évidemment, elle a dû se déguiser, comme tous les trucs de machin de jeune fille, là. Alors toi, t'étais déguisée en licorne.
5: Oui, tout à fait. Avec, il y avait une petite jupe multicolore arc-en-ciel, il y avait une corne sur la tête, un serre-tête avec des cornes, et maquillée, bien maquillée, quoi.
1: Ouais, comme un camion volé. Voilà. Mais sauf que, bon, tu traverses la ville comme ça, mais t'as rencontré qui?
5: Il y avait un enterrement de vie de garçon au même moment. Seulement, j'étais toute seule, mes amis m'attendaient dans un bar, et moi je sortais d'un salon de massage. Et là, je tombe nez à nez avec un enterrement du garçon et le monsieur était déguisé en zizi.
1: Voilà.
6: C'est normal. C'est normal. C'est la vie normale.
1: Alors, il paraît que vous avez fait une photo ensemble. Écoute-moi.
5: Ah ouais, non, mais il court vers moi. Il fait, ah, je peux faire une photo avec la licorne.
6: On veut le dossier, là.
1: Je veux cette photo.
6: Demain.
5: Mais je ne l'ai pas, cette photo.
1: Oh, comment ça, tu l'as pas?
5: C'est le zizi qui l'a, c'est pas moi.
1: C'est le zizi qui l'a, mon Dieu. Le zizi, si tu nous écoutes. Écoute-moi bien, tu nous envoies la photo. Voilà, alors.
6: Pour les gens qui prennent l'émission en cours, c'est compliqué, là.
1: Mais les gens qui nous suivent n'ont pas pris l'émission en cours. Ce sont des gens du Dami d'Hollande. J'en suis...
6: Maîtresse.
1: Je fais les points, ça faisait longtemps que je n'avais pas fait le point. J'en suis à 917 demandes.
6: Non, c'est vrai?
1: Oui. Alors, pour t'encourager à gagner ce bingo... Je vais te faire écouter un duo que tu adores.
7: Maintenant, mais pas après. Chéri, l'instant, balayer le passé. Certains voudraient vivre vieux.
1: Eh oui.
7: C'est une erreur.
1: Vianney et Renaud, maintenant. Maintenant, bah oui, maintenant, c'est le moment du bingo, ma chérie. Alors écoute bien. Le bingo, là, on est comme il fait chaud, on est parti sur l'idée de parler de vacances. Donc à mon top chrono, tu vas me donner un maximum de noms de stations balnéaires. Donc toutes les villes qui ont des plages, hein, en gros. Voilà, toutes
5: d'accord.
1: Les villes en bord de mer où on peut aller se baigner. Pas Lyon, par exemple. Hein, voilà, allez, top chrono, 10 secondes.
5: Alors, Biarritz, Marseille, Saint-Tropez, Cannes, Nice, Menton, Monaco...
1: Eh ben, tu m'en as donné 7. Il y avait Saint-Tropez, Sainte-Maxime, Saint-Raphaël, La Baule, Collioure, Lacanau,
5: oui.
1: La Rochelle, évidemment, Royan, Biscarrosse, Saint-Malo. Mais tu m'en as donné 7, c'est très bien.
6: C'est les stations balnéaires françaises. Hein.
1: Alors, non, si tu veux, on peut parler des stations balnéaires belges.
6: Sur Monaco, hein. Monaco.
1: Oh là là.
6: Ah bah excusez-moi.
1: Monaco.
6: Ah bah excusez-moi.
1: Oui, oh, ça
6: ah
1: là,
6: mais excusez-moi.
1: Elle m'a pas dit Los Angeles.
6: Ah, excusez-moi,
1: elle
6: Monaco,
1: m'a dit Venice Beach.
6: Monaco n'est pas la France.
1: Oui, oh.
6: Alors
1: allez.
6: Alors ce point on l'enlève?
1: Oui, non, on l'enlève pas, c'est 7 et voilà. Et de toute façon, elle a dit très vite, je l'ai entendu au loin, elle a dit la boule. Voilà.
6: C'est là qu'on voit que vous 7. Êtes la présidente du Dami d'Hollande.
1: Exactement.
6: Bon, on sera aussi indulgent avec toi Stéphane, petit point SNCF bien sûr, Stéphane que l'on suit depuis midi. Stéphane, alors on ne met plus le jingle SNCF car il n'est plus dans le train.
1: Ah, voilà. Il est où maintenant?
6: Ben, où est-ce qu'il est celui-là?
8: Ben, je suis descendu justement à Rosa Parks pour mieux participer à l'émission.
1: Ah, c'est bien.
0: C'est gentil. Voilà. Mais t'es pas la Tour Eiffel, du coup. T'es pas arrivé.
8: Faut pas que ça coupe. Non, je suis pas arrivé. Je vais arriver après.
0: On fera un point 14h, à 15h, à 16h, dans toutes les éditions d'après-midi des journaux.
1: Et surtout, on veut la photo. On veut la photo.
8: Surtout que j'ai déjà fait un stage chez vous. À Issy-Lorraine, justement.
0: Oui, on se souvient, on a les photos de cette époque-là.
1: Non, mais par contre, moi, je veux la photo de toi devant la Tour Eiffel quand tu arrives.
0: Ah oui, c'est pas mal.
1: Tu l'envoies à Gwen Thomas.
0: Je rappelle Stéphane, pour ceux qui aiment visiter Paris l'été, il y a beaucoup de gens de toute la France qui viennent visiter Paris l'été parce qu'il y a moins de monde. Bah oui, il y a moins de monde, c'est plus sympa. Eh bien, il sera au musée Grévin, Stéphane. Alors, c'est pas le personnage de Stéphane Merde. Hein. Stéphane, c'est un vrai, il bouge pour de vrai.
1: Il accueille les gens.
0: Exactement. Voilà. Enfin, il les accueille s'il n'y a pas de problème de douane à l'entrée, hein, parce que la douane américaine, quand tu voyages.
8: Oui, hein, je m'en souviens de ça.
0: Ouais, qu'est-ce qui t'est arrivé? T'as voulu faire un.
8: En fait, j'ai voulu, je me suis fait un délire tout seul, c'est-à-dire de partir à Los Angeles pour voir un showcast qui s'appelle WrestleMania 21 en 2005. Et à l'arrivée à l'aéroport, j'ai fait sonner l'alarme, quoi. Voilà.
0: Tout simplement, ils n'ont pas apprécié, voilà. Mais ça s'est bien passé, t'es rentré à la maison, ça va, ça va.
8: Tout à fait, tout à fait.
0: Allez Stéphane, t'es dans de bonnes conditions, t'es sur le quai du RER, je t'imagine bien. Et tu joues avec tout, c'est 6, non? C'est 6 hein, le score à battre.
1: 7.
0: Ah non, il n'y a pas Monaco, donc c'est 6.
1: 7. Laisse-moi tranquille.
0: Voici donc ton bingo. 10 secondes pour citer un maximum de noms de stations de montagne. Noms de stations de montagne. Allez, top chrono, 10 secondes.
8: Allez, la Plagne, le Jura. Je suis jamais allé à la montagne, ça va être difficile.
1: Eh ben, t'en as qu'un, même si elle avait marqué
0: 6, Avoria, Serre-Chevalier, Chamonix, Val d'Isère, Méribel, Alpes d'Huez, où il fait même pas 20 degrés en ce moment. Eh oui, non, je vous jure que c'est vrai.
1: Bien,
0: c'est
1: et bon ben, vivre. Ma petite Anso, tu seras en finale avec nous demain.
5: Ah, super.
1: Voilà, bravo.
5: On peut retirer Monaco, du coup. Hein.
1: Oui, même tu peux retirer Monaco, t'as gagné. Ouais. Et puis Stéphane, tu gagnes les places de cinéma pour aller voir le film Les Parfaits. Ça, c'est magnifique. Je remercie Céline à la réalisation, Roxane à la technique, Sadika au standard, Maître Coupez au savoir, Eric Bastien.
0: Oui, écoutez, j'ai toujours perdu, j'ai encore perdu.
1: Oui, on fera un point demain. Vous
0: oui, s'il vous plaît.
1: Pas.
0: Oui.
1: Allez, je vous embrasse tous.
0: Finale.
1: Je vous embrasse tous un par un. Je vous aime très fort. Prenez soin de vous. À demain.

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1: Passez une excellente journée, soyez là demain pour la finale lorsque je... Enfin voilà quoi.
2: Voilà, vous écoutez ici, il est 13h.
1: Belle journée, prenez soin de vous. Voici Ma France avec Wendy Bouchard.
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2: Bonjour à tous, bonjour à vous qui vivez des moments compliqués, des nuits étouffantes et une fatigue qui s'ajoute à l'inquiétude accumulée pour 50 millions d'entre nous, notamment face à ce vivant si menacé dans ces périodes de météo extrêmes. Une canicule intense, plus durable qu'envisagée avec la journée d'hier, la plus chaude jamais enregistrée en France depuis le début des relevés. Nous sommes donc en émission spéciale jusqu'à 14h pour vous accompagner, pour vous entendre aussi au standard d'ici. Je vous écoute au 0810 055 056, que vous vouliez témoigner ou pousser un cri peut-être aussi face à cette situation que nous traversons. Nos journalistes, sachez-le, comme nos reporters, sont mobilisés d'Angers à la Lorraine, du Berry à la Bretagne, et nos invités vous répondent: le docteur Gérald Kierzek, le vétérinaire Pierre Fabin, Sébastien Léas de Météo France, un colonel porte-parole de la sécurité civile, comme l'urbaniste Jean-Marc Bouillon, sur le rafraîchissement intransigeant de nos communes et de nos habitats. Bienvenue à vous tous dans Ma France. Nous voici donc au cinquième jour accablant à vivre dans 72 départements en alerte rouge, canicule. La carte de France est écarlate, c'est un record absolu. Seule la Provence-Alpes-Côte d'Azur, l'Auvergne-Rhône-Alpes et une petite partie des Pyrénées-Orientales respirent un peu moins mal. On a atteint de nouveaux plafonds inédits de température. Une sensation de fournaise de plus en plus présente, nos cerveaux un peu en situation de stress finalement thermique. On va en parler avec le docteur Kierzek dans un instant. Mais j'aimerais qu'on illustre avec Marie Boueda la situation extrêmement inquiétante dans les hôpitaux du pays, dans les maternités aussi. Marie Boueda, vous qui êtes pour ici devant l'hôpital Trousseau, hôpital pédiatrique et maternité donc. Vous êtes à Paris, Marie?
3: Oui, exactement. Et dans cet hôpital à Paris, hôpital Trousseau, il y a 3 services sur une petite trentaine qui ont la clim, comme le service de réanimation pédiatrique. Pour le reste, on suffoque, témoigne Dylan, papa d'un petit de 9 mois à l'entrée de l'hôpital.
4: On est rentré et en gros, on s'est pris une bouffée d'air chaud. Donc il n'y a pas du tout de clim. Donc les lumières, elles sont éteintes dans les salles d'attente.
3: Quelques ventilateurs, des couvertures de survie sur les fenêtres, comme dans la salle de naissance, le service de maternité et grossesse pathologique, ou dans les chambres où des femmes viennent d'accoucher. Les températures atteignent 35 degrés. Ayoub, un peu assommé par la chaleur, et papa depuis 2 jours. Un ventilateur dans sa chambre avec femme et nouveau-né, pas suffisant du tout. Il a failli ramener son propre climatiseur.
5: Ce qui est un peu choquant, c'est que les conditions en fait, de température à l'intérieur des salles, c'est encore des fois plus chaud que l'extérieur. Donc du coup, je comptais ramener la clim, mais c'était un peu compliqué de le faire avec la naissance d'un bébé, faire le déplacement avec une clim, la ramener, la porter. On a un peu du mal en fait, à suivre avec cette température.
3: Et d'autres parents l'ont fait, ont emmené leur propre clim, raconte la responsable CGT de l'hôpital, Isabelle Pugliese.
6: Alors en théorie, on n'a pas le droit d'amener un climatiseur mobile dans un hôpital, et a fortiori peut-être dans un hôpital d'enfants, mais on va dire qu'on laisse faire.
3: Oui, d'autant qu'avec cette chaleur, la fréquentation de l'hôpital augmente.
6: En fait, il y a un peu plus de passage aux urgences là depuis 2 jours. Par contre, du coup, les gens viennent à partir de 23h. En fait, ils attendent, puisque je ne sais pas si vous avez essayé de marcher dans la rue, même hier soir à 19h, on a l'impression qu'il est 12h en plein soleil. Donc, en fait, les gens décalent leur venue.
3: Elle déplore globalement un manque d'anticipation des pouvoirs publics. Des tenues pour les soignants beaucoup trop épaisses. Pas non plus de fontaine à eau dans l'hôpital, car risque de bactéries. Pas assez de bouteilles d'eau non plus. Il reste le robinet et son eau tiède. Conditions de travail, on l'imagine, difficiles pour les soignants, regrette Alix. Elle est infirmière en pause. Elle a la tête posée sur sa gourde.
7: Au poste de soins, il fait 33 degrés minimum. Je pense que le thermomètre, il est pas bon. C'est compliqué. Dès qu'on bouge, on a chaud. C'est difficile de se concentrer, de pouvoir se concentrer sur les pathologies des patients, de les prendre en charge correctement. Les bébés, là, ils sont vraiment à risque. Il y a des hôpitaux où les enfants étaient hospitalisés en urgence parce qu'ils étaient en hyperthermie et on était proche des 39, qui est quand même sacrément dangereux pour eux.
3: Et l'hôpital attend une climatisation dans un autre service, celui de la neuropédiatrie pour les enfants handicapés. Mais pour l'instant, elle n'est toujours pas arrivée.
2: Merci Marie Boueda pour cette illustration à l'hôpital pédiatrique et la maternité Trousseau à Paris. Bonjour docteur Kierzek, Gérald Kierzek.
8: Bonjour.
2: Merci de venir réagir, cher docteur, comme vous le faites au quotidien sur ICI, mais à ces situations douloureuses, certains disent inacceptables. On entendait finalement le système D d'un certain nombre de pères, de mères de famille. Comment on en est arrivé là? Pourquoi finalement si peu de climatisation dans les hôpitaux du pays?
8: On en est arrivé là depuis des décennies de paupérisation de l'hôpital, d'abandon de l'hôpital, du système de santé de manière générale. Moi, je peux que regretter qu'il y ait des bureaux administratifs qui soient climatisés et que les chambres des malades soient pas climatisées. C'est-à-dire qu'on s'est trompé de priorité. Ceux qui décident ne sont pas ceux qui soignent, ne sont pas ceux qui sont au chevet des malades. Et c'est une faillite du régalien. Mais c'est pareil sur les écoles.
2: Gérald, ça veut dire qu'il n'y a pas de raison sanitaire derrière ça. Il n'y a pas de plus de maladies nosocomiales, de légionellose quand on met de la clim dans les hôpitaux.
8: C'est pas contre vous, Wendy, mais j'entends cet argument, notamment certains qui défendent ces politiques aberrantes de réduction de moyens et les masquent par un argument sanitaire, et de dire ça donne la légionellose, etc. Il faut des systèmes de clim modernes, moins polluants, qu'on entretient régulièrement. Les services techniques de l'hôpital sont là pour ça, et il n'y a pas de raison d'avoir de la légionellose si les choses sont bien conçues et construites dans un hôtel ou dans les hôpitaux du monde entier. Vous avez la climatisation. L'Asie a des hôpitaux flambant neufs. Le Moyen-Orient a des hôpitaux flambant neufs également. C'est-à-dire qu'on voit bien qu'on est... J'ai souvent dit ou écrit, c'est une tiers-mondisation du système de santé. Je regardais les titres ce matin, les services de réanimation sont saturés. Et malheureusement, ça me rappelait l'époque du Covid où on pensait que c'était un virus qui causait la saturation. Oui, le virus causait la saturation. Mais la canicule cause la saturation. L'hiver, c'est la grippe qui cause la saturation. On voit bien que structurellement, il y a eu un abandon de nos services publics, et je dis nos services publics parce qu'il y a l'hôpital, mais il y a aussi d'autres éléments du régalien, et qu'à chaque fois on en paye le prix, et les politiques ou l'administration fin de découvrir les choses, alors que nous soignants on le vit au quotidien, et vous patients et patientes vous le subissez au quotidien.
2: Complètement, et le Premier ministre Sébastien Lecornu a beau activer, il a annoncé ce matin le plan Orsan au niveau 3, c'est-à-dire le niveau le plus élevé dans le système de santé qui renforce les effectifs hospitaliers, la médecine de ville, la coordination, ça ne changera rien au quotidien des patients dans ces chambres d'hôpitaux.
8: Vous savez, moi j'ai vécu la canicule de 2003. Qu'est-ce qui a changé à l'hôpital? La situation s'est aggravée. On n'est pas plus climatisé, on n'a pas plus de lits, on en a même moins, puisqu'il y a eu encore moins 15% depuis 2003 de réduction des lits d'hospitalisation. Donc on ne peut pas hospitaliser les gens, donc ils restent coincés sur des brancards. Il y a quelques pièces qui sont climatisées. Dans les EHPAD, il y a quelques pièces aussi, mais pas toutes les chambres. Ce qui a véritablement changé, c'est la mobilisation avant d'arriver à l'hôpital. Là, les mairies se sont coordonnées, le plan canicule, etc. Là, il y a une vraie mobilisation. Mais pourquoi? Pour éviter que tout le monde débarque à l'hôpital, parce qu'on sait très bien que l'hôpital ne peut pas tenir. On n'est pas au niveau en France et on l'est encore moins qu'en 2003.
2: Le maire de Paris, Emmanuel Grégoire, rapporte une mortalité en hausse dans la capitale, avec 25 arrêts cardiaques en 24 heures à Paris contre moins de 10. Habituellement, on commence là à connaître les effets justement de l'essoufflement de nos organismes. Gérald?
8: Oui, bien sûr. Alors, il y a deux phénomènes. Il y a le premier phénomène en phase, comme ça, les premiers jours aigus. Et moi, quand je vois des sportifs courir à Paris, même torse nu, etc., c'est inconscient, c'est dangereux et on risque, bien sûr, l'arrêt cardiaque, le coup de chaleur. Ça, c'est des gens, même en bonne santé, il faut le rappeler, même des gens qui n'ont pas d'antécédents, pas de pathologie. On n'est pas des surhommes ou des surfemmes. Et donc, du coup, il faut vraiment ralentir les activités, ne pas faire de sport parce que vous risquez, malheureusement, l'arrêt cardiaque. Et puis, comme vous le dites, Wendy, la deuxième phase, c'est les organismes épuisés. Après plusieurs nuits sans redescendre en température, c'est ce qu'on appelle l'effet retard, avec le cœur qui va lâcher, les poumons qui vont lâcher, et ça c'est plutôt chez les plus fragiles. Bien sûr. Ce n'est que le début, c'est-à-dire que même si les températures redescendent, et elles vont redescendre et on l'espère rapidement, l'effet va être retardé et on s'attend à 5-10 jours compliqués dans une période de vacances, dans une période d'été qui est toujours extrêmement compliquée.
2: Je voudrais faire réagir également l'un de nos invités jusqu'à 14h, le colonel Jérôme Boulanger. Vous êtes monsieur porte-parole de la sécurité civile. Bonjour colonel. Et on évoquait cette hausse du nombre de passages aux urgences multipliée par 3 ces derniers jours, les appels à SOS médecins par 4 entre le 21 et le 22 juin, les urgences qui commencent à être engorgées. Est-ce que vous le constatez, vous qui venez en aide à ces personnes en détresse, très clairement sur le terrain et de manière crescendo depuis 5 jours?
9: Sur le préhospitalier, puisque nous intervenons pour porter secours en première intention aux personnes qui en font la demande sur le secours d'urgence, nous constatons effectivement une évolution des sollicitations, mais pour l'instant rien de très significatif, à part dans certains départements, mais sur le global rien de très significatif et rien de très alarmant. Par contre, effectivement, on se prépare à les jours qui arrivent. On renforce nos effectifs dans les casernes, bien entendu, et on se prépare à une possible augmentation du nombre de personnes à prendre en charge. Mm-hmm. On pense en particulier aux personnes âgées qui ont l'impression de s'hydrater suffisamment, de prendre suffisamment de précautions, mais qui ne font pas finalement suffisamment et on aura d'éventuelles conséquences. Bien c'est sûr. Pour ça aussi que nous faisons beaucoup de prévention, le plus possible. L'objectif est clair, il s'agit de ne pas engorger l'hôpital. Donc tout ce que nous pourrons faire en termes de conseils de prévention, c'est toujours cela de gagner, oui. Même si on connaît aussi les limites de la prévention.
2: On va revenir sur ces conseils, cette prévention que vous portez pour la sécurité civile, avec des patients en hausse entre 15 et 44 ans pour coup de chaleur, hein, des grosses fièvres, autrement dit une insolation, une exposition prolongée à la chaleur qui fragilise aussi très fort les organismes, même les plus jeunes. Merci beaucoup docteur Kierzek, d'abord pour votre coup de gueule sur cette réalité décrite dans les hôpitaux et puis sur ses conseils, là encore. Il est 13h10, merci Gérald, alors que des milliers de Français sont allés chercher refuge sur le littoral pour se rafraîchir. À Marseille, par exemple, ils étaient des dizaines à dormir cette nuit sur la plage des Catalans, dans le centre-ville, ouverte 24h sur 24. Mais il y a aussi ce drame qui nous amène à Biarritz. C'était hier soir, vers 20h, après une journée à 40 degrés, de nombreux baigneurs qui se trouvent sur une plage proche d'une falaise, avec un pan de falaise qui glisse et qui s'effondre dans l'eau. Trois plongeurs se trouvent au pied de celle-ci à ce moment-là. Le corps sans vie d'une femme a été retrouvé. Linda Rousseau, vous nous éclairez pour ici, Pays Basque, vous êtes à Biarritz. Un plongeur, Linda, s'en est sorti traumatisé mais indemne et les recherches ont repris ce matin pour retrouver le troisième plongeur.
10: Oui, et les sauveteurs viennent tout juste de rentrer sur la plage de Miramar à Biarritz. 12 plongeurs du SDIS ont été appelés en renfort pour retrouver le jeune homme de 34 ans disparu après l'effondrement de la falaise. Sauf que le risque d'éboulement est très fort, il y en a encore eu cette nuit. Donc les plongeurs secouristes ont été obligés de reculer de 50 mètres environ. En plus, l'eau est laiteuse, on ne voit pas bien le fond. Donc le SDIS des Pyrénées-Atlantiques a fait venir des drones subaquatiques pour continuer les recherches en toute sécurité. Une palme et un harpon ont été retrouvés ce matin. Après analyse, ils appartiennent à la jeune femme retrouvée morte hier soir. Mais ce qui ne permet pas aux secouristes de savoir où se trouve son conjoint. Mmh. Un arrêté a été pris par la mairie de Biarritz pour interdire toute activité autour des falaises du littoral biarrot.
2: Merci Linda Rousseau pour ici Pays Basque. Écoutez la réaction du maire de Biarritz, Serge Blanco.
11: Ce qui s'est passé hier plonge tout Biarritz dans une vision d'horreur. Nous ferons tout, en tout cas, pour essayer d'expliquer les événements qui se sont passés. Et c'est vrai que cette plage n'était pas prédestinée à recevoir de la clientèle. Il y avait un arrêté municipal depuis quelques années qui avait été mis en place et cet arrêté municipal prévoyait de ne pas s'y aventurer. Et on s'est aperçu surtout qu'il y a une zone de risque puisqu'il y a encore des fissures au sommet de ce site et c'est vrai qu'aujourd'hui il ne faut pas prendre de risque. Donc il va y avoir des analyses qui vont être faites pour savoir exactement quels sont les troubles auxquels on peut s'attendre, mais surtout comment on peut les éviter.
2: Voilà la réaction du maire de Biarritz, Serge Blanco, alors que ce pan de falaise s'est détaché hier soir et tombé sur des plongeurs à Biarritz. Un mort et un disparu. Nous sommes en édition spéciale, je vous le rappelle, jusqu'à 14h dans ma France, avec 72 départements en vigilance rouge, 13 500 écoles fermées ou dont les horaires ont été aménagés, et puis une moyenne jour-nuit que nous avons fort bien ressentie à 30 degrés. De nouveaux records de chaleur battus cette nuit, 28 dans les Yvelines, 25 à Noirmoutier, à Paris, au Bordeaux. Merci d'être avec nous, cher Sébastien Léas, vous qui êtes prévisionniste à Météo France. Bonjour Sébastien.
12: Bonjour.
2: On va réagir avec vous sur ces nouveaux records. Est-ce qu'on peut dire tout de même qu'on est aujourd'hui dans ce pic de chaleur? On n'est plus dans le plateau, on est dans le pic. Ça ne peut donc ensuite que redescendre, Sébastien Léas?
12: Non, pas vraiment. On est encore dans le plateau, en fait. Hein, le plateau qui finalement a commencé depuis deux jours avec un indicateur thermique national qui était déjà de 29,9 degrés avant-hier, puis de 30 degrés hier. Et on s'attend à peu près à un équivalent aujourd'hui. On sera peut-être un proche. Alors, ça va se jouer à quelques dixièmes près. On sort déjà de la nuit la plus chaude jamais enregistrée avec des records de chaleur qu'on a pu observer, que ce soit à Tours, à Orléans, à Paris, où il a fait plus de 26 degrés cette nuit, au plus frais de la nuit, c'est-à-dire très courtement en tout début de journée. Mais on peut en citer plein, hein, des records pour aujourd'hui, Valenciennes, Beauvais, Cambrai. Enfin, c'est des records absolus où il n'a jamais fait aussi chaud durant une nuit.
2: C'est ça, et on a le sentiment finalement que de jour en jour, on a repoussé en tout cas ces derniers jours, justement, ces journées records avec cette chaleur accumulée, 39 à 42 degrés qui sont encore attendus cet après-midi sur 80% du pays. Vous parlez de records, Sébastien Léas, et bien on va retrouver pour ici Berry Karl de Chartres, parce que dans l'Indre notamment, on a beaucoup souffert, Karl, ces derniers jours.
13: La canicule frappe durement le Berry. Tous les records de température mensuelle, voire absolue, sont tombés et presque toutes les stations météo ont passé la barre des 40 degrés selon l'association régionale Météo Centre. Parmi ces records absolus, ce 44,3 relevé au Blanc dans l'Indre, 43,5 à Château-Meillant dans le Cher. C'est aussi la durée de cet épisode de chaleur qui est exceptionnelle. Châteauroux a déjà enregistré 3 jours consécutifs à plus de 40 degrés, du jamais vu depuis le début des relevés météo en 1893. Bourges, de son côté, n'a jamais connu de nuit aussi chaude à plus de 24 degrés. Les conséquences, ce sont d'abord les incendies. Hier, le Berry a connu 2 destructions majeures, 30 hectares de forêt dans le nord du Cher, du jamais vu depuis 76, et 90 hectares de champs brûlés sur un seul départ de feu, un record pour le mois. Et même sans feu, l'agriculture est menacée, les rendements des récoltes s'effondrent et perdent en qualité. Côté élevage, l'herbe déjà sèche oblige les agriculteurs à entamer leurs réserves de foin beaucoup trop tôt. Quant au rendement laitier, il s'effondre. Enfin, les hommes, les femmes souffrent. Les défaillances au travail se multiplient dans des environnements non climatisés. Depuis lundi, les urgences de Châteauroux font face à un afflux croissant de patients victimes des fortes chaleurs.
2: Chez vous aussi, Karl de Châtre. Merci beaucoup pour ici Berry, colonel. Jérôme Boulanger, vous voulez réagir bien à ces risques importants, ces alertes incendies sur une partie du pays.
9: Oui, votre collègue a parlé de la sécheresse de la végétation. Nous prenons cela très au sérieux, vu les fortes températures, vu éventuellement le vent qui se lève ou qui va se lever dans certaines régions. Pour nous, c'est un risque fort de feux de forêt, de végétation, de récolte aussi, puisque les agriculteurs sont confrontés par ces fortes chaleurs à un risque de feux de récolte ou de chaume. Et nous rappelons aussi des conseils de prudence, ne pas jeter de mégots de cigarettes par la fenêtre d'une voiture, ne pas faire de barbecue en cette période dans des lieux de végétation sèche et de manière plus générale, pas de barbecue sauvage. Hein, on fait le barbecue chez soi tranquillement à la maison.
2: Ça paraît logique de le dire, mais vous avez été surpris de bien des choses. Donc
9: effectivement,
2: vous
9: et puis pensez aussi, car il est encore temps, à débroussailler autour des maisons dans les zones où la végétation est sèche, parce que dans 90% des maisons détruites, elles le sont parce que le débroussaillement n'a pas été effectué, alors que c'est une obligation légale.
2: Un incendie d'ailleurs est toujours en cours dans le Maine-et-Loire, dans une forêt 120 hectares parcourus par les flammes à Saint-Macaire du Bois. Sébastien Léas, vous êtes avec nous pour Météo France. On entend vos collègues, comme les climatologues, s'affoler de cette situation, de ces projections qu'ils disent être prévu au fond depuis des années. Qu'est-ce qui est le plus inquiétant dans ce que nous continuons de traverser, je rappelle, 5e jour de canicule intense, Sébastien Léas?
12: Ce qui est le plus inquiétant, ce serait peut-être de voir cette flambée des températures aussi tôt dans la saison. On s'attend régulièrement à voir des vagues de chaleur plus intenses, plus fortes, plus longues. Là, cette année, ça prend une tournure sans parler d'emballement non plus, hein. On ne va pas parler d'accélération au niveau global, non. Mais c'est vrai que l'Europe est une zone qui se réchauffe plus vite que le reste du globe. D'avoir déjà eu un premier épisode de forte chaleur dès la fin du mois de mai, et puis cet épisode caniculaire de chaleur intense qui sera peut-être moins courte, plus courte pardon que 2003, mais qui a des intensités qui sont au-dessus de ce qu'on avait observé 2003 aussitôt dans la saison, avec une activité socio-économique qui est encore marquée.
2: Oui, bien sûr.
12: Je pense notamment aux écoles.
2: Oui.
12: C'est forcément ça nous inquiète beaucoup plus. On le savait que ça allait arriver. On savait qu'on allait avoir des vagues de chaleur plus tôt dans la saison, des vigilances canicules plus tôt et plus tard. On a déjà eu d'ailleurs une vigilance orange canicule en septembre 2023. Maintenant, on ne savait pas quand ça arriverait. Mais en fait, on le vit quasiment au quotidien.
2: C'est ça, on explose les moyennes de saison de manière inédite, hein, plus 17 degrés. Vous parliez de l'Europe de l'Ouest très touchée par rapport aux autres pays du globe. Est-ce que dans cette Europe, la France est-elle de manière singulière plus touchée que les autres aujourd'hui se réchauffe au même rythme que le Royaume-Uni, que l'Italie ou l'Espagne, Sébastien Léas?
12: Alors non, c'est plus difficile de faire un cas particulier de la France par rapport à l'Europe de l'Ouest. En revanche, sur cette vague de chaleur précisément, il y a d'autres pays qui sont touchés, mais pas forcément à des niveaux aussi intenses que ce qu'on observe hein, sur les températures, températures qui dépassent quasiment de manière généralisée 35 degrés sur l'ensemble du globe, parce que on parle beaucoup des départements en vigilance rouge, mais il y a aussi d'autres départements qui sont en vigilance orange et d'autres qui sont en vigilance jaune. Ils sont aussi touchés par la chaleur, à des degrés moindres, mais ils sont aussi touchés. Donc d'avoir la totalité du pays comme ça qui est concerné, même en 2003, au cœur de la canicule de 2003, on avait eu encore quelques pôles de fraîcheur. Et là, les pôles de fraîcheur, qui à l'époque étaient la Bretagne et la Basse-Normandie notamment, sont aussi impactés par ces vagues de chaleur.
2: 72 départements en vigilance rouge, canicule ce jeudi. Les autres, dans les autres, on respire un peu moins mal, on va dire ça comme ça. Et de nouveaux départements pourraient basculer eux aussi en rouge aujourd'hui. C'est le cas notamment de la région Lorraine. Fanette Hourt, vous allez être rattrapée en effet à l'est, Fanette, par ces chaleurs maximales.
14: Oui, absolument, on est rattrapés nous aussi. Alors, on parlait de ces pôles de fraîcheur dans l'imaginaire collectif, peut-être que le Grand Est, la Moselle, est vu comme un pôle de fraîcheur. C'est terminé, nous sommes nous aussi en vigilance rouge canicule depuis 1h20 hein, maintenant. Ça n'était jamais arrivé, ni dans le reste des départements de la Lorraine d'ailleurs. Une vigilance rouge vécue comme un coup de massue, je vous le cache pas. Les organismes sont déjà bien usés, bien fatigués par plus d'une semaine de chaleur intense. Tous désespérés de ne plus réussir à rafraîchir nos logements. 37 degrés relevés hier à 17h à Metz. Et là, à l'heure où je vous parle, il fait déjà 36 degrés. Difficile d'imaginer pire. Et clairement, les températures des trois prochains jours ne nous rassurent pas. Le pic de chaleur arrivera dans le nord-est entre samedi et dimanche. Plus de 40 degrés annoncés. À savoir que le dernier record absolu relevé à la station Météo France de Metz était de 39,7. C'était en juillet 2019. On pourrait donc, nous aussi, dépasser cette barre comme ailleurs en France, mais c'est très probablement la nuit qu'on battra des records, avec pas moins de 26 degrés annoncés par endroit, et c'est complètement inédit en Moselle. Cette chaleur qui fait aussi chez nous des victimes. Jusqu'à présent, deux personnes sont mortes. Une femme de 64 ans et un homme de 38 ans.
2: Oui, merci Fanette et bon courage pour ce qui vous attend. Sébastien Léas, on va se projeter tout de suite. Fanette disait, dans l'Est, pic de chaleur attendu dans la nuit de samedi à dimanche. Est-ce que la France, dans son entièreté, entreaperçoit la fin bientôt de cette canicule intense?
12: Alors oui, on se dirige vers la fin, même si on est encore au cœur du plateau, hein, donc, comme je le disais précédemment. La fin, elle va quand même être extrêmement progressive, puisque si on espère retrouver des températures un peu plus raisonnables par la façade atlantique dès demain, notamment sur la Bretagne, le temps que la chaleur s'évacue définitivement sur le pays, c'est encore pas pour tout de suite, en tout cas pas pour cette semaine, sachant que même si on baisse en termes de température, on devrait quand même encore rester dans des températures qui sont 4-5 degrés au-dessus des normales de saison en début de semaine prochaine.
2: C'est ça. Et puis la chaleur stockée dans les appartements fait qu'on ne ressentira pas, ou les maisons, ses effets tout de suite. Merci beaucoup Sébastien Léas, prévisionniste à Météo France, avec ces orages qui par ailleurs éclatent de manière assez violente en Charente-Maritime, en Vendée, des orages qui ont provoqué une coulée de boue en Savoie avec une vingtaine d'évacuations à la clé. Voilà aussi le rôle de la sécurité civile que vous représentez, colonel, et vous vouliez réagir d'ailleurs à ces températures extrêmes.
9: On parle de cet épisode de chaleur qui est intense et qui dure, et ça caractérise les phénomènes climatiques que nous connaissons depuis quelques années. Ils ont tendance à se répéter plus régulièrement, à être particulièrement intenses et à durer. Votre collègue journaliste était en Moselle en direct. Je me rappelle, week-end de Pentecôte 2024, la Moselle touchée par de grandes inondations. Il y a 6 mois, nous étions en France confrontés à des inondations. Aujourd'hui, on parle de la canicule. Mais
2: et de l'état de sécheresse dans de très nombreux départements.
9: Exactement. Et il

0: Vous restez avec nous jusqu'à 14h. Nous sommes en édition spéciale, alors que Sébastien Lecornu a activé dans les hôpitaux le niveau le plus élevé de mobilisation sanitaire. On vous accompagne et j'attends vos appels au standard vos réactions 0810 055 056.
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0: Et pendant ce temps-là, le sport, le foot ne s'arrête pas. Bonjour Bruno Salomon.
2: Bonjour Wendy.
0: Et surtout pas le mondial. On va regarder d'abord les résultats de la nuit avec les qualifiés Bruno.
2: Ouais, les qualifiés. Groupe A, Mexique, Afrique du Sud. Groupe B, Suisse, Canada. Groupe C, Brésil et Maroc. On verra un peu plus tard pour les meilleurs troisièmes de chaque poule. Pour les résultats, la Suisse a battu le Canada 2-1. La Bosnie s'est imposée face au Qatar 3-1. Le Mexique a balayé la Tchéquie 3-0. Première victoire face à la Corée du Sud pour l'Afrique du Sud. Enfin, le Maroc a battu Haïti 4-2. Et enfin, c'est mon match du soir. Oui, j'ai décidé de prendre mon match du soir. Le Brésil a battu l'Écosse 3-0. Alors, sur le papier, voilà, c'est à peu près une formalité face aux Écossais. Mais non, moi, ce qui m'a plu, c'est qu'à la 76e minute de jeu, Neymar est rentré en jeu près de 3 ans après sa dernière apparition en sélection.
3: Neymar volta a vestir a camisa da seleção brasileira, o maior artilheiro, o terceiro jogador com mais jogos pela seleção brasileira na sua quarta Copa.
2: Le public qui scandait des olé olé Neymar là-bas du côté de Miami, il a provoqué une ovation générale dans ce stade. Il a touché 24 ballons en 20 minutes, le Brésilien, et il a fini. C'est un garçon toujours très émotionnel. Il a fini en larmes, dans les bras de...
0: Comme vous, je suis sûr.
2: Voilà, j'étais content pour lui, en tout cas, de le voir reprendre le chemin des terrains après autant de temps d'absence.
0: C'est une tradition désormais. L'hymne américain résonne pour annoncer dans ce journal de la Coupe du Monde l'arrivée de Nicolas Perronet.
2: On prépare la version funk demain, Wendy, ça sera pour vous. Notre reporter d'ici aux États-Unis, notre commentateur Nicolas Perronet des matchs des Bleus nous donne de ses nouvelles tous les jours. Il est dans l'Est américain et se rapproche peu à peu des Bleus puisqu'il va nous commenter le match face à la Norvège demain. Et il est dans une ville dans laquelle il se sent bien, où il est bien notre Nicolas.
4: Salut Bruno, salut Wendy, un petit coucou de Boston où se prépare évidemment le match des Bleus demain. C'est une ville qui vit à fond, vraiment sa Coupe du Monde avec beaucoup de gens dans les fan zones, dans les bars comme celui où je suis là avec vue directe sur le Quincy Market. C'est une espèce de grande halle où on mange des sandwichs au homard et toutes les spécialités du coin. C'est pas étonnant que Boston se prête au jeu comme ça de ce mondial puisqu'on est ici dans la ville la plus sportive des États-Unis et ça se voit avec les franchises évidemment. Évidemment, très titré ici hein, en basket, en hockey, en foot US, en baseball, les Celtics, les Bruins, les Patriots et les Red Sox. Et puis ça se voit aussi parce qu'il y a des coureurs et des coureuses partout. C'est la ville du jogging. Boston, c'est la ville du marathon le plus ancien du monde. Donc énormément de gens qui courent, notamment le long de la Charles River, qui sépare Boston de Cambridge, grand spot d'aviron hein, également ce cours d'eau. Voilà Boston, la sportive qui attend le match des Bleus à demain.
0: Et il est heureux, Nicolas, dans cette ville sportive. En effet, que l'on va retrouver donc pour Norvège-France. Nicolas au commentaire à suivre demain 21h, prise d'antenne dès 20h30.
2: Ouais, et le troisième match des Bleus, on le rappelle, en phase de groupe, ça sera la Coupe du Monde de foot, c'est demain contre les Vikings norvégiens. Les Bleus ont préparé la rencontre dans le plus grand des secrets. Hier, tout était fermé à la presse. C'est pas une habitude, mais on connaît un petit peu le contexte. C'est Didier Deschamps rentré en France pour assister aux obsèques de sa maman. Les Bleus se sont entraînés à huis clos sous la houlette de Guy Stéphan, l'adjoint du sélectionneur. Et là, eh bien, il y a des petite question qui se pose autour de la composition d'équipe de cette équipe de France pour la match face à la Norvège. On voit ça avec Xavier Monferrand.
5: Aux yeux des Bleus, l'essentiel est acquis. Ils ont déjà leur billet pour les 16e de finale, mais la France n'est pas pour autant assurée de la première place du groupe. Et c'est tout l'enjeu de ce match contre la Norvège. Un nul suffit pour rester en pays de connaissance sur la côte est des États-Unis jusqu'à la demi-finale. Moins de déplacements, moins de fatigue. Même si Didier Deschamps est absent, il continue d'échanger avec son adjoint Guy Stéphan. Et les deux hommes sont tentés de laisser certains cadres au repos malgré l'enjeu. Ce que le sélectionneur a toujours fait lors de ses troisièmes matchs en compétition. Depuis le début de ce mondial, William Saliba, Adrien Rabiot ou encore Jules Koundé font partie des joueurs les plus sollicités et vont peut-être souffler. En revanche, Aurélien Tchouaméni, absent contre l'Irak, mais de retour à l'entraînement dès le lendemain, postule pour une place dans le 11 de départ, tout comme Désiré Doué, seul changement attendu devant.
2: Et tiens, j'ai un petit conseil lecture à vous proposer, je ne le fais pas souvent, mais pour en savoir un peu plus sur la Norvège, en dehors du prisme des Haaland et autres hauts de garde, je vous conseille la lecture ce matin dans l'équipe du portrait de Ståle Solbakken. C'est le sélectionneur de la Norvège, 58 ans,

0: été victime en 2001 d'un arrêt cardiaque, un accident de vie qui lui a complètement bouleversé dans son rapport à l'entraînement et à ses joueurs. Oui. À lire absolument. Et puis je vous rappelle, Norvège-France, rendez-vous demain 20h30 avec Pia Clément, Charlotte Lorgeret, notre consultante, et Nicolas Perronnet. J'ai juste un numéro de téléphone, 0810 055 056. Vous pouvez déjà laisser des numéros et des encouragements pour les Bleus.
1: Merci cher Bruno, et à tout de suite pour cette spéciale canicule.
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1: Ma France en édition spéciale jusqu'à 14h en direct, bien entendu à vos côtés, dans cette solidarité face à un moment inédit que nous traversons, qui nous interroge tous sur l'adaptation qui doit être la nôtre, et nous serons en ligne avec vous, notamment avec l'urbaniste Jean-Marc Bouillon sur le futur à écrire, en pensant à tous ces épisodes intenses. 50 millions de Français en vigilance rouge aujourd'hui, et une vigilance orange pour orage dès jeudi, qui s'applique à la fois en Mayenne, dans la Sarthe, en Ille-et-Vilaine, la Manche, les Côtes d'Armor, et puis ce soir un peu plus tard, la Gironde, la Dordogne, les Landes, le Lot et Garonne, le Gers, les Hautes-Pyrénées et les Pyrénées-Atlantiques, avec encore ici l'intensité de ces événements à mettre en lumière. Des conséquences qui sont sanitaires, bien entendu, écologiques, on va en parler, mais aussi économiques, et vous allez en témoigner, Nicolas Joly, vous qui êtes pour ici dans le Maine-et-Loire, avec des chantiers qui peuvent commencer plus tôt et finir plus tard, 5h du matin jusqu'à 22h, et vous étiez à Saint-Jean-de-Linière, en l'occurrence, avec des ouvriers qui font ce qu'ils peuvent, bien sûr, pour travailler au frais.
6: 7h du matin, le soleil est à peine levé. Antoine et Samuel garent leur camionnette à côté d'une maison en pleine rénovation.
7: On va s'occuper de finir la cuisine, donc il y a un petit peu de casse à faire, des passages pas trop évidents à faire.
6: Avant de sortir les outils, Samuel ouvre les fenêtres.
8: Ouais, on ouvre tout pour essayer de faire baisser un peu la température. Et puis le matin, on a encore un petit peu de fraîcheur pour pouvoir aérer sur les chantiers et voilà, gagner un petit peu en confort.
6: Attaquer plus tôt, ça fait la différence.
8: Oui, parce qu'au final, on finit quand même une heure plus tôt et c'est vrai que vers 16h, c'est là où les températures sont les plus élevées, donc ça nous permet de finir une heure avant. On a hâte que ça se finisse, quoi, à la fin de la semaine, normalement. Chez nous, on a aussi un peu de mal à dormir avec cette chaleur, donc si on dort que 3 heures la nuit, ça devient compliqué, quoi.
6: Pour tenir le coup, il faut boire beaucoup d'eau fraîche qu'Antoine garde dans une glacière.
7: Du coup, on a des pains de glace, de l'eau frais pour toute la journée.
6: Ah oui, avec le glaçon à l'intérieur.
7: Exactement. Comme ça, on met de l'eau et puis on boit frais.
6: Car travailler en pleine canicule, ça a des conséquences sur le corps.
7: Chaque moment, c'est un gros effort quand même. Donc voilà, on y va un peu plus doucement. Mais il y a des fois où on n'a pas le choix. Il faut faire les choses comme il faut. Donc des fois, c'est un peu plus dur. On sue un peu plus que d'habitude.
6: Des conséquences économiques aussi pour Stéphane Robinet, le patron de leur entreprise de plomberie.
9: Nos donneurs d'ordre, hein, les architectes et maîtres d'œuvre, on les a déjà informés que cette semaine, on n'arrivera pas à tout faire parce que à cause de la chaleur, ils en prennent acte, ils disent bah oui, tout à fait, on comprend, il n'y a pas de souci.
6: Pas d'impact sur la trésorerie pour l'instant, mais une question, que faire si cette chaleur exceptionnelle devient la norme ?
9: Il va falloir tenir sur la longueur. Là, c'est une semaine et demie, donc on voit que ça commence à pêcher. Bon, on est jeudi, donc la semaine va arriver à ses termes. Donc si le week-end est plus rafraîchissant, ils vont pouvoir se ressourcer. Par contre, si on attaque sur 15 jours, on ne pourra pas tenir ce régime-là. ils feront pas des journées de 8 heures. Bon, il faudra qu'on trouve une solution, quoi.
6: Il redoute aussi un effet sur le moral de ses employés. Selon une enquête de la CAPEB, la Confédération des petites entreprises du bâtiment, 53% des ouvriers ressentent de la fatigue et de la démotivation à cause des aléas climatiques, allant jusqu'à des arrêts de travail.
1: Eh oui, Nicolas Joly, que l'on retrouve dans le centre-ville d'Angers. Alors, j'ai mon thermomètre en main. 38 degrés ressenti, 39 déjà à 13h34 à Angers. Ça va, Nicolas? C'est beau
6: oui,
1: dire.
6: Bah, écoutez, Wendy, il fait effectivement bien chaud. Hein. Je suis dans une des rues commerçantes d'Angers, rue Saint-Aubin, rue habituellement commerçante, parce que là, on cherche tous un petit peu le frais. Donc, on longe les façades des commerces pour essayer de trouver un petit peu d'ombre. Et effectivement, l'animation commerciale n'est pas au beau fixe. Je suis avec Loris Collin-Tresser, la présidente des Vitrines d'Angers, association de commerce et d'entreprises locales. Bonjour.
10: Bonjour.
6: Vous confirmez que l'activité commerciale est au ralenti depuis ces quelques jours de chaleur?
10: Ah oui, oui, bah, on peut le constater. On n'a pas l'image, mais la rue est déserte. On a 5-6 personnes dans la rue. Actuellement, c'est vrai que là, les personnes cherchent plutôt le frais et les rues sont désertes au profit sûrement des galeries commerciales qui, elles, ont la clim et là où les gens vont se réfugier.
6: Vous avez déjà des retours de commerçants sur l'impact économique?
10: Alors, quelques commerçants, oui. Il y a une tendance qui dirait qu'ils sont plus à moins 50% de leur chiffre d'affaires par rapport à une journée de solde classique. Ne sont même pas à moins 50, hein. Ils sont encore en dessous.
6: Parce que vous l'avez dit, c'est effectivement la période des soldes qui a commencé hier. Effectivement, là, ça fait un peu un double impact négatif, chaleur plus solde, ça ne se marie pas très bien.
10: Effectivement, je vous confirme.
6: Que peuvent faire les commerçants finalement face à cette situation? Certains adaptent leurs horaires, je crois.
10: C'est ça, c'est ce qui se passe. Ils adaptent leurs horaires, ils ouvrent un peu plus tôt, ils ferment plus tôt, puisqu'ils savent que de toute façon, en fin de journée, les gens n'ont aucune envie, c'est de rentrer chez eux au frais pour certains qui peuvent avoir du frais chez eux.
6: Parce que le problème, c'est que là, les gens, en fait, ne flânent pas, ils viennent parce qu'ils ont quelque chose à faire, sinon ils passent leur chemin, quoi.
10: Exactement, c'est plus des gens de passage pour aller retravailler, mais on ne voit pas de gens sortir des commerces ou ni en d'ailleurs.
6: Merci beaucoup d'avoir été avec nous pour ces quelques minutes. Bonne journée, bon courage pour la suite.
10: Au revoir.
1: Merci, cher Nicolas. En pleine période de solde, bon, on comprend bien aussi la difficulté pour ces commerçants. Allez vous rafraîchir. Vous avez assez donné hein, pour notre antenne jusqu'à ce soir. Merci beaucoup, Nicolas Joly, centre-ville d'Angers, avec ses conséquences et la fournaise que l'on ressent en pleine rue, en pleine ville, en l'occurrence, souvent un peu plus qu'ailleurs. Colonel Jérôme Boulanger, chaleur qui éprouve aussi les équipes de la sécurité civile qui battent le pavé.
11: Effectivement, et le maître mot, on l'a encore entendu précédemment, c'est le mot adaptation. Donc les sapeurs-pompiers qui sont en caserne adaptent aussi leur emploi du temps, bien sûr, à ces conditions climatiques. C'est bien sûr moins de sport en caserne. On privilégie, lorsque c'est possible, le sport en piscine. C'est aussi une hygiène de vie qui doit être encore plus irréprochable, de manière à pouvoir récupérer. Il faut savoir que sur les 250 000 sapeurs-pompiers que compte la France, 200 000 sont des sapeurs-pompiers volontaires qui font cela à côté de leur travail, à côté de leurs études. Et donc, il faut bien gérer cette double vie. Voilà, il faut s'inscrire dans la durée. Et puis, d'habitude, bien sûr, les pompiers s'entraînent tous les jours en termes de manœuvre, de formation. Et bien là, le planning est aussi adapté, allégé, de manière, je le répète, à pouvoir s'inscrire dans la durée et ne pas entamer le capital santé et physique.
1: Ben, bravo à eux, à toutes ces équipes, à ces pompiers mobilisés qui sont là au service des personnes en détresse. La chaleur qui ébranle aussi nos différents modes de transport. Bonjour Valentin Bertrand.
12: Bonjour Wendy, bonjour à tous.
1: On va en parler avec vous. Certains tramways à Nantes qui sont en rade, les bus à Caen, le ramassage scolaire qui est bien entendu suspendu dans la Marne. Au niveau des trains, alors on regarde ça plus précisément, 1 000 000 d'entre eux sur 15 000 ont été supprimés, Valentin, sont des annulations préventives, mais qui ont été reconduites encore aujourd'hui. Mais ça veut dire à la clé beaucoup de difficultés pour se déplacer. Qu'est-ce que ça donne? Alors on parle.
12: L'image est assez frappante ce midi en gare de Bordeaux-Saint-Jean. Comme la carte météo, le tableau des départs est bardé de rouge pour les trains supprimés et d'orange pour se retarder. Aucune ligne n'y échappe. De nombreuses suppressions sur les TER de Nouvelle-Aquitaine. Un TGV Ouigo retiré de la circulation en raison de l'indisponibilité de la rame. Les autres TGV qui roulent voient leur temps de trajet rallongé de près d'une heure, contre jusqu'à 4 heures relevées ces derniers jours. Ces difficultés, on les retrouve aussi dans la plupart des gares de la façade atlantique, de Pau jusqu'à Nantes, mais aussi depuis une semaine sur les lignes intercités équipées des vieux trains corail de plus de 50 ans, c'est-à-dire Paris-Limoges-Toulouse, Paris-Clermont-Ferrand et la diagonale Bordeaux-Toulouse-Marseille. J'ai compté 30 suppressions à prévoir aujourd'hui. Et parmi les rares départs maintenus, beaucoup affichent complet. La SNCF invite donc ceux qui le peuvent à reporter leur trajet. Le changement de billet est gratuit pendant cette période de canicule. La compagnie qui espère un retour à la normale à partir de dimanche au mieux.
1: Merci beaucoup Valentin Bertrand, 13h39.
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1: Au cœur de cette édition spéciale jusqu'à 14h, on est aussi très inquiet pour la faune sauvage et pour nos animaux de compagnie, les animaux de ferme également. Les vétérinaires alertent sur les euthanasies en cascade, notamment avec des chiens en hyperventilation qui n'arrivent plus à respirer avec ces fortes chaleurs. Et c'est Pierre Fabin qui nous rejoint, docteur vétérinaire et docteur référent sur l'antenne d'ici. Bonjour Pierre.
13: Bonjour.
1: Avec Urgence Vétérinaire, le 31-15, vous nous alertez depuis quelques jours sur une hausse de mortalité. Elle est ferme et claire, près de 10% supplémentaire par rapport à l'an passé, à la même période. C'est très clairement, sont très clairement
13: effectivement,
1: des décès.
13: Ont même été déplacés cette nuit. J'ai fait les statistiques là, juste tout à l'heure. Il y a des structures, certaines régions de France, on a dépassé les 23% de mortalité hier soir. C'est-à-dire qu'il y a plus de un animal sur quatre qui décède, notamment à cause de la chaleur. Et on se retrouve dans des situations où c'est très difficilement gérable, on a un afflux de cas massifs, et le pire, c'est que même certains animaux n'arrivent pas jusqu'à chez nous, ils décèdent avant qu'on puisse les prendre en charge.
1: Bah, c'est terrible ce que vous nous racontez, ce sont des chiens qu'on vous amène et qui souffrent les
13: essentiellement,
1: premiers.
13: Les chiens sont les plus touchés, les chats gèrent mieux la chaleur, parce qu'ils vont dormir toute la journée, ils vont rester sur le canapé, ils vont rester à l'ombre, mais... En fait, on a souvent l'image du coup de chaleur qui arrive dans la voiture. J'en ai pas vu cette année. Personnellement, les coups de chaleur se passent dans la rue aujourd'hui. C'est-à-dire que les propriétaires d'animaux les sortent au mauvais moment. Et on voit beaucoup de coups de chaleur en fin d'après-midi en ce moment. En fait, on sort dans la rue vers 19-20h, on pense que le soleil est tombé, mais en fait, le macadam est encore à 60 degrés et nos animaux sont beaucoup plus proches du sol et ils sont encore exposés et c'est à ce moment-là qu'on a le maximum de coups de chaud.
1: Oui, puis ils transpirent par les coussinets, par les pattes,
13: ils donc ce bitume à 40 degrés. C'est anecdotique la transpiration des animaux, ils se régulent vraiment par la respiration.
1: D'accord.
13: Et en fait ce système est vite saturé.
1: Oui. Donc vigilance absolue, c'est-à-dire qu'on adapte son emploi du temps tôt le matin, très tard le soir, et si on a envie de sortir son chien, s'il est fatigué, incontinent, bah tant pis.
13: Il fait à l'intérieur, voilà. Ouais. C'est, ouais. Alors vous pouvez.
1: Il faut dire les choses. Au moins vous êtes clair.
13: Voilà, il faut être très clair. Vous ne sortez pas. Je croise des dizaines de personnes avec les chiens. Je m'arrête à scooter à chaque fois pour les arrêter. Rentrez avec vos animaux. J'ai vu des promeneurs ce matin promener qu'un chien. J'ai dit mais c'est complètement inconscient. Là c'est de l'inconscience. C'est-à-dire que il ne faut pas sortir les animaux entre 9h et 21h, voire plus tard le soir. Et même 9h le matin, on commence à être limite. Donc c'est en dehors de ces plages. Si vous les sortez et vous avez besoin de les sortir en dehors de ces plages, vous les portez dans la rue.
1: D'accord.
13: Je ne veux pas qu'ils marchent sur le macadam, sur le bitume. Vous les portez et vous les posez dans l'herbe. L'herbe transmet beaucoup moins la chaleur. Ça, c'est OK de le faire à l'ombre, à l'herbe. Tranquille, pas d'exercice. Ça, c'est OK, mais ils ne marchent pas sur le bitume.
1: Est-ce qu'il y a des races plus exposées que d'autres ?
13: Il y a deux types de races plus exposées. Il y a tous ceux qui sont brachycéphales, donc tous ceux qui ont le nez écrasé, bulldog, carlin, boxer, parce que justement, ils respirent moins bien. Et il y a tous ceux qui sont plus proches du sol. Toutes les petites races qui sont à 10 cm, qui ont le corps à 10 cm du sol, teckel, chihuahua, petit caniche, bichon, qui sont beaucoup plus proches. Un rottweiler qui est haut sur pattes sera moins exposé à la chaleur, mais il peut quand même avoir les coussinets brûlés. Donc, le rottweiler, c'est plus compliqué à sortir parce que porter un rottweiler, c'est difficile. Donc, mais le rottweiler, en général, il peut se retenir de faire ses besoins pendant 12 heures.
1: Ouais.
13: Et s'il fait pipi à l'intérieur, c'est pas grave, quoi.
1: Ouais, bah non, mais il faut gérer ça comme ça. Quand on aime son animal, on le comprend et on l'accompagne. On est en situation d'urgence et vous nous en parlez notamment avec Urgence Vétérinaire le 31-15. Pour les animaux de compagnie, on suit vraiment vos conseils pour les animaux qui sont, les chevaux notamment en écurie, ils sont douchés, ventilés en permanence. Mais la canicule, elle fait aussi des ravages dans les élevages plus intensifs. On a vu ces dizaines de milliers de poulets mourir en une nuit sous un hangar métallique. Mais dans les élevages bretons, les porcs aussi sont touchés. Les vaches aussi le sont. Les services d'équarissage sont débordés, c'est saturé. C'est quand même terrible ce qu'on vit, hein, en dehors de la faune sauvage. Pierre Fabin, vous connaissez bien les vétérinaires de campagne. Comment ça se passe pour eux ? Quels sont les conseils qu'on peut leur donner, eux qui ont des dizaines, voire des centaines de bêtes à gérer ?
13: C'est très dur pour eux aussi. Alors, Paradoxalement, quand ça arrive dans un élevage de poulets, en tant que vétérinaire, on est rarement contacté parce qu'en fait, la catastrophe arrive tellement rapidement que c'est pas nous qui allons la gérer. Là, notre mission, elle est du conseil par rapport aux éleveurs. Il faut ventiler, il faut ouvrir les bâtiments. Ceux qui ont du plein air, bon, on laisse sortir plus longtemps. On change le moment de nourrissage des animaux, mais malheureusement, pour tout ce qui est élevage industriel, c'est très dur d'intervenir parce que c'est des mesures d'urgence à prendre, mais avec des investissements au niveau des bâtiments. Donc, c'est des situations qui sont inédites pour tout le monde. Sur les élevages un peu plus extensifs, on va dire élevages bovins et tout ça, qui sont moins concentrés, ben, il faut mouiller. Hein. Voilà, c'est l'eau qui va tout régler dans ces cas-là. Donc, il faut mouiller, doucher. Voilà. Et pour les chiens aussi, je vois des conneries passer sur les réseaux. On mouille les animaux, mouillez-les, il n'y a pas de choc thermique avec l'eau du robinet. Mouillez tout le monde, c'est le mot d'ordre. Quand ils ont chaud, on mouille.
1: Merci beaucoup Pierre Fabin. Et on retrouve tous vos conseils également sur ici.fr. Merci vraiment de nous accompagner également. Colonel Boulanger, vous arrivez bien sûr de gérer des situations d'urgence auprès des animaux.
11: Oui, ça fait partie de nos missions, effectivement, et les conseils vont aussi s'adresser aux propriétaires d'animaux. D'ailleurs, le propriétaire de l'animal, c'est le premier responsable de son animal. Donc, il faut effectivement donner des conseils également pour la protection des animaux dans cette temps de canicule et appeler les secours lorsque cela est vraiment nécessaire. On peut rappeler d'ailleurs, si vous le permettez, les numéros d'urgence de manière générale. Alors pas que pour les animaux, pour le secours à personne, l'incendie également. C'est le 1812 pour appeler les sapeurs-pompiers.
1: Merci beaucoup, colonel, d'être avec nous aussi. J'ajoute que les centres de soins de faune sauvage sont débordés aussi par les milliers d'oiseaux, d'oisillons qu'on leur apporte aussi dans ces centres. On vit une période compliquée. Le vivant est touché dans toutes ses dimensions. Et ce que vous avez traversé en Bretagne notamment montre toutes ces dimensions justement. Delphine Gauthier, vous êtes là pour vous en faire le relais pour l'équipe d'ICI Brazizel, toute la rédaction mobilisée pour vous informer au mieux. Delphine, vous avez vécu par exemple au cœur de ces chaleurs des dizaines de milliers de coupures de courant liées à ces températures extrêmes.
14: Ah oui, on a eu deux grosses explosions dans la banlieue de Quimper. Ça, c'était mardi soir sur un poste électrique à Ergué-Gabéric. Et conséquence, plus de courant pour 119 000 foyers mardi dans tout le sud du Finistère. Alors vous imaginez, c'était la catastrophe. Des gens avaient les volets électriques fermés, d'autres ouvert, et donc soit on n'arrivait pas à aérer parce que les volets étaient fermés, soit au contraire, le lendemain, on pouvait pas les fermer et donc la chaleur rentrait. On a rencontré aussi une dame à Douarnenez qui était au moment de la coupure devant la télévision dans son lit médicalisé électrique en position assise. Et bien figurez-vous qu'elle n'a pas pu elle était bloquée dans son lit en position assise, donc elle a dormi dans son lit en position assise. Et puis évidemment on pense à tous les commerçants, les restaurateurs qui ont jeté des dizaines et des dizaines de kilos de nourriture. On a vu un peu partout dans le sud du département et bien des petites étiquettes fermées jusqu'à nouvel ordre. Heureusement, tout est rentré dans la normale hier soir à 22h40, et heureusement parce qu'on a vécu nous aussi la nuit la plus chaude jamais enregistrée dans le Finistère.
1: Et oui, merci Delphine Gauthier et bon courage encore pour ce qui vous attend. Alors un petit rafraîchissement, des orages aussi à attendre du côté de l'ouest. On n'est pas préparé à vivre ces chaleurs extrêmes, on l'a bien constaté encore cette semaine, ni dans nos logements, ni dans nos écoles, ni dans nos hôpitaux, ni dans nos EHPAD, ni dans nos bureaux, dans nos villes en général. Et l'invité qui nous éclaire a beaucoup à nous dire, urbaniste et paysagiste concepteur. Bonjour Jean-Marc Bouillon.
15: Bonjour.
1: Cette réflexion, elle guide d'ailleurs tout votre travail. Vous qui avez cofondé l'agence qui veut rafraîchir sa ville, et vous partez d'un postulat général, c'est que l'eau, c'est que le végétal doivent être au service de nos communes et au centre de toute politique aujourd'hui pour demain.
15: Oui, absolument, parce qu'il faut traiter les deux. Il faut d'abord pas d'eau, pas de végétaux. On s'est aperçu en 96 à Lyon, qui était une ville qui était connue pour la plantation d'arbres et sa façon spécifique de planter les arbres. Lyon s'était aperçu que 50% des arbres qui remplaçaient chaque année avaient moins de 30 ans, et pourtant en 1996 il faisait pas chaud et moins chaud, et on a le droit d'arroser comme on voulait. Donc on voit bien que si on bâtit nos stratégies de protection en ville avec des arbres, il faut avoir savoir gérer la question de l'eau en même temps que celle des arbres, ce qui rajoute un peu à la complexité du travail à faire.
1: Vous avez travaillé à des projets extrêmement concrets pour des villes, et on va en parler dans quelques secondes, mais je voudrais que les auditeurs puissent réagir et témoigner, peut-être crier un peu finalement vis-à-vis de cette situation que nous endurons. C'est Noémie qui nous appelle à l'écoute d'ici Provence, de Marseille je crois. Bonjour Noémie.
16: Oui, bon.
1: Bonjour Noémie,
16: oui,
1: on vous
16: écoute. Merci beaucoup de me donner ce temps. Oui, je vous appelle parce que, en fait, il y a vraiment des incompréhensions qui me touchent par rapport à cette canicule. Enfin, et au fait que ce soit sûrement l'année la moins chaude qui nous restera à vivre, c'est de savoir en fait l'inaction des pouvoirs publics. Moi, je travaille dans une association de protection de l'environnement et on voit que le sujet écologique, c'est plus du tout un sujet qui est mis au devant de la table. Oui. Et pourtant, là, en fait, on est en train de mourir de chaud. Et quand, par exemple, sur le port de la Ciotat, on marche, ça fait 10 ans qu'on dit qu'il fait trop chaud parce que tous les arbres avaient été coupés et que le marché, par exemple, du dimanche, c'est insupportable. En fait, pourquoi est-ce qu'il n'y a pas des solutions de long terme qui sont imaginées comme des plantations d'arbres, en fait? Enfin, j'ai du mal à comprendre comment ça ne peut pas être une action envisagée par les communes et par l'État. Réfléchir long terme.
1: Oui, bien sûr, mais c'est très fort ce que vous dites, parce qu'il y a tant de bénévoles, de salariés dans les associations de protection de l'environnement qui aujourd'hui pleurent parce qu'ils ont prévenu. Jean-Marc Bouillon, vous entendez ce que dit Noémie, c'est très juste. Voilà, on a arraché ces arbres, on n'a pas replanté. Or, vous le disiez vous-même, quand vous travaillez à Colmar, à Laval, à Orléans, à Tours, vous replantez, vous revégétalisez comme urbaniste.
15: Oui, tout à fait. Mais c'est vrai que, il faut dire qu'on a imaginé il y a longtemps les villes par un climat tempéré qui aujourd'hui va bientôt ne plus exister. C'est donc ça. En gros, le préfet Haussmann, par exemple, il a ouvert Paris pour donner Paris au soleil, donner Paris à la lumière, parce qu'à l'époque on était presque en train de lutter plus contre le froid que contre le chaud. Oui. Et donc les choix qui avaient été faits à l'époque étaient plutôt légitimes. C'est des choix de santé publique, d'éclairage, de chaleur, etc. Et aujourd'hui, c'est plus du tout l'actualité, parce que le régime tempéré, le climat tempéré est en train de partir pour un climat des écarts. Donc la question, c'est qu'est-ce qu'on fait? Alors moi, je suis pas complètement d'accord avec la réaction de notre interlocutrice, parce qu'elle dit mais que fait les pouvoirs publics? Mais moi, j'ai envie de dire mais que faisons-nous tous? Parce qu'il faut savoir que dans la répartition spatiale des villes, de quoi sont constituées nos villes? Elles sont constituées à 20% du domaine public et à 80% du domaine privé, c'est-à-dire le nôtre. Nous, il y a 80% de la surface de la ville, ce sont nos maisons, nos copropriétés, nos entreprises, nos commerces, enfin c'est nous.
1: Oui, bien sûr, elle parlait de la ville de la Ciotat qui a décidé de cette politique.
15: Oui. Alors voilà, mais alors c'est vrai qu'on a malheureusement, pour des questions de confort, de circulation, enfin des principes qui nous semblaient à la fin du XXe siècle des bons principes, on a favorisé la ville minérale, la ville efficace, la ville pour les voitures, etc. On a coupé beaucoup d'arbres, on a beaucoup coupé d'arbres dans les cours d'école aussi, ce qui fait qu'aujourd'hui il y a les plans d'urgence les cours oasis, etc. Et on est en train de se rendre compte qu'on avait fait par raison des choix qui n'étaient pas de bonnes raisons en réalité et qu'il faut réverser. Et heureusement des solutions existent, elles sont simple, c'est planter des arbres. Ces arbres qui vont pousser, croître, surtout si on les plante sur le cheminement de l'eau, et ben c'est des climatiseurs qui vont fonctionner sans bruit, sans électricité, et qui vont avoir l'avantage, et c'est ça qui est bien avec la force de la nature et son intelligence, si on les plante dans des bonnes conditions et qu'ils reprennent et qu'ils poussent, chaque année, ils vont devenir une clim plus puissante que l'année d'avant. Voilà. Et donc, on a tous intérêt à miser sur la plantation d'arbres, mais sur la bonne plantation d'arbres, c'est-à-dire, il faut toujours, ce que je disais en introduction, mêler l'histoire de l'eau avec l'histoire de la végétation, parce que pas d'eau, pas de végétaux.
1: Sur la bonne renaturation, en l'occurrence.
15: Voilà, c'est ça.
1: Par Noémie. Voilà. Pardonnez-moi, c'est la clim, moi, qui me tue.
15: Mais t'es un arbre.
1: Ah oui, je vais mettre un arbre dans le studio, ça sera formidable. Un olivier, ça va faire du bien à tout le monde. Un gros olivier centenaire. Nous avons à l'écoute également auditrice en Normandie. C'était Cram, je crois, qui nous rejoint dans cette conversation.
17: Exactement.
1: Bonjour madame.
17: Bonjour madame.
1: On vous écoute parce que vous aussi, c'est un coup de gueule que vous avez à pousser, ou en tout cas un témoignage.
17: C'est vraiment vraiment un coup de gueule. Comment ça, c'est à cause de nous la température? Il faut faire des efforts pour ramener de l'eau. Le peuple souffre.
1: C'est un cri du cœur. C'est ce que vous ressentez. Vous vivez dans un appartement, dans une maison, Ekram?
17: Je suis dans un appartement. Je souffre de chaleur. Je suis en ébullition. J'ai pas beaucoup de moyens. Et je pense aux gens qui n'ont pas beaucoup de moyens. Comment faire?
1: Et qui vivent dans des bouilloires thermiques et qui souffrent, hein, qui souffrent. Ça, c'est la souffrance. C'est Jean-Marc Bouillon, qui est à l'écoute parce que, comme urbaniste, vous voulez justement assainir et rendre la vie plus agréable à chacun.
18: Oui. Alors, madame, elle a raison de dire que les gens souffrent parce qu'on souffre réellement et il faut savoir que l'inégalité sociale est plus forte devant la chaleur que devant le froid. Donc, il y a vraiment urgence à planter nos villes et à savoir par où commencer parce que la tâche est assez grande et il faut si possible, commencer au plus près de ceux qui souffrent le plus. Alors, nous, on a développé avec Qui veut rafraîchir sa ville l'idée d'organiser les 80% du foncier privé des villes, c'est-à-dire nous, d'offrir à la solution la possibilité à tous ceux qui ont envie de s'engager dans cette adaptation indispensable et rapide de nos villes au réchauffement climatique, une solution qu'on a appelée l'aquaponcture et qui rappelle l'acupuncture. C'est quoi l'acupuncture? C'est on pique peu au bon endroit et tout le membre ou toute la partie du corps s'en trouve améliorée. Ben l'aquaponcture c'est exactement ça. Nous notre technique, il s'agit pas de tout casser, de tout recommencer, il s'agit sur chaque parcelle cadastrale qui peut devenir à chaque fois une chance pour le territoire, et ben de trouver quel est le bon endroit où on va piquer, c'est-à-dire le bon endroit où on va enlever un petit peu l'enrobé, faire un espace vert en creux, collecter l'eau de pluie qui tombe sur une surface imperméable, un toit qui existe, emmener l'eau de pluie dans cette espèce de flaque d'eau qu'on fait au bon endroit qui va faire que l'eau va s'infiltrer toujours au même endroit, donner des conditions de sol propices, et là on va planter un arbre, et cet arbre, eh ben, il va pousser, se développer, évapotranspirer, créer de la fraîcheur au plus près de ceux qu'on en a le plus besoin. Mais ça, on appelle ça l'aquaponcture, et nous, c'est ce qu'on essaye de faire dans toutes les villes où on est déjà présent, c'est-à-dire avec des partenaires qui sont des entreprises de paysage. Oui. On est en train de se développer en France. On est dans 15 villes en France. On est la première année, c'est déjà pas mal, 15 villes. On sera dans 30 villes l'année prochaine et dans 60 villes l'année d'après. Et on va essayer de convaincre le plus grand nombre en leur disant on peut le faire à la condition qu'on fasse un peu chacun. Et c'est si ça. On fait tous ceux pour qui c'est ça. Voilà, et ben ça va faire beaucoup ensemble.
1: Mais ça, c'est magnifique, Jean-Marc Bouillon. Alors, je peux citer quelques villes, hein, Laval, Tours, Chalon-sur-Saône, Chambéry, Uzès, Périgueux, La Roche-sur-Yon, Chambéry. Je crois qu'à Angers, vous avez travaillé aussi. Je voudrais citer Angers, qui est une ville très intéressante, végétalisée, renaturée, etc. Mais il reste que dans les appartements, certains appartements à Angers, il fait encore 40 degrés. Ça veut dire qu'il faut que les promoteurs immobiliers, que l'écosystème suive. Voilà, et pas simplement quelques urbanistes comme vous qui ont cette vision avec des communes qui le veulent.
18: Oui, c'est vrai qu'il faut que de toute façon on va comprendre on va comprendre qu'on doit tous s'y coller et urgemment. Enfin, je trouve qu'aujourd'hui ce qu'il faut faire, c'est créer des nouvelles coopérations et puis il faut éviter un peu ce qu'on entend, c'est de dire les deux camps se renvoient la balle. Le monde du privé dit que font les pouvoirs publics nous regardent en disant on va imposer. Non, c'est fini tout ça. Aujourd'hui, il y a une urgence climatique, il y a des solutions qui existent. Nous, on pense que les arbres, la végétation, c'est une excellente solution.
1: C'est la meilleure. C'est la meilleure clim, Jean-Marc Bouillon,
18: parce qu'elle coûte rien, elle pousse toute seule, elle délivre toute seule, elle préserve l'eau de pluie, elle crée de l'ombre, elle stocke le CO2, elle filtre les micro-particules de l'air. Enfin, un arbre, ça offre 60 fonctions écosystémiques qui améliorent la qualité de vie en ville. Et quelle est l'infrastructure humaine qu'on a inventée parce que nous, on n'a fait que des infrastructures monoservicielles. Un tuyau, ça ne fait que faire couler l'eau.
1: C'est ça.
18: Vous voyez. Alors, un arbre, ça fait plein de trucs. Donc, il faut qu'on plante le plus d'arbres possible. Mais il faut qu'on fasse attention à comment on le plante, parce que ça peut être déceptif. Regardez combien d'arbres on a plantés sur nos parkings, qui sont, et la loi. Il y a des lois qui sont des très bonnes lois qui ont été faites par l'État. On appelle ça la loi APER et la loi climat, qui ont visé juste en disant attention, nos parkings sont des lieux de dysfonctionnement urbain important, il fait très chaud, mais on voit qu'il y a des gens qui ont compris, qui ont planté. Merci. Et très souvent, malheureusement, les arbres meurent parce qu'on n'a pas géré la question de l'eau en même temps qu'on a géré la question de l'arbre.
1: Merci Jean-Marc
18: Bouillon. Et nous, c'est ce qu'on fait.
1: Vous êtes passionnant. Urbaniste, paysagiste, concepteur et cofondateur de l'agence Qui veut rafraîchir sa ville. Je remercie Dominique qui était à l'écoute en Touraine et qui partageait le sentiment de Noémie d'ici Provence, dans la scène de cette protection de la nature que je salue également. Merci chers auditeurs. Je voudrais qu'on termine avec deux, trois conseils très rapidement, cher colonel Jérôme Boulanger, conseil de vigilance.
11: Trois mots clés, tout d'abord, adaptation, hydratation et vigilance, justement. Rappelez aussi le numéro vert canicule, le 0800 06 66 66. Rappelez que dans les mairies, il y a des registres canicule. On inscrit les personnes qui ont besoin d'être visitées régulièrement par les services communaux. Les maires sont très investis, très impliqués. Puis rappelez aussi qu'il y a le SAMU social. On compose le 115 pour les personnes qui sont dans la rue. Les bénévoles des associations agréées de sécurité civile dans toutes les grandes villes font des maraudes.
1: Merci beaucoup, colonel Jérôme Boulanger. Vous qui êtes l'un des porte-parole de la sécurité civile, de votre éclairage aussi, de votre présence, et bon courage à tous ceux qui veillent sur les autres. Merci à vous tous, chers amis.
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1: Merci d'être à l'écoute de votre grande radio de proximité. Vous êtes ici. Ici, il est 14h et voici le journal présenté par Cyril Ardoux.
20: Le plan Orsan activé au niveau 3 ce matin par le Premier ministre, le niveau le plus élevé de la mobilisation sanitaire. Alors que la canicule ne faiblit pas dans notre pays et que la pression sur notre système de santé continue de s'intensifier, dit Sébastien Lecornu, 72 départements sont aujourd'hui en vigilance rouge. Un enfant de 3 ans retrouvé mort hier soir dans la voiture de ses parents à Saint-Gratien dans le Val d'Oise. Selon les parents, le petit garçon a échappé à leur surveillance et s'est retrouvé piégé dans le véhicule. Une enquête pour homicide involontaire est ouverte. Trois réacteurs nucléaires à l'arrêt aujourd'hui, celui de Golfech dans le Tarn-et-Garonne, du Bugey dans l'Ain et de Nogent-sur-Seine dans l'Aube. Décision pour éviter de réchauffer encore plus les rivières qui servent à refroidir les centrales afin de protéger la faune et la flore. Cette canicule qui risque d'avoir des répercussions sur notre alimentation, jusqu'à 10 000 volailles mortes en une nuit dans certains élevages selon la FDSA des Côtes d'Armor. De son côté, le patron du groupement Les Mousquetaires craint une pénurie de melons dans 3 ou 4 semaines avec une flambée des prix. À cette chaleur s'ajoutent les orages. 12 départements de l'ouest et du sud-ouest du pays concernés par une vigilance orange. Le détail est à retrouver sur ici.fr. Et puis, en ce moment, on en rêve tous du froid et de la neige. Le Comité international olympique vient d'inscrire le ski alpinisme au prochain JO d'hiver dans les Alpes françaises. Discipline déjà présente cette année à Milan-Cortina, dans laquelle la France avait remporté 3 médailles, dont une en or.
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21: La Creuse est toujours placée en vigilance rouge canicule. Des orages sont également prévus durant ce week-end. Il va falloir attendre le début de semaine prochaine pour voir les températures baisser. En ce moment, il fait 34 à la Courtine, 35 à la Souterraine, 37 à Évaux-les-Bains, Guéret, 38 à Boussac, la maximale à Aubusson avec 39 degrés. Je vous souhaite une très très belle après-midi ensoleillée et sous la chaleur. Pensez donc à vous hydrater avec Ici Creuse.
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0: Bonjour la Creuse, Kevin Gazot avec vous jusqu'à 16h. On commence à les reconnaître, les voitures avec les vélos derrière, les camping-cars, les premières plaques qui viennent de loin. Ça y est, la Creuse commence doucement à accueillir ses visiteurs de l'été. Et si vous êtes en voiture justement, bah merci d'avoir choisi Ici Creuse. Le quart d'heure français démarre avec Michel Berger, Mylène Farmer ou encore Francis Cabrel.
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7: Une houblonnière en Creuse, il n'en fallait pas plus pour que Sur la route parte à la rencontre de Tony Da Silva Costa, exploitant de la Dame Aliane à Anzem. 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

0: On creuse entre les concerts, les marchés d'été, les animations. La saison est vraiment lancée. Et bien justement, on va continuer de lancer cette saison en musique. Paolo Conte, Florent Pagny. Avant ça, c'est Michael Jackson qui arrive dans un instant, qui nous quittait il y a 17 ans, jour pour jour.
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2: Il faut que les Français qui ne souhaitent pas voyager ou qui veulent reporter leur voyage puissent le faire en toute sérénité, dit le patron de SNCF Voyageurs. La compagnie ferroviaire annonce qu'il est désormais possible d'annuler ou de reporter son billet TGV Inouï ou Ouigo gratuitement, et ce jusqu'à la fin de l'épisode caniculaire. Le Premier ministre active le niveau le plus élevé de la mobilisation sanitaire, le niveau Orsan 3. La canicule ne faiblit pas dans notre pays et la pression sur notre système de santé continue de s'intensifier, dit Sébastien Lecornu, alors que 72 départements sont aujourd'hui en vigilance rouge. Une enquête pour homicide involontaire ouverte dans le Val-d'Oise après la mort d'un enfant de 3 ans à Saint-Gratien. Le petit garçon a été retrouvé sans vie hier soir dans la voiture de ses parents. Ils expliquent que leur fils a échappé à leur surveillance et s'est retrouvé piégé dans le véhicule. Prudence si vous êtes dans l'ouest ou le sud-ouest de la France. Prudence aux vigilances rouges qui s'ajoutent donc désormais aux vigilances orange aux orages. 12 départements sont concernés. Le détail est sur ici. Le parquet de Nanterre ouvre une enquête préliminaire pour des soupçons de trafic d'enfants suite à des annonces sur Vinted. Des jouets vendus des dizaines de milliers d'euros avec écrit le genre et l'âge. Plusieurs signalements ont été faits. Certains internautes y voient une forme de code pour pédocriminels. Et puis une centaine de salariés de Renault mobilisés devant le technocentre de Guyancourt dans les Yvelines. Ils dénoncent la fermeture du site de Villiers-Saint-Frédéric dans les Yvelines qui emploie 500 salariés et quelques 350 prestataires.
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1: La Creuse est toujours placée en vigilance rouge canicule. Des orages sont également prévus durant ce week-end. Il va falloir attendre le début de semaine prochaine pour voir les températures baisser. En ce moment, il fait 34 à la Courtine, 35 à la Souterraine, 37 à Évaux-les-Bains, Guéret, 38 à Boussac, la maximale à Aubusson, avec 39 degrés. Je vous souhaite une très très belle après-midi ensoleillée et sous la chaleur. Pensez donc à vous hydrater avec Ici Creuse.
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0: va traverser plusieurs générations de chansons françaises. Jean-Louis Aubert, Zao de Sagazan et puis Daniel Balavoine pour commencer cette série 100% français sur votre radio ici Creuse. Je vous souhaite une belle après-midi.
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0: Et c'est une fin d'après-midi qui arrive, pas de panique. Je serai là demain après-midi, 13h30, 16h également. Et puis je vous quitte pas sans rien, non. J'ai Chicago qui arrive, Benjamin Biolay ou encore Madonna, sans oublier Nora Bedroni qui sera là de 16h à 19h. Prenez soin de vous, hydratez-vous et je vous dis à demain.
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2: Les passages aux urgences et les appels au SAMU en forte hausse, plus 20%, dit la ministre de la Santé Stéphanie Rist, alors que ce matin, le Premier ministre a relevé le plan Orsan au niveau le plus élevé, le niveau 3. La lassitude des enseignants face à la canicule, les syndicats appellent à la grève demain pour protester contre des conditions de travail inacceptables selon leurs termes. Les organisations professionnelles s'inquiètent de la forte augmentation des malaises et passages à l'infirmerie des élèves. 3500 établissements scolaires sont fermés aujourd'hui, 10 000 autres ont aménagé leurs horaires. La canicule qui perturbe également le trafic ferroviaire, 10% des trains de voyageurs supprimés en France selon la SNCF. La compagnie ferroviaire annonce également qu'il est possible d'annuler ou de reporter son billet TGV Inouï et Ouigo gratuitement jusqu'à la fin de cette période de forte chaleur. L'impact aussi sur nos installations électriques, 3 réacteurs nucléaires à l'arrêt aujourd'hui dans le Tarn-et-Garonne, l'Ain et l'Aube. Décision pour éviter de réchauffer encore plus les rivières qui servent à refroidir les centrales, et ce afin de protéger la faune et la flore. Une enquête pour homicide involontaire ouverte dans le Val-d'Oise après la mort d'un enfant de 3 ans retrouvé dans la voiture familiale. Ses parents affirment que le petit garçon a échappé à leur surveillance et s'est retrouvé piégé dans le véhicule. Et puis tous les signaux sont au rouge, dit aujourd'hui la Cour des comptes à propos de nos finances publiques. La dette pèse toujours aussi lourd et les prévisions du gouvernement pour réduire le déficit public sont fragilisées par la guerre au Moyen-Orient. La Cour des comptes demande des mesures fortes.
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3: Soyez les bienvenus dans votre radio préférée, ici Creuse. Alors, on est toujours en vigilance rouge à cause de la canicule, jaune à cause des orages. Les températures toujours aussi élevées, 36 à 39 degrés. Nous aurons un vent de sud à sud-ouest la nuit prochaine, généralement modéré en début de nuit, qui va s'atténuer par la suite. Les températures minimales, 19 à 22 degrés, 17 degrés sur les Combrailles. En fait, c'est là qu'il va falloir aller faire dodo. Et puis, demain, en matinée, ça sera plutôt bien ensoleillé, mais les nuages vont arriver, ils seront menaçants. Ils vont se développer l'après-midi, du Bas-Berry au Bourbonnais, sur les Combrailles, ainsi qu'au centre du département. Ils vont même donner temporairement des averses. Et les températures, 35 à 37 degrés, ça diminue un petit peu par rapport à aujourd'hui.
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3: Et on démarre avec la grande classe de Étienne Dao, tombé pour la France.

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1: Le petit pêcheur, c'était Manon Lisa dans Ici Creuse.
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1: Avec Florent qui est aux manettes et Laure qui vous répond quand vous venez soit à la radio quand, ou alors quand vous nous appelez au 05 55 52 37 38. On est sur la route à la Houblonnière d'Amliane à Anzem toute cette semaine. Après la visite du jardin de la Houblonnière, place à la visite des labos, celui du bouturage et celui de la fabrication des produits cosmétiques naturels à base de houblon. C'est Ingrid Herbst que nous retrouvons.
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3: C'est ici effectivement qu'on divise, qu'on sème, donc c'est un petit peu la base de tout. Là vous pouvez voir par exemple que vous avez des petites boutures de houblon qui ont été faites cette année et qui vont être disponibles on va dire à partir de l'année prochaine, le temps qu'elles se forment un beau rhizome. On a vraiment des variétés qu'on a sélectionnées au fil du temps, ça c'est hyper important d'avoir vraiment ce volet sélection naturelle également.
4: Ce houblon au départ il vient d'où ?
3: J'ai commencé en fait la culture du houblon en 2019, je l'ai découvert tout simplement parce qu'Adeline a lancé sa microbrasserie. On s'est dit tout de suite de toute façon qu'il fallait qu'on arrive à faire le maximum de choses par nous-mêmes pour arriver à une bière creusoise qui pour le coup est le maximum on va dire d'ingrédients dedans qui soient issus de notre culture, de ce qu'on pouvait faire techniquement. Donc le houblon c'est une plante que j'ai appris à découvrir, que je connaissais pas du tout au départ, ça fait 6 ans maintenant que je la cultive et que j'en suis tombé un peu amoureux parce que c'est une plante qui est folle, qui a énormément d'avenir, qui est regardée de très près actuellement, notamment pour ses propriétés et les bienfaits qu'elle peut apporter.
4: Ces bienfaits on les retrouve dans des produits, on va aller voir. Ça sent bon.
3: Ouais, ça sent bon le savon. Donc voilà, ici vous êtes dans un laboratoire qui produit des savons et des baumes. C'est un tout petit laboratoire, mais qui a été fait cette année avec toutes les normes HACCP pour pouvoir produire dans les meilleures conditions. Donc vous voyez, vous avez des plans de travail lisses, des trucs en inox, voilà, qui nous permettent de transformer les plantes aromatiques et médicinales qui sortent de nos jardins en cosmétiques.
4: Alors justement, ces cosmétiques, en quoi ça consiste exactement ?
3: Tout simplement pour le savon à utiliser le houblon. Et également des macérats issus de nos jardins. Comme vous pouvez le voir, vous avez l'ensemble des ingrédients qui sont utilisés ici. Ne divulguez pas la recette, elle est secrète. C'est un savon qui est sur gras, qui est un savon artisanal, bien évidemment, qui est produit avec des ingrédients qui sont entièrement biologiques. De même pour le baume, qui est un baume pour le soin du visage et du corps, qui va servir à hydrater et à apaiser. Donc dedans, on va retrouver aussi bien du houblon, toujours, mais également de la calendula, de l'aquilée millefeuille, de la lavande et de la cire d'abeille creusoise, bien évidemment.
4: Ce sont des produits que vous fabriquez en petite quantité et c'est des produits évidemment bio, puisque vous produisez tout vous-même.
3: Voilà, donc là je suis en période de reconversion bio. Alors la reconversion bio, pour ceux qui ne savent pas, en fait c'est tout simplement que mes plantes étaient existantes pour pouvoir les passer en biologique. Tout simplement l'organisme certificateur observe que des plantes sont déjà là, donc nécessairement ce ne sont pas des plantes qui étaient nouvellement installées. Donc j'ai cette période de reconversion biologique qui dure 3 ans, mais qui est pour le coup, on va dire voilà, je cultive mes plantes de manière naturel depuis toutes ces années.
1: Et je vous rappelle que les interviews et les photos sont à retrouver sur le site ici.fr ou alors sur l'appli ici. Il suffit tout simplement de cliquer à la page sur la route. La suite demain, bien sûr, dans votre radio Ici Creuse. Et on poursuit avec ce duo mythique qui est la bande originale du film Dirty Dancing. Jennifer Warnes, on la retrouve aux côtés de Bill Medley, The Time of My Life. Et ça sera juste après Stéphane Echer. Ni remords, ni regrets.

0: La chanson a remporté un Oscar et reste indissociable d'ailleurs de la scène finale du film The Time of My Life. C'était Bill Medley et Jennifer Warnes. Le film, bien sûr, c'est Dirty Dancing.
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0: The Ghetto, c'était Bernard Lavilliers dans Ici Creuse. Dans quelques minutes, on va s'intéresser aux événements qui s'annoncent, de superbes événements à Bénévent-l'Abbaye. Ça sera avec Emmanuel Dignac. Mais avant cela, on a rendez-vous avec vous, Kevin Gazot.
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3: Et on vous offre un mélange d'influences latines et africaines avec ce beau duo Shakira et Burna Boy. Shakira, il va falloir patienter. C'est d'abord Calogero dans Ici Creuse. C'est dit.

0: Giraud dans Ici Creuse et ce titre, c'est dit. Emmanuel Dignac est avec nous, chargé des affaires culturelles et de la communication pour la mairie à Bénévent-l'Abbaye. Bonsoir Emmanuel, bienvenue.
1: Bonsoir Nora, ravi d'être avec vous.
0: Et nous aussi. Alors l'été s'annonce particulièrement animé à Bénévent-l'Abbaye. Je l'ai dit, vous êtes chargé des affaires culturelles et de la communication pour la commune, entre autres, hein, parce que vous avez d'autres fonctions. Quelle est la philosophie de la programmation culturelle de Bénévent-l'Abbaye cette année ?
1: La philosophie, c'est que Bénévent est une ville de patrimoine, au pluriel. Donc bon, il y a la Maison du Patrimoine qui est un autre produit phare qui existe, mais là sur l'été, on a toujours mis et on mettra encore plus cette année l'accent sur voilà la musique, la fête, l'animation du bourg, du centre-bourg dans tous ces lieux et puis dans tous ces états, avec les patrimoines au sens large, avec un éclectisme musical dans la programmation que vous allez retrouver, je vais avoir l'occasion de vous détailler.
0: Alors, parmi les événements à venir, justement, quels sont les rendez-vous incontournables ?
1: Oh ben, il y en a mille. Il nous faudrait deux heures d'émission. Mais bon, on peut le faire peut-être un peu chronologiquement. Donc, l'été a déjà commencé avec les expos de l'été qui ont lieu justement à la Maison des Patrimoines, deux places de l'église. Donc tout l'été vont se succéder plein d'expos. Là, il y en a en ce moment depuis le 5 juin jusqu'au 27. Il y a une année creusoise qui est une expo de photos et parallèlement dans une autre salle le Lumière sur bleu clair de Gustavo Polanco. Donc ça c'est jusqu'au 27 juin. Et puis du 3 au 26 juillet deux nouvelles expos qui prennent le relais. Une avec matière et poésie, avec un collectif d'artistes pour commencer l'été tout en poésie. Et puis une de photos, Les âmes sauvages, avec Francis Rousset et Eric Nicolas, qui sont des photographes bien connus dans le quartier. Mmh. Et puis du 31 juillet au 30 août, toujours à la Maison des Patrimoines, la dernière expo avec deux peintres bénéventins, Alain Fourignon et Jacques Drège, qui donc prennent place à la MDP, à la Maison des Patrimoines.
0: Alors il y a les expos. Voilà. Il y a aussi des concerts.
1: Voilà. Et puis après, on va rentrer dans le vif du sujet avec les premiers événements musicaux. Et ça, c'est toujours les Bénévendredis qui ouvrent le bal, si j'ose dire, tout le mois de juillet. Donc ça, c'est le Bardo qui organise, en collaboration avec l'association Bénévent Fête et la mairie, tous les vendredis, trois vendredis du mois de juillet, les 10, 17 et 24 juillet. Donc trois concerts. La rue du marché, qui est la rue principale, est bloquée. Donc le bardo est là, le barnum est là, les musiciens sont en place, il y a de la restauration, les tables sont dressées dans la rue et tout le monde peut danser, peut manger, peut
0: ça
1: s'amuser.
0: Sympa, hein.
1: Ouais. Le 10 juillet avec une belle programmation encore, trois groupes différents.
0: Et le festival
1: 3, 17
0: qui est
1: 24.
0: 3, 17, ouais. Les 3, pardon
1: 3, 10,
0: 17 juillet, et 24.
1: Juillet. Et 24 juillet.
0: Tout à fait. Alors, il y a aussi un festival qui a lieu tous les ans.
1: Alors, il y a un festival qui est maintenant très très bien rodé, qui a lieu au mois d'août. Alors, en entrée de ce festival et qui est hors festival, il y a un gros événement qui va avoir lieu, puisqu'on a le concert d'ouverture du festival Musique à la Source, bon, qui n'est pas bénévole, mais qui est toujours délocalisé pour sa première. Et là, on a une grosse affiche avec un spectacle Vive l'amour, avec notamment une actrice très connue, puisque c'est Julie Depardieu, hein, qui sera récitante avec deux musiciennes, Juliette Uriel et Hélène Couvert au piano. Et ça, ce sera, que je ne vous dise pas,
0: le 1er août, c'est ça, à l'église,
1: août, en l'église,
0: ou à la salle polyvalente.
1: Ou à la salle Pau, selon le nombre de spectateurs.
0: Bien sûr. Voilà, alors, on aura l'occasion d'en reparler. Il y a aussi le festival musical de l'Abbaye du 9 au 16 août.
1: Le musical qui a lieu le mois d'août, en l'église. Ouais. Donc ça, c'est vraiment sur tout le mois d'août. Ça, c'est l'association culturelle du pays de Bénévent qui organise ça.
0: Oui, et il y a aussi les ex-moutonnades aussi qui sont prévues du 21 au 23 août.
1: Alors, la fête traditionnelle de la Saint-Barthélemy qui a été très longtemps les moutonnades, qui revient de la Saint-Barthélemy avec l'association Bénévent Fête dont je vous parlais tout à l'heure. Oui. Et alors ça, c'est c'est notre gros week-end de fête connu dans tout le département et au-delà.
0: Et le cirque bidon, le dernier, ce sera la dernière semaine. Et voilà, on aura l'occasion.
1: Événement pour clôturer l'été, le cirque bidon. Bidon, c'est un cirque à l'ancienne et qui lui sera, nous animera toute la fin de, du mois d'août, du 25 au 30, sur la place sous les tilleuls de la place de Juillet.
0: On aura l'occasion, bien sûr, d'y revenir. Emmanuel Dignac, on rappelle que tout ça, c'est à Bénévent-l'Abbaye. On n'hésite pas à se connecter hein, sur le site internet de la mairie, je suppose, pour avoir toutes les informations.
1: La maison des patrimoines, vous avez toutes les infos.
0: Merci.
1: Et on vous attend, nombreux, faire la fête.
0: C'est noté. Merci, bel été à vous, Emmanuel.
1: Merci, Nora.

0: Jean-Jacques Goldman, encore un matin, tout juste avant, il y avait Shakira et Burna Boy, Die Die. Et ça, ça vous accompagne sur la route. Et d'ailleurs, on va jeter tout de suite un petit coup d'œil sur la RN145. C'est un obstacle qui est signalé dans le sens Montluçon-Bellac. C'est à hauteur de Lisière, sur la voie de droite. Ça, c'est signalé par Bison Futé. Donc, soyez très prudents. Et puis, je vous rappelle qu'en période de forte chaleur, même les trajets se préparent un peu autrement. Si vous le pouvez, partez aux heures les plus fraîches. Et avant de prendre la route, pensez à emporter de l'eau. Beaucoup, beaucoup d'eau.
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0: Et l'un des plus grands succès d'Aerosmith, Crying.

0: hein. Crying, c'était Aerosmith dans Ici Creuse. Les infos arrivent dans un petit peu plus de 8 minutes.
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0: Zita, dans Ici Creuse, ça fait mal, tout juste avant il y avait le groupe Ten CC, I'm Not In Love.
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0: Bon début de soirée, il est 18h. Et c'est l'heure des infos avec vous Camille André. Bonsoir Camille.
2: Bonsoir Nora, bonsoir à tous.
0: Insolation, coup de chaud, déshydratation.
2: Ça commence à être le défilé aux urgences de l'hôpital de Guéret. Hier, 74 passages ont été enregistrés contre 55 en moyenne habituellement. Le centre hospitalier s'attend à ce que ça augmente encore d'ici lundi. Après une réunion exceptionnelle ce matin, l'établissement a donc décidé d'activer le niveau 2 du plan blanc Thibault Pointeau.
3: L'annonce a été faite après une réunion des cadres de santé.
4: Ce matin, en fait, nous avons décidé de nous réunir.
3: Fatia Zidane, directrice de l'hôpital de Guéret.
4: Pour essayer d'anticiper ce que nous craignons pour la semaine prochaine. Et donc, nous avons décidé de mobiliser notre plan blanc. Je vais laisser la parole à Madame Fougerard.
3: Mais pourquoi un plan blanc seulement maintenant?
5: Je suis cadre supérieur sur le pôle Réa Urgence Cardio. En fait, il y a toujours un décalage entre les premiers temps de chaleur et l'impact sur les patients, en fait. Parce que le corps, il est résistant, hein, mais au bout d'un moment, il s'effondre aussi un peu.
3: Et le téléphone commence à sonner en cette fin de semaine, plus 40% d'appels au SAMU et au SMUR, et plus 20% de passages aux urgences.
5: En notre rythme de croisière, peut-être, est de 60 passages, 65. Là, on est passé à 70, 75, 80 passages, voilà.
3: D'où l'intérêt d'activer ce plan blanc, explique Natacha Pascal, cadre supérieur de la chirurgie et du bloc opératoire.
6: En règle générale, le bloc opératoire fonctionne sur 3 salles. Et là, sur 2 salles, de façon à limiter le nombre d'interventions. Et en limitant le nombre d'interventions, nous limitons le nombre d'hospitalisations programmées.
3: Jusqu'à 4 opérations par jour peuvent donc être déprogrammées quand elles sont jugées non urgentes par les chirurgiens.
2: Si nécessaire, l'hôpital pourra même prendre d'autres mesures, comme par exemple rappeler des salariés en congé.
0: La carte de la sécheresse en Creuse vire au rouge foncé.
2: La quasi-totalité du département passe en situation de crise. Parmi les nouvelles restrictions, interdiction d'arroser vos pots de fleurs, vos pelouses et vos massifs avec l'eau du robinet, interdiction de nettoyer votre voiture, les pelouses des terrains de sport sont aussi condamnées à jaunir. Si vous avez un potager en revanche, vous pouvez continuer de l'arroser la nuit. La carte des communes concernées est sur ici.fr. En parallèle, la Creuse s'apprête également à être placée en vigilance orange, feu de forêt pour demain et samedi. Preuve que le danger est bien là, 3 incendies ont encore démarré dans des champs aujourd'hui. 6 hectares ont brûlé à Villars, 2000 mètres carrés à Moutier-Malcar et 300 mètres carrés à Boussac-Bourg. De quoi réveiller de mauvais souvenirs dans la famille Rapina, par exemple, installée à Saint-Dizier-les-Domaines, près de Genouilla. Ces éleveurs ont été victimes d'un gros incendie l'an dernier. Avec les températures actuelles, Romain, le fils, redouble de vigilance.
7: C'est une charge et puis une source d'inquiétude quand on a connu un incendie et tout. On avait perdu un tracteur, une remorque et 7 hectares. Mon père était tout seul et le temps de... Il avait sauvé un tracteur et l'autre était à côté et puis il avait pris feu, quoi. Retourner dans les mêmes champs, la moisson et tout, on se dit, putain, faut pas que ça recommence, quoi. Alors voilà, alors là, cette année, on avait attelé le matériel avant de partir, la tonne d'eau. Là, la tonne d'eau reste attelée, pleine toutes les après-midi. Au cas où, on sait pas, voilà... C'est des périodes que jamais on avait connues avant, quoi, ça. Les 40 degrés, jamais on a connu ça. Les après-midi, on fait pas de travaux dans les champs, on fait juste les soins des animaux, on va pas risquer d'aller faire des bêtises, quoi.
2: Autre prise de tête pour les éleveurs, le bien-être des vaches et de leurs petits. À 40 degrés, les animaux souffrent aussi, évidemment. Actuellement, les bovins de Romain Rapina boivent près de 100 litres d'eau par jour. Avec ces températures, les manifestations s'annulent encore en cascade. À Aubusson, une journée de prévention dédiée à la sexualité est reportée. Elle aurait dû se tenir demain à l'espace Jean Lursa. Il n'y aura pas non plus de finale du mini-tour creusois samedi à Boussac, l'ultime manche de cette course cycliste dédié aux jeunes et reporté. Annulation également du concours de pétanque prévu à Nouzier ce dimanche.
0: Ça fait causer à Pontarion.
2: Un immense pylône vient d'être installé au pied de la caserne des pompiers. 24 mètres de haut quand même. Il remplace une ancienne antenne devenue obsolète. Et si ça vous interroge, eh bien sachez que ça va permettre d'améliorer les dispositifs de réception et de transmission du centre d'incendie. Nos agriculteurs ne roulent pas sur l'or, on le sait, mais une étude révèle aujourd'hui l'étendue de cette précarité. L'INSEE s'est penché sur la question en Nouvelle-Aquitaine et ce qui ressort, c'est que la Creuse est le département où les agriculteurs sont les plus pauvres, ex aequo avec la Dordogne. Près d'un quart, 23% des familles d'agriculteurs vivent en dessous du seuil de pauvreté dans notre département. Et c'est dans le sud Creuse qu'il y a le plus d'éleveurs en situation de précarité. Et puis le classement est tombé, le marché de Boussac n'est pas le plus beau marché de France, concours organisé par TF1, mais notre marché creusois termine quand même 5e sur 24, prestation honorable donc. Le grand gagnant est le marché de Hédin-la-Forêt dans le Nord-Pas-de-Calais.
0: Bravo, hein.
2: Oui, bah oui, c'est bien. Bien sûr, je pense qu'on peut s'en féliciter quand même.
0: Tout à fait, sur 24 en plus.
2: Du côté de la météo, alors est-ce que ça va baisser un petit peu cette nuit?
0: Alors cette nuit, déjà, il fera 17 degrés sur les Combrailles. Ailleurs, il fera de 19 à 22 degrés. Demain matin, il va y avoir du soleil, mais les averses devraient arriver l'après-midi du Babéry au Bourbonnais sur les Combrailles, ainsi qu'au centre du département. Mais les températures, me direz-vous, 35 à 37 degrés. Il y a une toute petite amélioration quand même. Hein.
2: Très légère.
0: On croise les doigts. Camille, je vous souhaite une belle soirée.
2: Oui, à vous aussi Nora, à tous nos auditeurs.
0: Merci et prochain rendez-vous avec les infos tout à l'heure à 19h.
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0: Et il chante l'amour qui persiste malgré le temps, c'est Francis Cabrel, encore et encore.

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1: Avec Florent aux manettes et dans quelques minutes, c'est Dominique Aupetit qui va nous rejoindre pour nous parler d'un parcours d'orientation avec des épreuves sportives. Bien sûr, avec modération, hein, vous le savez, hein, en période de canicule. Voici Charlotte Cardin, The Way We Touch.

0: The Way We Touch, c'était Charlotte Cardin dans Ici Creuse. Un raid en famille ou entre amis, ça vous dit? C'est ce que propose le comité départemental d'éducation physique et de gymnastique volontaire de la Creuse. Dominique Aupetit, ce matin dans Ici Creuse Sport, vous étiez en ligne avec Fabien Réveil, éducateur sportif à l'EPVG.
1: Bonjour Fabien.
2: Bonjour Dominique.
1: Le Monoké Raid aura lieu le samedi 4 juillet à Aubusson. C'est un concept unique dans notre département. En quoi ça consiste?
2: Alors le Monoké Raid consiste à une succession d'épreuves reliées par une marche d'orientation. Les épreuves peuvent être de la grimpe d'arbre, une tyrolienne au-dessus de la Creuse, un saut pendulaire, du basket, du tir à l'arc, du tir laser et plein d'autres activités comme le canyon rando ou autre.
1: Ça s'adresse à qui? Faut être sportif quand même?
2: Non, ça s'adresse à tout le monde. C'est un parcours de 8 km où il y a un petit peu de dénivelé, mais beaucoup de gens le font en famille dès 7 ans. Il n'y a aucun problème. Et puis, pour ceux qui ont un peu le vertige, ils peuvent passer tout à fait à côté des activités.
1: C'est la 6e édition? Ça veut dire que ça marche?
2: Et oui, on augmente d'année en année le nombre de participants. L'an dernier, on était près de 300 sur site, en espérant avoir le même nombre de personnes cette année.
1: Comment est-ce qu'on fait pour s'inscrire?
2: Alors, pour s'inscrire, on peut aller sur le site du comité départemental www.epgv23.fr. Sinon, pour les derniers, ceux qui sont vraiment retardataires, vous pouvez vous inscrire sur place.
1: À quelle heure ça commence?
2: Les premiers départs sont à 10h et vous partez quand vous voulez jusqu'à 13h30. Après, ça fait un tout petit peu tard pour avoir le temps de finir le parcours parce que la fin est programmée pour 19h max.
1: Bon, c'est pas une compétition?
2: Absolument pas, ce n'est pas une compétition, pas de classement, pas de chronomètre.
1: La 6e édition du Monoké Raid, c'est le samedi 4 juillet à Aubusson. Merci beaucoup Fabien.
2: Merci à vous.
0: Un parcours d'orientation avec des épreuves sportives à faire en famille ou entre amis, c'est le concept de Monoké Raid. 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

0: Un clin d'œil à ses influences anglo-saxonnes avec ce mélange de nostalgie et d'énergie du rock dans un vieux rock'n'roll. C'était William Scheller.
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0: Have a Dream, c'était Alex Warenda, ici Creuse, et on écoute attentivement les conseils de Kevin Gazot.
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2: Quand il fait très chaud, le meilleur réflexe est de ne pas attendre d'être en difficulté pour réagir. Pensez donc à boire régulièrement, même si vous n'avez pas spécialement soif. Un peu d'eau sur le visage, sur les bras ou la nuque peut aussi faire beaucoup de bien pour se rafraîchir. Pour le sport, on évite un marathon sous cette chaleur. 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
0: Et il évoque la transmission des valeurs et des rêves entre générations. Voici Louis Bertignac et les visiteurs, ces idées-là.

0: ça donne envie de danser, hein. La version dance de cette chanson Les Oies Sauvages, c'était Yann Muller aux manettes dans Ici Creuse. Et on parle télé avec vous, Patrice Gascoigne. Vous êtes parti sur le tournage de la saga de l'été de TF1, Zodiac. La semaine dernière, vous étiez avec Francis Huster. Aujourd'hui, vous êtes avec l'héroïne.
1: En ce moment, le jeudi soir sur TF1, les secrets ne meurent jamais.
2: C'est la fille de la procureure. Elle devait se marier aujourd'hui.
3: Tu te souviens de Mathias Rousseau? Celui qu'on a surnommé le Zodiac.
4: Il est mort.
2: On n'a jamais retrouvé son corps. C'est le symbole qu'il utilisait pour ses meurtres.
1: La traque du tueur en série qui choisit ses victimes en fonction de leur signe continue ce soir sur TF1. Zodiac a fait son retour plus de 20 ans après sa première diffusion. Effectivement, jeudi dernier, les coulisses télé étaient avec Francis Huster, qui a repris son rôle de commissaire Keller. Mais l'enquête, elle est dirigée par une jeune capitaine de police, Nadia Roman, jouée par la non moins jeune Philippa Phoenix. Donc, cette semaine, c'est à elle que j'ai demandé si finalement, la mort du personnage joué par Claire Kem il y a 20 ans, Philippa Phoenix, ça vous permet de devenir la nouvelle enquêtrice de Zodiac, finalement.
5: Écoutez, je vois pas les choses tout à fait de la même manière, parce que la dynamique de relation entre les personnages d'Antoine Keller et Nadia Roman est complètement différente aujourd'hui. Donc, ce qui est à Claire Kem et au personnage de Claire Kem appartient à Claire Kem.
1: Vous êtes trop jeune pour avoir des souvenirs du premier Zodiac, non?
5: Détrompez-vous. J'avais regardé les premiers épisodes avec ma famille et tout ça, et ouais, on était au rendez-vous. Hein.
1: Vous jouez Nadia Roman, capitaine de police. Qu'est-ce qu'on ressent quand on joue à avoir une arme de flic dans la main?
5: Effectivement, moi qui aime bien justement construire mes personnages en partant du réel, je m'étais formée à savoir tenir une arme et tout ça. Et je pense que ça sert le personnage. C'est-à-dire que tout d'un coup, ça vous donne une autorité naturelle d'avoir une arme à la ceinture.
1: Je me souviens que face à Florent Père dans la série Commandant Saint-Barth, vous disiez que votre plus grand challenge, c'était de ne pas exploser de rire. Et donc face à Francis Huster, comment ça se passe?
5: Oui, vous avez bonne mémoire. On se connaissait pas avant, on s'était pas rencontrés. Et puis le premier jour où on tourne ensemble, la caméra s'allume, on tourne, la caméra s'éteint et on se regarde. Et il me dit, oh, c'est formidable, j'ai l'impression qu'on se connaît depuis toujours. Et j'ai dit, mais tu sais quoi, moi aussi. Et donc ça s'est très très bien passé avec Francis. Le défi n'était pas d'avoir peur d'exploser de rire, le défi était d'être carrément à la hauteur.
1: Philippa Phoenix, la révélation de ce nouveau Zodiac qui se poursuit ce soir sur TF1. À demain pour d'autres révélations dans les coulisses télé.
0: Et demain, ça sera avec Sylvie Fouquet qui va vous accompagner demain soir de 16h à 19h. On poursuit avec un beau duo, Peter Gabriel et Kate Bush, Don't Give Up.

0: Peter Gabriel et Kate Bush dans Ici Creuse, Don't Give Up. Un petit coup d'œil sur la route. Vous êtes peut-être dans les grands axes de notre département. Alors, sur la RN 145, ça roule plutôt bien. C'est plutôt fluide, hein, et c'est tant mieux. En revanche, il fait chaud, hein. Donc, je vous rappelle que le mieux, c'est d'éviter de circuler aux heures les plus chaudes de la journée, entre midi et 16 heures. Mais aussi, pour lutter contre la chaleur, hein, dans la voiture, là, équipez votre véhicule de pare-soleil ou de film solaire pour la lunette arrière et les vitres latérales arrière. Ils protègent du soleil et ils réduisent la luminosité et même la température à l'intérieur de l'habitacle, donc pensez-y.
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0: À suivre dans quelques secondes, rien que pour vous, Eros Ramazzotti, suivi de Jérémy Frérot. Mais tout de suite, on écoute vos messages.
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4: Bonjour à tous, bonjour à toutes. Le comité d'animation de Saint-Alpinien vous propose samedi 27 juin un vide-grenier brocante de 7h à 19h. Venez nombreux.
5: Oui, bonjour à tous. Le Rassemblement des Saint-Sulpice de France organise samedi 27 son premier marché de l'année, ouvert à partir de 17h jusqu'à 21h. Nous vous attendons nombreux. Merci.
6: Bonjour à toutes et à tous. La chorale Les Pierres Dorées vous invite à son concert le dimanche 5 juillet à 20h. En l'église de Nouziers. Un beau programme et une belle soirée en perspective. Participation libre et, comme l'on dit actuellement, une pause fraîcheur. Alors, à bientôt.
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0: Ici Creuse, et pour info, c'est Thibaut qui va vous accompagner la semaine prochaine, parce que moi je vais prendre quelques semaines de vacances. On se retrouvera le 20 juillet, bien sûr. Dans quelques minutes, les infos.
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0: Rock with you, moi je ne m'en lasse pas. C'était Michael Jackson dans Ici Creuse. Ça fait 17 ans jour pour jour qu'il nous a quittés. Et d'ailleurs, son biopic Michael est devenu le film musical le plus vu en France. Il a détrôné La Môme sur Edith Piaf avec Marion Cotillard comme actrice. Pardon, c'est sorti il y a 19 ans.
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0: Très belle soirée, il est 19h. On se retrouve pour un point météo dans quelques minutes, juste
2: il
0: après le journal de Cyril
2: Il fera chaud encore
0: Ardo.
2: Demain, mais le bout du tunnel semble peu à peu se dessiner. 61 départements seront placés demain en vigilance rouge contre 72 aujourd'hui. Mais la situation reste extrêmement difficile à vivre, à peine tenable. Les passages aux urgences et les appels au SAMU sont en hausse de 20 à 30%. Solène Lehen, la ministre de la Santé, était en déplacement en Essonne aujourd'hui. Elle confirme que le système de santé est très sollicité.
3: Stéphanie Rist, la ministre de la Santé, a déclenché ce midi le niveau 3 du plan Orsan, expliquant que le système de santé est très sollicité, même par endroits en tension. Les autorités passent donc en mode gestion de crise.
4: On est aujourd'hui en situation qu'on peut appeler, je crois, de crise, puisqu'il y a une augmentation. On commence depuis hier après-midi à avoir une augmentation importante de passages aux urgences. On avait déjà les jours précédents une augmentation d'appels au SAMU.
3: Dans cet hôpital d'Orsay, par exemple, plus 30% de patients aux urgences aujourd'hui. Une dizaine attendent dans une grande pièce d'être hospitalisés. Mais ça commence à coincer du côté des lits disponibles dans les autres services. Et ce n'est que le début, explique le docteur Nicolas Gonzalez, chef du service des urgences.
5: Ce qui nous fait penser que ça va être de plus en plus compliqué, c'est l'état des patients qui arrivent aujourd'hui. On se rend bien compte que l'impact de la vague de chaleur ne fait que commencer. Et ce qui inquiète d'autant plus, c'est la saturation des services d'aval. Les services de réanimation, je pense, sont en tension et j'ai pas l'impression que ça va se calmer tout de suite.
3: Les patients vont continuer d'affluer la semaine prochaine après la vague de chaleur. Il va falloir que le système de santé tienne dans la durée.
2: Solène Lehen, et concernant les décès, la ministre de la Santé affirme qu'il y en a, mais qu'ils sont pour le moment difficiles à quantifier. Et de son côté, le Premier ministre Sébastien Lecornu demande au groupe La Poste de mobiliser les facteurs pour effectuer des visites aux personnes les plus fragiles, avec une attention particulière accordée aux communes rurales et périurbaines, et dans lesquelles les mairies ont, selon lui, moins de moyens. En pleine canicule, une défaite importante en justice pour Total Energy, le pétrolier condamné par le tribunal judiciaire de Paris et pour son rôle dans le dérèglement climatique. La justice estime que l'entreprise n'a pas respecté son devoir de vigilance. Rémi Brancato, une obligation faite aux entreprises depuis 2017 de mettre en place des mesures pour protéger les droits humains et l'environnement.
6: Sur près de 50 pages de décision, le tribunal judiciaire de Paris tranche un débat. Total Energy a bien obligation de limiter les effets de ses activités sur le climat. Une victoire pour la coalition d'ONG dont fait partie Théa Bounefour de l'association Sherpa.
7: C'est quand même la première fois qu'une entreprise française est condamnée pour manquement à son devoir de vigilance en matière climatique.
6: Total estimait que les émissions de gaz à effet de serre des clients qui utilisent par exemple son essence n'étaient pas de sa responsabilité. Le tribunal juge au contraire qu'il doit les décompter.
7: C'est les émissions de gaz à effet de serre quand on utilise du carburant dans sa voiture. Donc pour Total, c'est 90% de ces émissions. Total considérait qu'il n'avait pas de responsabilité, ça dédouanait l'entreprise de 90% de ses émissions.
6: En pleine canicule, causée par le réchauffement climatique, la décision oblige donc la major pétrolière à fournir un nouveau plan de vigilance avec des objectifs climatiques. Le tribunal ne les détaille pas, regrette Justine Ripoll de l'association Notre Affaire à Tous.
8: Les juges battent un peu en touche et disent tant que le plan de vigilance de Total n'est pas complet, je ne peux pas savoir si les mesures sont pertinentes.
6: Pas de fermeture de puits de pétrole dans l'immédiat pour Total donc, mais le tribunal donne rendez-vous en janvier pour évaluer son nouveau plan de vigilance.
2: Explication de Rémi Brancato. À quelques jours du week-end, avec ses fortes chaleurs, de nombreux événements annulés un peu partout en France, d'autres seront aménagés pour la sécurité et le confort des participants. C'est le cas par exemple de la 35e édition édition du festival Rencontres et Racines dans le Doubs. Mathieu Sabarly, le directeur du festival, détaille les mesures qui seront en place.
9: C'est pas la première canicule que le festival a à vivre. Donc on avait beaucoup de choses en effet, des douches géantes, des brumisateurs, des points d'eau gratuits partout. On avait déjà prévu beaucoup de choses. Mais là, en vigilance rouge, en lien avec la préf, pour pouvoir maintenir l'édition et accueillir les festivals en bonnes conditions, on a augmenté les propositions pour que ce soit tenable en fait cette édition. Et donc on a mis plein de dispositifs en place, énormément de points d'eau, aussi de l'incitation. J'ai des brigades de désoiffeurs qui vont être là avec de l'eau, qui vont distribuer éventuellement et qui vont aussi brumiser les gens manuellement. Et puis c'est aussi une incitation à limiter sa consommation d'alcool. On a interdit les alcools forts, on modère sur les quantités, on ne peut commander qu'un verre à la fois. C'est-à-dire qu'on ne peut pas prendre une grande panne de bière, on peut prendre une bière de 25 centilitres. Puis on fait aussi des points de fraîcheur, on a la filature qui est un immense bâtiment. On va rafraîchir pour que les gens puissent à un moment venir dans un endroit beaucoup plus frais, se reposer un peu au niveau de la chaleur.
2: Mathieu Sabarly, le directeur du festival Rencontres et Racines qui débute demain à Audincourt, dans le Doubs. Et puis l'établissement français du sang appelle aux dons avant l'été. Il manque 86 000 poches de sang d'ici au 14 juillet. C'est à lire sur ici.fr.
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12: Bonsoir à tous, c'est l'heure de repartir dans la décennie qui nous a offert le Walkman, les cassettes VHS, le caméscope, Super Mario Bros et les bisounours. Bref, c'est l'heure de repartir dans les années 80. Nous ici, c'est en musique. Et ça commence comme ça.

0: Police avec Don't Stand So Close To Me.
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0: 1980, le groupe publie son troisième album à la pochette orangée et au titre énigmatique Zenyatta Mandata. Bon, ça veut rien dire, mais ça sonne bien. On y découvre ce Don't Stand So Close To Me, sur lequel vous vous êtes sans doute trémoussé. L'histoire d'un professeur convoité par une de ses élèves qui a la moitié de son âge. Sting s'est inspiré pour ce texte du roman controversé Lolita de Nabokov. Et ce sera le single le plus vendu de l'année au Royaume-Uni. Pour la suite, c'est un cœur de rocker. Julien Clerc, bien sûr.
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0: Kenny Loggins, c'était Footloose. Et c'est la BO du film génial sorti en 1984, l'histoire d'une bande d'ados face aux mœurs rigides d'une petite ville américaine qui veut leur interdire de danser. Un film à revoir. Quant à la BO, elle permet à Kenny Loggins, star de la country, de se faire connaître dans le monde entier. Allez, si vous avez envie de danser, patientez un peu, ce sera sur Sans Contrefaçon de Mylène Farmer dans un instant. La Corée est facile.
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0: Ici Creuse, c'est 100% années 80 jusqu'à 20h. Et tout de suite, quelques infos près de chez vous.
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0: Trouvez-moi. C'était Jeanne Masse.
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0: Et pour la suite, j'ai choisi le titre qui a permis à Stéphane Echer de se faire connaître enfin chez nous en France, Two People in a Room, alors qu'il a déjà en Suisse sorti 3 albums. Bon, alors on est en 86. Au même moment, l'Argentine remporte la Coupe du Monde de foot, grâce à la main de Dieu, celle de Maradona. Aujourd'hui, il y a encore la Coupe du Monde sans Maradona, et Stéphane Echer, bah, lui, il est toujours là, en tournée. Notamment le 10 juillet, il sera au Festival de la Côte d'Opale à Boulogne-sur-Mer. Two People in a Room, c'est ça.
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0: Coq Robin avec When Your Heart Is Weak. Quand ton cœur est faible. Bon, c'est pas une chanson sur un problème cardiaque, évidemment, mais bien sûr sur une question d'amour qui se passe mal. Enfin bon, c'est surtout un énorme succès pour le groupe Coq Robin en 85. Bientôt 20h et ce soir, vous allez retrouver Émilie Mazoyer pour Décibel en direct du festival Sœurs Jumelles à Rochefort. Mais avant cela, encore un tube des années 80, ouais. Allez, Patrice Russian, Forget Me Not arrive juste après ça.
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0: L'équipe de France à la Coupe du Monde de football et c'est très important. Donc demain soir, nous prendrons l'antenne à 19h et jusqu'à 20h30. Ensuite, c'est l'équipe des sports d'ici qui vous fera vivre avec Pia Clément en tête. Ce match hyper important, évidemment, pour l'équipe de France. Allez les Bleus, c'est évident. Et ça, ça sera demain. Donc demain, Décibel de 19h à 20h30. Et puis ensuite, le foot. Ça, c'est pour demain soir. Ce soir, on est ensemble, en direct, jusqu'à 21h. Il y aura de la bonne musique et donc plein d'invités, vous l'avez compris, autour de ce festival Sœurs Jumelles. Avant d'accueillir Béatrice Dalle, Dernier Motel et Julien Pelletier, j'accueille ma première invitée, Julie Delors. Bonsoir.
1: Bonsoir.
0: Bienvenue dans Décibel, chère Julie, je vous admire, je dois le dire. J'étais déjà dans ce festival il y a trois ans, mais c'est surtout il y a deux ans où votre travail m'a sauté aux yeux et au cœur, je dois dire. Vous êtes en charge de la programmation des films musicaux ici à Sœurs Jumelles, soit des films qui parlent de musique, de styles musicaux, d'histoire de musique, ou alors qui parlent d'un artiste en particulier. Quel genre de parcours dans la vie professionnelle il faut faire pour avoir ce job de chercheuse de pépites films musicaux?
1: Alors mon parcours est assez particulier parce que mon travail premier n'est pas du tout programmatrice, il est chef monteuse en documentaire ou fiction.
0: Ceci dit, ça veut dire que vous avez l'œil
1: voilà.
0: Et l'oreille.
1: C'est
0: oui.
1: Ça.
0: Ouais, ouais.
1: Et du coup, c'est vrai que le montage et la musique, c'est une partie très importante. On est les premiers au montage, on est les premières personnes avec qui travaille le compositeur et le réalisateur.
0: Ouais,
1: donc
0: bien sûr.
1: Et moi, c'est vrai que la musique était quelque chose qui était très importante. J'adorais proposer des groupes de musique à des réalisateurs ou des compositeurs à des réalisateurs ou réalisatrices afin d'accompagner leurs films.
0: Ah ouais. Alors, ce qui est génial, c'est qu'en plus, non seulement donc ces films que vous choisissez, tous les festivaliers, toutes les festivalières les découvrent et vraiment, voilà, vous avez un flair incroyable parce que moi, vous m'avez fait découvrir des choses ici absolument magnifiques. Mais en plus, c'est dans un lieu pas comme les autres qui s'appelle le Cinémobile. Est-ce que vous pouvez me décrire cet endroit pas commun où on va voir des films, les films que vous avez sélectionnés?
1: Alors, c'est vrai que le Cinémobile, c'est vraiment le lieu du documentaire musical.
0: Ouais.
1: Et c'est un camion cinéma. C'est un camion cinéma qui a été créé par la région centre, donc cyclique. Et c'est un camion qui se déplie avec 80 places à l'intérieur, un écran.
0: La clim.
1: La clim.
0: Parce qu'en ce moment, c'est quand même une grosse qualité.
1: Complètement. Et c'est validé par Dolby. Donc on a un 7.1 dans le Cinémobile. Et du coup, il y a aussi un grand écran avec un vrai vidéoprojecteur en laser. Donc comme une vraie salle de cinéma. Et il y a un côté hyper cocon, on est vraiment hyper bien à l'intérieur.
0: C'est vrai, hein.
1: Ouais. C'est hyper agréable et autant pour les équipes qui viennent présenter leurs films, il y a un rapport direct aux spectateurs, on a vraiment l'impression de partager quelque chose avec chacun des spectateurs qui sont là.
0: Ouais.
1: Et Julien pourra en témoigner tout à l'heure parce qu'il était présent et il y a un côté très cinéma paradisio en fait, on a envie d'avoir la dame qui vient avec ses petits cornets, son petit chocolat, etc.
0: Et donc c'est une salle de cinéma, vous pouvez chercher sur internet, un Cinémobile, parce que si vous êtes, je sais pas, une mairie, école, vous pouvez les solliciter et le camion et la clim peuvent venir jusqu'à vous.
1: Complètement. C'est
0: et
1: fait
0: pour une projection.
1: Tout à fait.
0: Voilà.
1: Pour amener le cinéma dans des zones où il n'y a pas de cinéma.
0: Ça, c'est génial. Alors, rentrons maintenant, chère Julie, dans le vif du sujet. Les films que vous avez sélectionnés cette année, que vous conseillez, du coup, à celles et ceux qui nous écoutent, parce que soit ils viennent de sortir, il y en a certains qui sont sortis aussi il y a quelques années, parce que voilà, il faut aussi ressortir les films musicaux sont pas très bien distribués en France, donc il faut leur donner des chances. Et puis, il y a aussi des avant-premières. Je voulais que vous me disiez quelques mots sur The Way We Move. En français, ça veut dire la manière dont on bouge, mais ça veut aussi dire la manière dont on émeut les gens. C'est un film incroyable sur le chansigne.
1: Oui, tout à fait. On suit en fait le parcours de Amber Galloway, qui est une chansigneuse américaine. Et il y a quelque chose d'incroyable, c'est qu'elle ne chansigne pas que les paroles, mais elle chansigne la musique.
0: Ouais.
1: Et on la voit bouger. Et en plus, on suit tous les étudiants qu'elle forme
0: ouais.
1: Du coup pour ce chansigne. Et c'est absolument sublime parce que c'est vrai que la musique, on a envie de la partager. On a envie aussi de la partager avec des gens qui n'entendent pas,
0: ouais.
1: Mais qui ressentent la musique par le corps. Et qui la ressentent et qui l'entendent différemment. Et en plus, on suit tout le parcours d'Amber, qui est assez émouvant. Enfin, vous découvrirez ce film parce qu'il va passer sur Arte
0: bientôt.
1: Il est disponible sur Arte.tv.
0: Ouais.
1: Donc, donc vraiment vous pouvez le voir.
0: Voilà. Et croyez-moi, si c'est tamponné, validé par Julie Delors, c'est un bon film parce que vraiment elle a un goût incroyable. Donc ça s'appelle The Way We Move. Et oui, on n'a pas précisé, mais donc le chant signe, évidemment, c'est faire en langue des signes, accompagner un concert sur le côté de la scène, pas très loin de l'artiste, en langue des signes. Je pense que vous avez tous vu passer sur les réseaux sociaux des vidéos incroyables de filles qui chansignent du rap américain, et même le rappeur s'arrête pour regarder les filles chansigner parce qu'elles sont trop fortes. Et voilà,
1: incroyable.
0: Donc ça, notez-le, The Way We Move, il faut voir ce film. Un autre film, If These Walls Could Rock. Alors ça, c'est un jeu de mots autour de l'expression If These Walls Could Talk, ça veut dire en anglais si ces murs pouvaient parler. Là, donc ça veut dire si ces murs pouvaient rocker. C'est un hôtel.
1: Oui, c'est le Marquis Hôtel qui était un des grands lieux mythiques d'Hollywood, qui accueillait du coup beaucoup de rockers. Ouais. Et ça raconte toute cette partie des années 70 avec tout ce qu'on peut connaître du rock.
0: Sexe, drogue, rock and roll.
1: Voilà,
0: La débauche. Non, alors la débauche, mais pour le coup, les artistes assument parce qu'ils témoignent dans le film.
1: Totalement. Ils témoignent, ils racontent l'histoire du lieu et ils nous racontent toutes leurs histoires et aussi comment les mœurs évoluent, comment on ne peut plus être aussi ce qui est intéressant, c'est qu'il y a le gars de la sécurité par exemple qui a été interviewé et qui disait ben voilà, eux je les ai interdits de séjourner pendant un an, quand ils sont revenus ils m'ont encore fait des conneries mais voilà, c'est vraiment un film qui est très touchant et qui témoigne d'un temps qui n'existe plus
0: et c'est beau. Et quand on dit rockstar, on rigole pas, il y a Bruce Springsteen qui parle dans le film, il y a Ringo, pas de Sheila et Ringo, hein, Ringo star des Beatles. Donc voilà, ça, celui-là, c'est du lourd. Et celui-là, on va pouvoir le voir en France, vous pensez, Julie ?
1: Pour le moment, c'est la première en France.
0: Ouais, hein, bravo.
1: Et il n'y a aucun distributeur qui est prévu. Donc ouais. J'espère que la visibilité ici permettra une diffusion en France sur chaîne.
0: On croise les doigts. Il y a aussi des portraits d'artistes, Benjamin Biolay, Sébastien Tellier ou encore Vanessa Paradis. On en parlera tout à l'heure avec Julien Pelletier qui a réalisé ce portrait de Vanessa. Incroyable comme on l'a jamais vu, vraiment. Et pourtant, Dieu sait que je suis fan depuis Joe le Taxi, Julie. Depuis Joe le Taxi, j'ai pas lâché Vanessa, je ne l'avais jamais vu comme ça. Donc ça, c'est incroyable. On en parlera avec lui tout à l'heure. J'aimerais qu'on s'arrête deux secondes sur Broken English, qui est le portrait de Marianne Faithfull, rockeuse, poétesse et muse anglaise. Elle était tout ça à la fois. Elle nous a quitté l'année dernière, Marianne. Qu'est-ce qui fait que un portrait de Marianne Faithfull, c'est du cinéma? Et c'est pas un reportage sur sa vie.
1: Alors, ben là, c'est tout le talent de ces deux réalisateurs qui s'appellent Ian Forsythe et Jane Pollard, qui mettent en scène tout un environnement autour de Marianne Faithfull. Ils ont créé un ministère de l'oubli avec Tilda Swinton qui joue la ministre de l'oubli, okay. Avec un enquêteur qui va chercher quelle est la vie de Marianne et de trouver la vérité par autant les interviews, les archives. Ouais. Et c'est aussi la mise en scène de ces archives qui est très intéressante. Et pareil, ce film-là, je ne sais pas du tout s'il va être distribué. Il a été vu dans des très grands festivals. Il a eu un prix au BFI. Et en plus, c'est extrêmement touchant parce que donc c'est le dernier documentaire dans lequel témoigne Marianne Faithfull.
0: Ah oui, elle est morte juste après.
1: Elle est morte. Ils ont fini le tournage. Elle est morte avant qu'ils aient fini le tournage. En fait.
0: Ah ouais.
1: Donc, ils ont dû trouver des astuces aussi pour continuer à la raconter. Et elle est extrêmement émouvante, touchante. Et toute cette mise en scène autour d'elle, c'était les mêmes réalisateurs qui avaient réalisé le film sur Nick Cave, 40 000 jours sur Terre.
0: Qui était très beau.
1: Voilà. Et ils ont toute cette spécialité d'essayer de mettre en scène leur personnage et ces personnalités-là. Et c'est pas juste être face à une caméra et discuter.
0: C'est ça. Donc c'est le point de vue, en fait.
1: Tout à fait.
0: Avoir une question qu'on se pose sur l'artiste et dans le film on donne la réponse.
1: Tout à fait.
0: C'est ça l'idée.
1: C'est vraiment un point de vue. Et eux, ils ont plus ce côté où ils ont envie de montrer le souvenir.
0: Ouais.
1: Et qu'est-ce qui est important pour eux, c'est quels sont les souvenirs des uns et des autres liés à la musique. Et ils arrivent vraiment à très bien le montrer, c'est extrêmement touchant.
0: Alors avant d'accueillir Julien Pelletier, à qui on doit ce docu sur Vanessa Paradis, je vous propose d'écouter Marianne Faithfull, puisque souvenir étant le mot-clé, As Tears Go By est tout indiqué. Vous écoutez ici, merci les amis.

0: Marianne Faithfull et donc ce film Broken English montré en avant-première au festival Sœurs Jumelles grâce au goût très sûr de Julie Delors, notre première invitée de ce soir. Julie, à côté de vous a pris place Julien Pelletier. Bonsoir Julien.
1: Bonsoir, merci de me recevoir.
0: Ah ben on est ravis, vous êtes le réalisateur de Vanessa Paradis, La Soirée, alors qu'il n'était pas forcément, j'imagine, votre premier choix de nom de documentaire, mais c'est parce que c'est passé à la télé, c'était toute une soirée autour de Vanessa Paradis, un docu et un concert. Avant de vous poser plein de questions sur ce tournage, j'aimerais d'abord me tourner vers Julie. Je l'ai dit tout à l'heure, elle a un goût très sûr pour les docu-musiques. Qu'est-ce qui vous a touché dans le film de Julien? Parce que pour le coup, des histoires de chanteurs, de chanteuses à la télé, il y en a eu plein. Des tentatives de docu sur Vanessa Paradis, il y en a eu plein. Et aucun n'a tellement marqué. Pourquoi celui-là? Il vous a touché?
2: Mais parce qu'en fait, on y voit Vanessa de manière extrêmement honnête, oui. Touchante. On est au cœur de sa création, au cœur de son film. Et Julien a réussi à créer une connexion avec elle qui se voit de suite à l'écran et à trouver une juste distance entre ne pas s'imposer, être là, être arrivé à elle la sentir, et elle a réussi à se laisser aller et à nous donner tout ce qui la touche et tout ce qui la... Voilà, j'en ai fait pas les mots parce que c'est vrai
0: c'est
2: que
0: bien, j'ai j'en sens que ça vous a ému.
2: Tout à fait. Ah oui, oui, de toute façon, il aurait pas il serait pas venu sinon.
0: Bah Julie, je vous remercie. Vous pouvez passer le micro à Julien. Merci d'être venu nous voir en direct. Julie qui retourne en courant dans son cinémobile. Mais donc sachez-le, vraiment la programmation documentaire musicaux de Sœurs Jumelles, et ben c'est elle et c'est du très très beau boulot. Et vous avez toute l'info sur tous les films sur le site de Sœurs Jumelles. Alors Julien Pelletier, vous êtes musicien vous aussi, c'est peut-être ça qui a aidé. Vous faites partie du groupe Last Train. Est-ce que le fait d'être vous-même musicien, sachant qu'en plus on sait que Vanessa elle aime bien le rock, ça a facilité la connexion entre elle et vous, parce que vous l'avez suivi pendant 2 ans pour ce docu?
1: Ouais, je crois que ça a pas mal aidé, et c'est un des premiers, des premières choses qui un des premiers atomes crochus, disons, qu'on a eu ensemble quand on a bu un café il y a à peu près 2 ans, effectivement. Et j'ai commencé la musique très tôt, j'ai fait mes premiers concerts quand j'avais 14 ans, elle aussi.
0: Comme elle.
1: Alors, par contre, on n'a pas eu la même carrière, au final.
0: Vous avez pas eu Joe le taxi, ou à 14
1: non,
0: ans?
1: Non, bah, ouais, pas c'est vraiment. Ouais. On peut pas dire ça. Mais du coup, j'ai senti quand même tout de suite que c'était quelque chose qu'il avait touché. Et très rapidement, on a beaucoup parlé de musique, beaucoup parlé de cinéma, et je crois que ça lui tenait à cœur aussi d'avoir effectivement un réalisateur qui était sensible à la musique. Et l'idée, c'était vraiment de pouvoir faire ça, oui, de parler de musique dans ce documentaire.
0: Oui, parler de musique, ça c'est hyper intéressant ce que vous dites Julien, parce que la hantise de Vanessa Paradis, c'est de se retrouver sur un plateau, alors je sais, moi je l'ai vécu parce qu'elle est venue dans mon émission en direct, et que quelqu'un lui parle de sa vie privée, de ses gosses, de son look, de sa beauté, de tout sauf de musique. Alors en fait, avec vous, elle avait confiance, elle savait que vous alliez filmer la musique.
1: Ouais, tout à fait.
0: Et, ouais.
1: Et vraiment, quand elle a vu la version finale, alors j'ai eu l'honneur qu'elle me dise « Ouais Julien, tu ne sais pas à quel point j'aime ce documentaire ». Et elle était, voilà, c'est des mots que je vais garder aussi pour moi. Oui, pour mon petit jardin secret.
0: Faut pas tout nous dire, mais
1: non,
0: je sens que vous êtes heureux.
1: Ouais, ouais, tout à fait. Ah. Et effectivement, parce que on a parlé de musique dans ce documentaire, on parle d'art avant toute chose, et c'était vraiment ce qui me tenait à cœur moi aussi.
0: Ouais. Alors faut dire que quand vous avez commencé à la suivre, Vanessa, elle est au moment de la conception du dernier album, Le Retour des Beaux Jours. Il s'était passé 7 ans depuis son album précédent. Elle est pas toute seule sur cette création d'album. Elle a une dream team avec elle, en les personnes d'Étienne Dao et Jean-Louis Pierrot. Et donc pendant 2 ans, c'est pas juste on enregistre un album, c'est vraiment on crée quelque chose, un univers, une histoire, quoi. Et comment vous avez fait pour filmer ça?
1: Alors malheureusement, il y a certains moments de la conception de l'album auxquels j'ai pas pu assister,
0: ouais.
1: Parce qu'ils ont commencé à travailler vraiment tous les trois dans leur appartement parisien. Ils ont fait vraiment beaucoup de tout ce qu'on appelle des maquettes, quoi, ouais. Où ils travaillent sur un tout petit ordinateur. Et ça, à ce moment-là, je l'ai pas vécu, malheureusement. Ouais. Mais j'étais là dès le studio, et il y a encore beaucoup de choses qui se passaient lors de la création dans le studio. Et ensuite, on est parti ensemble évidemment à Abbey Road. On le voit dans le documentaire.
0: Oui, le studio des Beatles à Londres.
1: Et très émouvant pour elle et pour moi et pour toute l'équipe qui était là. Et en fait, voilà, cette création, ça a pris effectivement quand même pas mal de temps, et c'est ce qui a, je pense, renforcé aussi nos liens d'amitié, et nos liens professionnels évidemment. Mais le fait qu'elle m'ait fait confiance, qu'elle se soit sentie beaucoup plus à l'aise, c'est quand même le fait que ça ait duré comme ça dans le temps et qu'on ait une relation longue, quoi.
0: Ouais. Et Julie, tout à l'heure en parlant du film a évoqué et effleuré ce sujet-là, mais est-ce que il faut être très présent ou est-ce qu'il faut qu'on sente pas que vous êtes là? Est-ce que vous vous cachez quand vous filmez ou est-ce que vous êtes là au milieu de la pièce?
1: Se cacher plus que tout au monde. Le but c'est vraiment de se cacher et de ne pas montrer que j'existe, de pouvoir être tout petit. J'avais juste une petite caméra, j'avais un micro sur ma caméra, ouais. Donc j'avais pas d'équipe du tout et c'est ce
0: donc
1: qui
0: tout
1: lui tenait à cœur.
0: Déjà ouais. Une personne, ça c'est important.
1: Ouais, tout à fait. C'est ce qui ouais. vraiment lui tenait à cœur. Elle voulait que ce ne soit pas perturbé dans le studio. Et Étienne Dao me l'a dit ensuite. Pour lui, le studio c'est comme une chambre à coucher, donc c'est très très intime. Et donc c'était aussi très difficile de rentrer dans ce milieu-là où il n'y a pas eu de caméra dans des studios de Vanessa Paradis depuis 1993 avec l'album Lenny Kravitz.
0: Je me souviens très bien. Et c'était un documentaire qui était passé sur Canal.
1: Ouais.
0: Et comme pour le vôtre, il était en deux parties. En fait, il y avait un docu oui. et ensuite un concert filmé.
1: Ouais.
0: Et c'est exactement ce qui s'est passé pour la soirée Paradis
1: ouais,
0: sur France Télé.
1: Bah, c'est ouais, ce qui ouais. lui tenait à cœur aussi à Vanessa de présenter ses morceaux, ensuite de les jouer vraiment devant un petit public de privilégiés, sa famille, ouais. ses amis, les gens du label. Voilà, il y avait un tout petit ouais. public. Mais effectivement, pour revenir sur le studio,
0: oui.
1: j'avais cette volonté de me tenir tout petit. Et en fait, au fur et à mesure de la relation, on le sent dans le documentaire, je crois que quand on arrive à Londres, à Abbey Road, on est déjà plus proche. Donc elle regarde la caméra, elle
0: oui,
1: discute avec.
0: C'est ça qui est fou. Ouais. C'est qu'en fait, on a l'impression que vous l'avez apprivoisé.
1: Ouais, c'est ça. Mais c'est ce qu'il fallait faire.
0: Et qu'effectivement, elle se méfie parce qu'on connaît la carrière qu'elle a. Elle est sous l'œil des photographes, des journalistes, du public, plus ou moins bienveillant, depuis ses 14 ans.
1: Ouais.
0: Et donc, en fait, il y a un côté sauvage, mais de protection, en
1: exactement.
0: Fait, au départ.
1: Ouais, ouais, tout à fait.
0: Et vous avez craqué le code.
1: Exactement. Il fallait l'apprivoiser. C'est vraiment, c'est le petit prince, quoi. C'est le renard. Et je crois que j'ai réussi à le faire. Et aujourd'hui, on s'entend super bien et on a une très très belle relation. Et c'est chouette et c'est fou de pouvoir dire ça là au micro d'ici.
0: Bah ouais.
1: De pouvoir dire j'ai une très belle relation avec Vanessa Paradis.
0: C'est vrai que vous n'êtes pas nombreux à pouvoir dire ça, mais c'est bien. Ce qui est rare est encore plus précieux. Donc Julien Pelletier, votre documentaire, il est passé déjà sur France Télévisions. Il est toujours disponible sur le replay, hein, France.tv.
1: Oui, c'est
0: alors,
1: ça.
0: On peut le voir. Donc ça s'appelle Vanessa Paradis la soirée parce que c'était une soirée. thématique où il y avait donc votre docu et le concert. Si vous aviez pu choisir un titre, comment vous auriez aimé l'appeler ce documentaire?
1: Et bien finalement, il a quand même eu un autre titre dans le DVD qui est sorti.
0: Ah.
1: Il y a une réédition en fait de l'album
0: Le Retour des Beaux Jours,
1: tout à fait, dans lequel il y a un DVD et c'est Cœur Ardent qui moi était mon titre favori et c'est une chanson en plus que j'ai mis volontairement
0: ouais.
1: deux fois dans le documentaire à l'intro et plus tard joué par les cordes de Abbey Road. Et Cœur Ardent, pour moi, ça résume tout, ça résume Vanessa Paradis, ça résume cet album.
0: Ah, c'est la chanson qui ouvre l'album et en fait elle est très belle parce que c'est Vanessa qui s'adresse au public qui l'attend derrière le rideau.
1: Exactement.
0: Et le public, elle l'appelle le cœur ardent. Donc
1: ouais.
0: la chanson est sublime. Elle est très étrange, elle a pas de refrain, elle a une espèce
1: ouais.
0: de grande envolée orchestrale et tout. Cœur ardent, mais ça c'est très beau comme
1: ouais.
0: titre.
1: Et je savais quand j'étais dans le studio avec eux, quand j'ai vu les cordes jouer, je savais que ce morceau aurait une place toute particulière dans le documentaire. Donc je mettais vraiment beaucoup d'applications à filmer
0: ouais.
1: au maximum dès que ça touchait à ce morceau, parce que c'est un morceau qui me touchait énormément, qui me donnait
0: ouais,
1: la
0: oui.
1: chair de poule. Et c'est sur celui-ci qu'on pleure dans le documentaire,
0: c'est
1: pour
0: vrai.
1: Ne pas trop en dévoiler.
0: Non, on dit rien.
1: Mais voilà.
0: Mais teaser, vous allez pleurer.
1: Ouais.
0: Quand même, on aime ça.
1: J'espère, c'est mon but
0: ça.
1: De faire pleurer les gens.
0: Même complètement déshydraté en canicule, si vous regardez ce docu ce soir, vous allez pleurer un petit peu, je vous le promets. Vanessa Paradis, la soirée. Voilà, sur France.tv. Et vous alors, Julien Pelletier, la suite c'est quoi? C'est Relast Train ou alors c'est un autre documentaire musical ou un autre film qui n'a rien à voir avec la musique?
1: Je sais pas encore ce qui va se passer pour moi en termes de projet audiovisuel. J'ai beaucoup envie de faire de fiction, du cinéma, donc je crois que c'est vraiment là-dessus que j'ai envie de mettre tous mes efforts prochainement. Mais avant ça, j'ai une tournée avec mon groupe Last Train, effectivement.
0: Eh oui, c'est ça.
1: On a encore 18 dates. On a eu la chance là de jouer dans le stade, le Groupama Stadium à Lyon, en première partie de Linkin Park. C'était assez dingue. Demain, je vais à Gare au Rock. Après, on va à Solidays,
0: ouais.
1: on va jouer à Musilac, voilà pour les concerts français. Puis on a la chance de jouer aussi en première partie de Muse au Festival d'été de Québec, donc de traverser l'Atlantique, ça va être assez dingue. Donc déjà voilà, il y a encore une vingtaine de festivals qui arrivent et il y a un Zénith de Paris le 3 octobre prochain. avec pas mal de surprises, beaucoup de choses qu'on est en train de préparer. Donc c'est déjà un beau programme et puis on verra pour la suite.
0: Eh ben, belle route à vous alors pour cet été de festival,
1: merci
0: Julien.
1: Beaucoup.
0: Et merci beaucoup pour ce beau film. On va écouter Vanessa Paradis, ça vous a donné envie. Et puis ce soir, elle est sur la grande scène de Sœurs Jumelles. Il y a Oxmo Puccino qui va monter sur scène dans 10 minutes. Et puis ensuite, vers 22h30, c'est Vanessa Paradis qui sera en tête d'affiche. On écoute un extrait de ce fameux album, Le Retour des Beaux Jours. Ça s'appelle Les Épines.

0: Les épines du cœur, cette merveille, Vanessa Paradis, tête d'affiche ce soir au festival Sœurs Jumelles. Il est 20h25, on est toujours en direct et on accueille un groupe qui s'appelle Dernier Motel. Bonsoir messieurs. Bonsoir, bienvenue. Votre micro va s'ouvrir et là on va vous entendre dire bonsoir.
1: Bonsoir. Bonsoir.
0: Voilà les belles voix de Dernier Motel. Alors c'est un groupe de 6, on n'a pas pu vous prendre tous les 6 mais vous êtes tous les 2. Alors il y a dans le groupe, je vais citer tout le monde parce que c'est important, il y a Benjamin, Jean-Baptiste, il y a Thomas aussi, c'est ça, qui sont plutôt issus du monde du théâtre. Et puis après vous avez toute l'autre partie du groupe qui là est plus musicienne et cinéma, c'est ça, je dis pas de bêtises?
2: Exactement.
0: D'accord, alors expliquez-moi, Dernier Motel, ce que vous venez faire ici à Sœurs Jumelles. Je pense que dans une petite heure vous serez sur scène, mais je n'ai pas envie d'appeler votre performance un concert, et je crois que vous non plus.
2: Alors, ce qu'on fait ici à Sœurs Jumelles, c'est un rêve pour nous de venir jouer ici parce que c'est un festival qui connecte.
0: Oui.
2: Tous les mondes, et les mondes du cinéma, du théâtre, de la musique, et notre groupe connecte ces mondes. On vient du conservatoire de musique, du conservatoire du théâtre, on travaille sur scène et ça nous tenait à cœur de venir ici. Merci à Julie de nous avoir programmé.
0: Julie Gaillet, bravo, Julie Gaillet. Bisous.
2: Oui. Et voilà.
0: Ok. Et donc la naissance de ce groupe Dernier Motel, parce que ok, ça paraît ici la rencontre de la musique et de l'image extrêmement logique, mais dans la vraie vie, dans la vraie vie des groupes, un groupe qui dit oui, alors mon album est conçu comme un film, et puis finalement mon concert c'est aussi un peu une pièce de théâtre, et puis de toute façon moi je suis théâtre.

0: qui lit les chansons c'est sur ça. Scène et qui lit les chansons dans un album. Et en fait, pour tout vous dire, je suis toujours un peu freiné, voire même gêné, quand les artistes présentent leurs chansons. Ça part de quelque chose de très naïf.
1: D'accord.
0: La prochaine chanson s'intitule machin, oui. Elle va parler de ceci, qui parle d'histoire.
1: Et j'allais vous dire, encore ça, c'est quand ils ont préparé un peu, mais la oui. plupart du temps, c'est ça va.
0: Oui, oui, oui.
1: Faites du bruit.
0: Oui, il y a des classiques, on va dire voilà. Qu'il y a des classiques. Ouais. Des...
1: Mais c'est un peu malaisant parfois, c'est vrai.
0: Et donc, le rêve de départ était de vouloir lier ces chansons avec comme un scénario de film, c'est comme ça. Une pièce de théâtre. Et c'est ce qu'on essaye de faire, de donner aux gens. Et j'ai l'impression que parfois ça marche, en tout cas.
1: Ça va marcher ce soir.
2: Oui, ça va marcher ce soir. Vous allez venir visiter plusieurs pièces du motel avec plaisir.
1: Alors justement, on y vient, ce motel. Donc vous vous appelez Dernier Motel. Et donc l'idée, en fait, c'est qu'on va visiter les chambres d'un motel. Attention, motel et pas hôtel, parce qu'on est vraiment oui. dans l'imagerie américaine, la route 66, les néons, les diners.
2: David enfin, ouais, Lynch,
1: tout ce qu'on adore.
2: Etc.
1: David Lynch. D'ailleurs, la chanson qu'on va découvrir de vous s'appelle Lynch Story. C'est pas pour rien. C'est une grosse influence pour vous, mais aussi Thelma et Louise. Enfin voilà, c'est pour vous donner un petit peu des images mentales à la maison. Donc vous voyez, vous êtes dans l'univers de Dernier Motel. Maintenant, racontez-moi l'histoire alors du concert.
2: Ah ben, c'est assez spécial parce que nous, on veut quand même que ceux qui nous écoutent, et on ne dit pas juste les auditeurs, on dit aussi les spectateurs, vraiment, ouais, pour bah le oui. coup, et aussi une sorte de liberté d'interprétation.
1: D'accord.
2: Donc, il y a des textes qui sont issus quand même d'anecdotes ou de sentiments ou de vécu.
1: Ouais.
2: Et par contre, on a voilà devant nous, on n'a jamais rien de très explicite.
1: OK. Oui, il y a pas comme une même... voix off qui nous
2: voilà,
1: guiderait trop.
2: Exactement ça.
1: Ouais.
2: Donc il y a beaucoup d'onirisme à l'intérieur de ce que l'on présente et c'est comme ça que ben se lit un peu tout toutes nos chansons. On peut passer voilà de la piscine du motel à sur un toit, à parler des étoiles, etc.
1: Ah.
2: D'une terrasse en hauteur, c'est aussi libre d'interprétation pour le coup.
0: En fait, cet espace que j'appelle l'espace, comme David Lynch, est l'espace du rêve. Et il nous tenait à cœur de créer cet espace.
1: Ouais.
0: Comment intégrer des spectateurs dans cet espace et comment nous, les musiciens et acteurs, on vit dans cet espace et c'était de pouvoir ouvrir des portes avec les spectateurs. Regarder par les trous de la serrure, ouvrir des fenêtres à travers les rideaux. Il y a aussi il y a un peu quelque chose, une fenêtre sur cour à la Hitchcock.
1: Ouais, ouais, ouais. Et... Que des bonnes refs, hein, bravo.
0: Ouais, ouais. et voilà, donc c'est d'intégrer les spectateurs et nous, sur scène, dans un même espace.
1: Ouais. C'est ça, Dernier Motel. En concert aujourd'hui à Sœurs Jumelles, Dernier Motel, donc Jean-Baptiste, Jacques, Benjamin, Frédéric, Thomas et Hugo. Il y a du rock, mais il y a aussi de la chanson française dans les références. On n'a pas eu le temps de tout citer, mais on parle de Lavilliers, par exemple, voilà, pour ce côté un peu aventurier et baroudeur. Et votre album va sortir à l'automne prochain. Donc en fait, ce soir, là, on va écouter une chanson qui est sortie en avant-première. Et puis là, ce soir, les spectatrices et spectateurs de Sœurs Jumelles vont découvrir vraiment Dernier Motel avant tout le monde. Donc en novembre, c'est ça la sortie de l'album ?
0: Mi-novembre avec une release party à la Boule Noire à Paris.
1: Ouais. Voilà. Très bien. Bon, on se verra là-bas, messieurs. Super. Bonne route à vous. Bon concert tout à l'heure.
0: Merci
2: beaucoup.
1: Dernier Motel, on découvre Lynch Story, parfaitement à sa place évidemment dans ce festival de musique et de cinéma. Bonne route, Dernier Motel, à bientôt.
0: Merci bien.
3: Tombé en panne sur Lost Highway.

0: Beach Story, de dernier motel, c'est le premier extrait de leur album à venir à l'automne prochain. Et puisque eux s'appelaient Dernier Motel, sachez que la suite de Décibel va se passer dans un hôtel au cœur du festival Sœurs Jumelles, dans la chambre 152, celle de Béatrice Dalle. À tout de suite.
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0: On est avec le festival à Rochefort, les amis, en direct jusqu'à 21h. Et il est temps de retrouver Béatrice Dalle. Alors, pour être totalement transparente, ça y est, elle a quitté le festival. C'est pour ça que je peux dire 152. C'est parce qu'elle n'y est plus. Béatrice Dalle était au festival Sœurs Jumelles pour présenter un spectacle qui s'appelle Comme Azur. Ouais, Comme Azur, comme la chanson de Nirvana.

0: a fait la célébrité mondiale de ce groupe, le chanteur Kurt Cobain. Si vous avez grandi dans les années 90, évidemment, vous savez qu'ensuite, il est mort très très jeune, à l'âge de 27 ans. Il s'est suicidé chez lui, ne supportant plus tout un tas de choses, et notamment sa terrible célébrité qu'il n'avait d'ailleurs pas cherché. Il est devenu star par accident. Un peu comme Béatrice Dalle, finalement, qui est devenue star, elle aussi, en 1986, pour son rôle de Betty Blue dans 37-2 le matin, le film de Jean-Jacques Benex. En tout cas, Béatrice Dalle, elle adore Kurt Cobain, à un point que vous n'imaginez pas et que vous allez découvrir et comprendre maintenant. Le spectacle Comme As You Are qu'elle propose dans tout un tas de villes de France, c'est un hommage à Kurt Cobain. 10 textes lus par Béatrice Dalle, des textes du journal intime de Kurt Cobain, 10 chansons emblématiques de Nirvana pour les accompagner. C'est super beau, c'est super intense. Beau et intense, oui, c'est aussi un peu comme ça qu'on pourrait décrire le moment juste derrière la porte. Alors on toque à la porte de Béatrice Dalle juste avant qu'elle monte sur scène pour qu'elle nous raconte tout ça. En plus, c'est chouette, sa chambre, c'est le seul endroit où il y a la clim dans le festival. On est 2 heures avant son spectacle et Béatrice Dalle est de bonne humeur, elle a hâte de monter sur scène avec ses musiciens. Mais donc, elle prend le temps de nous accueillir, vous allez entendre, super bien. Bonsoir Béatrice Dalle.
1: Bonsoir.
0: Bienvenue sur Ici. On est au festival Sœurs Jumelles et ce soir, au théâtre, vous allez donner ce spectacle incroyable, Comme As You Are, hommage à Kurt Cobain, ouais, en texte et en chanson.
1: Ouais.
0: Déjà, merci de faire ça, Béatrice, parce que moi qui ai fait un deuil, un grand deuil pendant un an à la mort de Kurt Cobain,
1: ouais,
0: je trouve que personne n'en parle. Et ceux qui en parlent pas très bien. Et vous, en fait, je sens que vous l'aimez profondément. Est-ce que vous pouvez me dire...
1: Ça fait 32 ans que je suis sa veuve posthume, quand même.
0: Vous êtes la veuve?
1: Moi, je pense...
0: Je vous serre la main. Je serre la main à la veuve de Kurt.
1: Je pense que oui, j'aurais pu être sa veuve,
0: ouais.
1: Ouais. Ouais.
0: Et je sais que c'est Jarmusch qui vous a fait découvrir
1: c'est
0: Nirvana.
1: Ça. C'est en 91, on tourne Night on Earth. Et il me ramène des disques de New York. Et il y a Dinosaur Junior, il y a Nirvana. Et je sais plus le troisième. Et je découvre Nevermind avec lui, quoi. Et juste un détail, c'est que je n'avais pas vu la gueule de Kurt Cobain. Il se connaissait. Sinon, je leur dis, amène ton ami, chérie.
0: C'était son pote. Vous auriez pu le rencontrer à ce moment-là.
1: Ouais, ouais. Il connaissait bien Courtney Love, surtout. Ah. J'ai dit, alors, ça ne serait pas de la famille, comme ça. On peut se voir tous les quatre, ça va être bien. Oui, oui, non, je l'aimais pas. J'aime ce mec passionnément. J'aime sa poésie. Et si je suis complètement honnête, il ferait du zouk, j'en ai rien à foutre tellement je le trouve sexy.
0: Mais c'est ça qui est hyper intéressant, Béatrice. C'est qu'en fait, pour plein de gens, les rock snobs, ils disent non, mais nous, on ne s'intéresse qu'à la musique.
1: Mais pas du tout.
0: Vous embrassez complètement Nirvana, Kurt Cobain, tout.
1: Mais moi, je dis au paradis, mec, ça fait 32 ans que tu te reposes, repose-toi bien, parce que je vais pas te laisser t'en sortir.
0: Kurt Cobain, pour celles et ceux qui ont été fans de Nirvana, c'est le plus grand cœur brisé du monde quand on apprend sa mort à 27 ans, par suicide en plus, alors que c'était quelqu'un qui dégageait tellement de lumière. Est-ce que vous, quand vous avez appris son suicide à Kurt Cobain, vous avez été étonné, surpris, vous êtes tombé de l'armoire?
1: Pas du tout, parce que je me souviens justement avec Jim, moi j'ai été mon premier mari, où je me souviens de cette phrase avant le suicide de Kurt Cobain, où il disait chaque bouffée d'air que je respire est une torture, et Jim me répète ça, ils se sont parlé au téléphone, et qu'il avait dit cette phrase-là, et j'ai pensé, il en a plus pour longtemps. Donc non, ça m'a pas tellement surprise. Mon frère, pas mon frère de sang, mon frère de cœur s'est suicidé aussi. J'ai eu plein de gens comme ça autour de moi. Et souvent, s'il y a des gens qui culpabilisent parce qu'ils ont pas sauvé, tu peux pas sauver quelqu'un qui a, c'est presque à ce point-là une pathologie, quoi, où tu ne peux rien faire. Il y a quand même une interview de Cobain où quand il écrit Something in a Way, il est sur un pont à Aberdeen, il veut se jeter en bas. À un moment, il dit, je suis malheureux depuis 25 ans, il est mort à 27 ans. Et moi, le texte que je préfère de son journal intime, c'est quand il dit ce qu'il ressent quand il est enfant, qu'il pense qu'il est un extraterrestre. Moi, ce texte, il est bouleversant de ce qu'il repense quand il est petit garçon. Et il y a, j'ai vu, et ça il y a peu de temps, il y a quelques mois, une interview de la mère de Kurt Cobain qui dit... Il m'a fait écouter, il est à la maison, elle décrit même, il est en culotte, il descend de sa chambre, et puis il a les maquettes de Nevermind, et il fait écouter à sa mère, et sa mère ne lui dit pas, et elle dit, j'ai pensé juste qu'il était pas prêt du tout pour ça. Parce qu'elle savait que c'était tellement beau le truc, que ça allait marcher, et que lui était bien trop fragile pour ça.
0: Bah tiens, on va l'écouter, cette chanson Something in the Way.
1: Elle est terrifiante de beauté et de tristesse.
0: Alors elle est pour vous, Béatrice Dalle, et pour toutes celles et tous ceux qui écoutent ici et qui ont passionnément aimé Kurt Cobain.

0: est toujours au festival Sœurs Jumelles avec la seule, l'unique Béatrice Dalle, qui rend hommage au seul et unique et regretté Kurt Cobain. Un spectacle canon qui s'appelle Comme As You Are, chanson de Nirvana, évidemment. 10 chansons de Nirvana, 10 textes que vous avez choisis dans le journal intime de Kurt Cobain.
1: Mais maintenant, on l'a créé avec Bastien Burger et Yves D. Et maintenant, on est avec Maïva.
0: Maïva de Bandit Bandit.
1: Et autant je trouvais extraordinaire quand Kurt Cobain chantait Rape Me, qui n'est pas du tout évidemment l'apologie du viol.
0: Le contraire.
1: Mais au contraire, qui dénonce tout ce qu'on fait aux femmes, subir aux femmes. Je trouve ça bien aussi qu'une femme le chante. Ouais. Ce soir, c'est une femme qui chante ça. Et je trouve ça bien aussi, quoi. C'est pour ça, tu sais, des fois, là, je passe à autre chose, mais quand sur les réseaux sociaux, tu mets un truc qui ne plaît pas, mais qu'est-ce que c'est grave? Occupez-vous des mecs qui fracassent leurs meufs, occupez-vous des gens qui touchent aux enfants, pas des... Tu sais, maintenant, c'est un crime contre l'humanité de poster un truc qui ne plaît pas, quoi.
0: Vous pensez que Kurt Cobain, s'il ne nous avait pas quittés dans les années 90, s'il était encore là aujourd'hui, il ferait des stories sur Instagram?
1: J'en sais rien, j'espère qu'il les ferait avec moi.
0: Des selfies en vacances tous les deux?
1: Tous les deux, n'importe comment. J'en ai rien à foutre.
0: Comment vous les avez choisis, les textes du journal intime de Kurt?
1: On les a choisis en même temps avec Emmanuel Poitnat. Et puis les morceaux de musique qui sont... J'ai envie de dire 80% du spectacle, c'est quand même Bastien qui le fait. Parce que c'est un musicien extraordinaire et rejouer tout seul sur scène la musique de Nirvana, c'est une performance incroyable. Maïva, une voix incroyable. Moi, j'ai juste choisi des textes qui montraient, pour ceux qui ne connaissent pas, parce qu'on a plein de gens très jeunes qui sont venus et qui ne connaissaient pas tellement Nirvana, et pour voir l'homme qu'il était. Et tu sens... Mais il y a des choses que j'ai enlevées, parce que je me disais, c'est un hommage que je lui rends. Et il y a des choses que je trouvais juste humaines, parce que c'est aussi un être humain. Moi, j'ai tendance à tellement mystifier les gens que j'aime passionnément, que je ne veux pas voir les défauts, je ne veux pas voir qu'il avait comme on a tous, tu vois. Et je ne veux faire sortir que les choses belles de lui. Et par exemple, il y a des choses qu'il critiquait, ben je ne les mets pas. Il n'est pas question que je parle de sa meuf, j'annique sa meuf.
0: Bisous Courtenay, si tu nous écoutes.
1: Pas bisous
0: de Rochefort.
1: Non, si je l'avais rencontrée 2 heures avant elle, elle n'existait même pas. Son mec, je le séquestrais, j'en ai rien à foutre. Mais je lui ai laissé aucune chance de m'échapper. En plus, il est mignon parce qu'il y a une interview de lui, il dit, vous savez, moi, il est tellement pas sûr de lui. Il dit, je m'aime tellement pas que si c'est celle qui veut bien de moi, j'y vais.
0: Alors là, il faut le dire, Béatrice, pour celles et ceux qui n'ont jamais vu le visage de Kurt Cobain.
1: Il est super joli.
0: Mais d'une beauté, des grands yeux bleus. Un peu Jésus, en vrai.
1: Ah, mais c'est pour ça qu'il est en train de devenir le messie du rock, le mec.
0: Ouais, un peu Jésus, mais sexy.
1: Il est tellement beau. Mais à la fois, il y a plein de musiciens pas très beaux, et par leur talent de musicien, deviennent hyper sexy, quoi. Ouais, je suis sûr que Mozart, tu vois, dit... Des représentations, il n'y a pas de photo, le représentant devait avoir un charme fou. C'est la rockstar de cette époque, ouais. Où il se tapait toutes les plus belles gonzesses. Il fait 1m50 au garrot, mais le mec doit être tellement fascinant que je pense que j'aurais été aussi amoureuse de lui que peut-être plus.
0: C'est bien, à toutes les époques, vous en avez un rockstar.
1: Il y a un zikos à prendre, c'est sûr.
0: Il y a le côté musicien, mais il y a aussi le côté humain, homme, qui était Kurt Cobain, qu'on découvre dans le spectacle. Et c'était un type super droit, qui a pas eu peur de se couper d'une partie de son public en disant, alors moi, les homophobes, venez pas me voir.
1: Sûr.
0: Les fachos, venez pas me voir.
1: Bien
0: ça
1: sûr.
0: Aussi, ça vous touche?
1: Bien sûr. Parce que c'est quand même extraordinaire qu'il y a des gens qui ont décidé, je vais te dire ce qui est bien de faire. Tu vas aimer celui-là, tu vas aimer celle-là et pas cela. Je trouve ça, tu sais, mais déjà, quand il y a eu le mariage pour tous en France, qu'on manifeste à ce point, alors qu'on enlevait des droits à personne, on en donnait juste un peu plus à certains. Tu te dis, mais qu'est-ce que c'est que tu vas dans plein de pays d'Afrique où l'homosexualité, on les met en prison? Moi, j'ai vu plein de documentaires où des jeunes femmes qui sont avortées dans certains pays d'Amérique du Sud prennent 40 ans de prison. Et ce qui est quand même extraordinaire, c'est quand les hommes se mêlent de ça. Parce que l'avortement, s'il y a quelqu'un que ça concerne, il n'y a pas un mec qui est concerné par ça. Moi, je me souviens d'une femme féministe connue qui disait, elle n'a pas besoin, sa vie est féministe, en parlant de moi. Et c'est vrai. Moi, j'ai toujours fait ce que j'ai voulu, quand j'ai voulu, avec qui j'ai voulu. Et personne n'a le droit de me dire du monde. Je te dis, je n'atteins pas l'intégrité physique, morale de quelqu'un. Je fais du mal à personne. Ouais, je sors avec des mecs jeunes. Et alors, c'est pas ton cul, c'est parce que juste, t'as les boules de pas avoir les mêmes mecs que moi. Parce que sinon, je vois pas en quoi ça te dérange. Les hommes ont toujours fait ça, depuis toujours. Et alors? Je fais du mal à quelqu'un, ils sont pas mineurs, hein. Je sors pas avec des mecs de 16 ans. Donc ils sont plus jeunes que moi, et alors? Voilà. Je pense que toutes les meufs, vous rêvez de ça et vous n'avez pas les couilles de le faire, peut-être. Excusez-moi, j'enlève le mot couille parce que souvent, le mot couille est associé à quelque chose de courageux. C'est dingue, ça.
0: C'est vrai.
1: C'est dingue.
0: Du coup, comme Kurt Cobain, il a 27 ans pour toujours, il a l'âge idéal pour vous.
1: Ah, mais il serait absolument parfait. Mais de façon, à n'importe quel âge, il aurait été parfait. Tu sais, comme je t'ai dit, même s'il avait fait du zouk, et je déteste le zouk, il aurait été parfait s'il avait... C'est comme Hendrix, même s'il avait joué du triangle, j'aurais adoré, j'en avais rien à foutre. Ouais.
0: Merci beaucoup.
1: Merci à vous.
0: On se quitte en écoutant Comme As You Are, parce que c'est le titre
1: obligé
0: du spectacle. Et j'espère que vous allez continuer longtemps à tourner avec. Hein.
1: Bah, j'espère,
0: partout,
1: c'est
0: hein.
1: Un tel plaisir d'être avec les deux. En plus, c'est un vrai plaisir. J'ai plus de plaisir à faire ça que tout ce que je fais.
0: Bah, continuez alors.
1: Ah ouais.
0: Merci à vous.
1: Merci à vous.

0: Sur l'album Nevermind de 1991 et le spectacle Come As You Are, imaginé, voulu, rêvé par Béatrice Dalle, qui était hier au festival Sœurs Jumelles et qui se balade dans les théâtres partout en France. Sur scène avec elle, il y a Bastien Burger à la guitare et Maëva Nicolas, la chanteuse de Bandy Bandy, qui chante les chansons de Nirvana.
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0: Attention les amis, ceci n'est pas un exercice. Mylène Farmer a enfin communiqué sur son nouvel album. Égrégore sortira le 30 octobre prochain. Notez-le dans vos tablettes. Ne ratez pas cette sortie absolument exceptionnelle. Vous en entendrez parler sur votre radio ici. Évidemment, vous vous en doutez. Et puis en attendant, réécoutons une des chansons emblématiques de Mylène et un des clips les plus cinématographiques. Ça s'appelle « Libertine ».

0: la chanson, mais aussi le clip. Hein. N'hésitez pas à aller le chercher sur YouTube, par exemple, pour le revoir, hein, ce clip dans le 18e siècle. Un vrai court-métrage hein, de près de 11 minutes. Ça a vraiment révolutionné l'art du vidéoclip en France. Mylène Farmer. Allez, Décibel, c'est terminé pour ce soir. Merci à l'équipe de l'émission. Il y avait à Paris Iris Guitoni et Thomas Allard. Et à Rochefort, Hervé Dinf, Paul Caillot et Géraldine Mayer. Il y avait vous aussi et les sœurs jumelles qui nous ont bien accueillis. Demain, attention, le rendez-vous est à 19h.
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0: Merci d'avoir choisi ici. Il est 21h et la musique continue.
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4: Ça passe toujours bien un titre de M, je sais pas si vous êtes d'accord. Moi je suis

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1: L'amour à la plage, le tube le plus insouciant des années 80, est né pour nous faire oublier une année absolument catastrophique.
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1: En 1986, on parle de Tchernobyl, de l'épidémie du sida et la France pleure Coluche. C'est dans ce climat anxiogène que déboule le duo Niagara. Avec l'amour à la plage, les Rennais cassent les codes. Ils nous offrent un tube entre mambo et pop kitsch, porté par un clip aux allures de vidéo amateur. Même la chaîne américaine MTV tombe sous le charme de cette French Touch et les diffuse en boucle.

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2: Jules Levert, Courant Éclair.

20 ans, Jules Laverte, originaire des déserts près de La Fécla dans les Bauges en Savoie, sort son premier single, Courant éclair. Étudiant en triple diplôme et sportif de haut niveau, Jules a aussi participé à The Voice Kids il y a quelques années.

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0: connaissez-vous le point commun entre un génie russe, un inventeur fou et notre dev national? C'est le tube Vanina.
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0: Tout commence en 1931, quand Igor Stravinsky compose un concerto pour violon. 30 ans plus tard, le claviériste Del Shannon s'inspire du mouvement final pour créer le hit américain Runaway. C'est en 1974 que Dev adapte le titre en français.

0: en sortant du studio, Dev trouve sa voix trop aiguë et le résultat clownesque. Il supplie sa maison de disques de tout annuler. Mais à la suite d'une erreur de bureau, les disques partent en rayon. Résultat, 1 million d'exemplaires vendus. 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
1: L'immense Johnny, monsieur Johnny Hallyday. 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
4: Bonjour, je m'appelle Isor. Je suis née au milieu des animaux. J'ai 15 ans et j'habite à l'Abédouère, à Serret.
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4: Mon père a créé le parc il y a 35 ans maintenant. Et il prenait des animaux à un peu de différents endroits. Et on a des naissances chaque année pour renouveler un peu la harde.
5: Ma guide aujourd'hui n'est pas une adolescente comme les autres. Elle partage sa vie entre l'école et les animaux.
4: C'est sûr que avoir des amis et savoir que je vis au quotidien avec des animaux, ça leur fait rêver. Donc ils veulent forcément venir chez moi. Ouais, je me sens chanceuse parce que je sais que j'ai de la chance de vivre avec des animaux et que c'est pas le quotidien de tout le monde. Qu'il y a des gens qui peuvent être même dans le besoin ou des choses comme ça. Mais on essaye toujours de faire partager un peu tout ça à travers différents événements. Et on fait ce qu'on va faire aujourd'hui avec vous. On va aller nourrir les animaux, leur expliquer un peu le fonctionnement de ce qu'on fait chaque jour.
5: Isor et sa sœur Sixtine sont d'ailleurs appelées les petites mouglis de la Touraine.
4: Elle, qui s'appelle Cannelle, c'est pareil, on l'a élevée au biberon parce qu'en fait elle est née très très tard par rapport à la période de naissance des daims. Elle est née en septembre alors que c'est juin-juillet. C'est pareil, on l'a élevée au biberon. Là par exemple c'est notre père, c'est Sixtine et moi qui sommes devenus ses mères adoptives. Et en fait le premier individu qu'un petit voit, il le considère comme sa mère. L'élément nourricier va devenir sa mère. On connaît quelques trucs que les autres n'ont pas forcément en connaissance. Donc forcément, on apporte un peu, par exemple, dans des évaluations ou des choses comme ça, pour essayer aussi de gratter des points, forcément.
5: Malicieuse, mademoiselle Isor est contemplative.
4: Alors là, c'est des oies du Canada, de Bernache. Donc en fait, elles sont sauvages, elles viennent de temps en temps sur le plan d'eau et tout. Comme ça, elles ont de la nourriture. Elles sont complètement libres de partir, de revenir. Enfin, elles font ce qu'elles veulent. C'est joli le matin, par exemple, de se lever et de voir les oies sur le plan d'eau. C'est pas mal.
5: Ce plan d'eau qui rappelle forcément de bons souvenirs.
4: Puis, toute petite, on se met à l'eau avec les biches. On se baigne avec elle. Et c'est vrai que, entre guillemets, j'ai appris à nager avec elle. Appris à être en confiance dans l'eau avec mes petits brassards tout roses. Et en fait, on profite du cadre à fond. Que ce soit par la nature ou même par le domaine animalier.
5: Et là, on se dit que la vie est belle quand on a 15 ans. Pour découvrir Isor et Sixtine, direction la page Facebook du même nom, Le Monde d'Isor et Sixtine. Prochainement, des événements seront organisés qui s'appellent Dans la foulée des biches. Affaire à suivre.
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6: Bonjour.
7: Bonjour.
6: Alors, on m'a dit de venir vous voir pour découvrir un peu votre métier. Vous êtes vidéaste, c'est ça?
7: C'est exactement ça. Je suis vidéaste à Poitiers, aux alentours, et France et au-delà.
6: Alors, il y a les caméras classique, j'ai envie de dire celle que tout le monde voit, tout le monde visualise, imagine. Mais aujourd'hui, ce qui marche aussi, c'est les drones.
7: Exactement, parce qu'effectivement, j'ai la chance d'être aussi télépilote de drone professionnel. Et aujourd'hui, on va pouvoir peut-être regarder quelque chose, ça peut être chouette. Donc, effectivement.
6: C'est compliqué à contrôler, à piloter un drone.
7: Alors, aujourd'hui, avec toutes les aides qu'on a, oui et non. Dans la mesure où, quand on fait ça, moi je fais ça très souvent, donc non, ça va. Mais quand on débute, c'est assez intuitif, parce que bah, y a beaucoup d'aides au pilotage. Et effectivement, quand on est dans la bonne réglementation et qu'on vole bien, bah non, en fait, c'est assez facile, c'est des joysticks. Je sais pas si vous jouez aux jeux vidéo, c'est un peu comme un jeu vidéo, donc c'est vraiment sympa quoi.
6: Si je pose la question, c'est parce que du coup je vais vouloir essayer. Forcément, on est dans le jardin et on peut pas voler trop, il y a des réglementations, mais
7: exactement, mais là on est vraiment autorisé à, on est autorisé à voler parce que moi je suis dans une zone complètement ouverte, donc on est ce qu'on appelle en catégorie ouverte, et donc il y a aucun souci ici pour voler, tout va bien.
6: Trop bien, eh ben allez, on y va.
7: On va le faire décoller, donc il est en train de récupérer notre signal GPS pour pouvoir voler correctement. Hop là. C'est très facile. Pour vous montrer, on a en fait deux joysticks. On a un joystick qui va gérer l'altitude, donc haut bas. Et là, le même joystick qui va faire le lacet, donc droite et gauche. Et donc là, on va avoir ce qu'on appelle le tangage, donc pour aller vers l'avant, pour aller vers l'arrière et pour aller sur les côtés. Voilà.
6: L'image est parfaitement fixe, c'est incroyable.
7: Effectivement, l'image est très fixe parce que là, on est sur un drone gimbal, donc il est lui stabilisé. En fait, quand on se met ici, je sais pas si vous voyez, mais là, quand on va à droite et à gauche, et ben là, la caméra en elle-même, en fait, elle bouge pas.
6: Mais alors, ça peut voler combien de temps un drone comme celui-là? Alors,
7: ça dépend des versions. On peut aller sur du 40 minutes, 45 minutes par batterie. C'est quand même pas mal parce que nous, effectivement, quand on a des plans, alors la plupart les plans sont réfléchis en amont, donc on sait exactement ce qu'on veut, mais il faut quand même tester les cadrages. Donc ça nous permet vraiment d'être en l'air l'air correctement. Et une fois qu'on lance notre enregistrement, on a déjà tout ce qu'on veut et on a encore de la possibilité.
6: Est-ce que je peux essayer?
7: Mais bien sûr,
6: allez, hop, tac, ça c'est pour...
7: Ouais, ça c'est pour l'altitude, donc haut
6: okay.
7: Et bas.
6: Et est-ce que vous avez le contrôle de la caméra?
7: Alors oui, effectivement, vous avez le contrôle de la caméra avec la petite molette
6: qui
7: est
6: ici.
7: En fait, si vous baissez en haut et en bas, et bien là, du coup, vous pouvez directement cadrer ce que vous voulez.
6: Donc, là, c'est un joujou à combien ça?
7: Alors, celui-là, c'est un petit joujou, on va dire. C'est un joujou à 1600, 1700 euros. Mais j'ai une autre grosse machine qui aujourd'hui est adaptée pour la réglementation. Et là, on est plus aux abords de 5000 euros, 6000 euros.
6: Bon, s'il n'y avait pas la réglementation, il pourrait monter à combien?
7: Alors, s'il n'y avait pas la réglementation, on imagine qu'on pourrait aller jusqu'à du 500 mètres d'altitude, 600 mètres.
6: Bon, pas assez encore pour atteindre la station spatiale.
7: Alors, non, pas assez pour atteindre la station spatiale. Et heureusement, parce que vu la vitesse qui passe, ça serait compliqué pour eux. Pas encore, mais peut-être, c'est ça l'innovation dont vous parliez, ça se trouve, ça sera ça, on pourra aller dans la station spatiale en drone.
6: Voilà ce que je vais créer. C'est ça l'idée.
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1: Pourquoi appelle-t-on l'eau l'or bleu?
8: En fait, l'eau, ça donne de l'énergie, ça peut donner aussi des bonnes vies aux animaux et ça peut donner des bons trucs à l'environnement. Ça sert à la vie de contenir de l'oxygène et sans l'eau, en fait, à la Terre, ça s'en fait une grosse boule de désert.
9: Bah, pour moi, on appelle l'eau l'or bleu parce que l'eau, c'est précieux. Quand, par exemple, le pays, l'Afrique, au Sahara, l'eau là-bas, c'est comme de l'or. Si t'en as, c'est magique. Parce que là-bas, ils ont pas beaucoup d'eau. Mais oui, l'eau, c'est précieux. Et c'est aussi important parce que quand il y a des réchauffements climatiques, il n'y a plus beaucoup d'eau.
10: C'est grâce à ça qu'on vit aujourd'hui, parce que si on ne boit pas, si on ne s'hydrate pas 3 jours, on sera déjà mort. C'est vraiment précieux l'eau, il faut qu'on en ait à l'infini.
8: Vous avez vu les usines comme Christine, tout ça? En fait, eux, ils gaspillent l'eau. Ils fabriquent de l'eau qui se périme, donc ça se fait pas.
11: Et aussi, l'eau, c'est censé pas d'être périmé, parce que l'eau, dès qu'il y avait personne dans ce monde, il y avait déjà l'eau. Et cristalline, maintenant, c'est comme si leur but, c'était de construire de l'eau et après, de mettre des dates pour la périmation.
9: En fait, non, les usines cristallines, c'est en fait, ils récupèrent, je pense, de l'eau de mer et après, ils la filtrent, ils enlèvent le sel pour pouvoir en faire de l'eau minérale. De l'eau de source un peu pour boire.
1: Et alors chez vous, vous prenez l'eau du robinet ou vous avez des bouteilles d'eau?
10: Moi je pense que je bois plus au robinet parce que en fait on a 3 bouteilles et après on remplit à l'infini.
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avait à la mairie, le jour de la kermesse, une photo de Jean Jaurès. Et chaque verre de vin était un diamant rose.

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1: Dans le Nord-Pas-de-Calais, dès que les beaux jours reviennent, il n'y a pas que les shorts et les jupes qui font leur réapparition.
2: Je m'appelle Marc Osselet et je suis glacier artisanal dans le Pas-de-Calais.
1: Alors Marc, c'est quoi votre histoire? Vous avez été longtemps éloigné de la région, non?
2: Moi je suis né à Lens, en 81. Quand j'ai eu 7 ans, mes parents ils ont quitté la France pour partir en Polynésie française. Donc j'ai grandi à Tahiti et je suis revenu vivre en France sur mes terres, j'ai envie de dire, en 2011. Aujourd'hui j'ai eu un petit parcours qui a fait qu'aujourd'hui j'ai monté mon entreprise en 2019 et on fabrique des glaces artisanales à l'étrême.
1: Et à Tahiti, vous étiez déjà en train de fabriquer des glaces?
2: Oui. Pendant presque 7 ans aussi, mon père avait racheté une fabrique de glace là-bas et on servait tous les archipels de Polynésie en glace pour la restauration, les hôtels, les cafés, les restaurants et je me suis régalé là-dedans et c'est là que j'ai appris à découvrir tout ce qui est le goût, les produits locaux, exotiques, etc. L'appétence sur le goût et le produit. Ouais.
1: Alors partir en vacances à Tahiti et vivre à Tahiti, c'est deux choses qui n'ont rien à voir, c'est très différent j'imagine.
2: C'est toujours pareil, c'est différent, c'est comme, faut comparer ça à la vie dans un village, parce que tout le monde se connaît à peu près. Moi je crois que j'ai jamais passé une fois à aller faire mes courses dans un supermarché sans croiser quelqu'un que je connaissais, donc c'est comme un village, c'est la belle vie quoi. C'est quand on s'en va qu'on se rend compte qu'avoir la mer à proximité, l'océan, la mer bleue, les lagons et puis Moréa qui est juste en face, c'est quand on s'en rend plus trop compte. Quand on y est, ça paraît évident, mais quand on en part, on a effectivement ce manque qui revient, quoi.
1: Revenons à la crème glacée. Il paraît que c'est dans le Nord-Pas-de-Calais qu'on en mange le plus, c'est vrai?
2: Il fait pas très beau dans notre secteur, donc on se réchauffe avec des produits froids, j'en sais rien, ça réchauffe le cœur.
1: Et qu'est-ce qu'elles ont de commun avec Tahiti, vos crèmes glacées?
2: La générosité. Parce que là-bas, c'est une population qui est très généreuse, très accueillante. Là-bas, il y a pas de règles. C'est-à-dire, tu passes, t'es là, bah viens, on t'accueille, tu manges. Enfin, c'est vraiment rassembleur. Et moi, je pense que dans l'éthique que j'ai de mes recettes, c'est ça, c'est de la générosité, de l'intensité, du goût, donner du goût, quoi. Voilà, et de l'amour dans ce qu'on fait. Ça, c'est très important. Alors moi, c'est ici à l'Étrême où j'ai eu la chance de pouvoir m'installer dans notre entreprise Les Glaces de Marc, juste en face de chez Roquette, où on essaye de vraiment respecter la tradition de l'authenticité, de la naturalité, de la générosité, comme j'ai pu connaître à Tahiti et dans le cœur des gens du Nord-Pas-de-Calais.
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3: Bonjour Médéric Esquisserus.
4: Bonjour Philippe, bonjour à tous.
3: Notre linguiste marseillais, vous m'inquiétez, Médé, vous avez un drôle de regard inquisiteur ce matin là.
4: Inquisiteur?
3: Ouais, un petit peu, oui.
4: Mais confesseur peut-être.
3: Ah.
4: Je vais commencer par une question. Êtes-vous capable de résister à la tentation? Est-ce que vous êtes capable de résister à, je sais pas moi, un bon aioli provençal?
3: Ah, c'est difficile.
4: L'aioli complet, hein.
3: Oui.
4: Avec tous les légumes, la morue, et gras d'ail dans la sauce. Moi non, j'avoue. Est-ce que vous êtes capable de résister à une daube qui a mijoté pendant des heures et qui embaume la maison?
3: Ah, c'est compliqué.
4: À un morceau de gâteau des rois au frit confit bien pégueux.
3: Ouais.
4: Êtes-vous capable de résister? Ça, je sais que non. À un chichi fraîchi, tout chaud et bien sucré. Et voilà. Je parle que des désirs gustatifs, que du plaisir de la chair, car je pourrais aussi vous poser des questions sur les plaisirs de la chair et vous interroger sur votre capacité à résister à la tentation. Mais ce n'est pas mon rôle. Je ne suis ni confiseur, ni confesseur. En revanche, certains en entendent de belles. La semaine dernière, plusieurs temps forts religieux ont commencé, le ramadan pour les musulmans, mais aussi le carême pour les chrétiens. C'est dans ce cadre que l'on m'a envoyé un lien vers le podcast Carême dans la ville, réalisé par des dominicains, avec l'épisode du 22 février, au titre forcément alléchant, Confession marseillaise. Et je n'ai pas résisté à la tentation, j'ai écouté. Et vous aussi, vous allez écouter. C'est le frère Clément Binachon, du couvent de Saint-Lazare à Marseille, qui parle. Et voilà cette drôle de confession marseillaise, avec l'accent, ou pas.
5: Confession marseillaise. Après avoir jeûné 40 jours et 40 nuits, Jésus eut faim. Matthieu, chapitre 1, verset 2. Marseille, il y a quelques années, dans un confessionnal. Bénissez-moi mon père parce que j'ai péché. Je dois vous confesser, mon père, que j'ai peur que d'avoir été infidèle. C'était la semaine passée. Je prenais mon café tranquille à mon poste habituel en terrasse au-dessus de la plage des Catalans. Et là, il y a une petite que le bon Dieu avait drôlement bien proportionné, qui a eu la mauvaise idée que d'aller piquer une tête là sous mes yeux. bien, je ne vous cache pas que ce spectacle m'a un peu émotionné. Et c'est ça que je voudrais confesser. Vous me pardonnerez cet exemple pagnolesque, mais il me semble éclairer une confusion courante.
4: Ah, la petite des Catalans. Alors voilà, oui, je vous résume l'essentiel de cet épisode. Ce n'est pas un péché que d'éprouver la tentation, le désir, l'envie, tant que vous n'y succombez pas. Bon. On en parle de l'accent. Mmh. On sent que frère Binachon essaie d'imiter l'accent marseillais, mais sans se lâcher totalement. Ça donne l'accent, avouons-le, très bizarre, hein, une imitation pas trop réussie, mais il faut savoir faire preuve de clémence, et donc on pardonne volontiers à frère Clément Binachon. Vous remarquerez qu'il est resté sobre, hein. Il aurait pu se laisser aller à répéter ce que l'on peut entendre, hein. Souvent de très mauvais goût, voire très sexiste, hein. Ça peut aller de « Oh, vé la petite comme elle est charmante, Fada !»« Ah, tiens comme elle est bonasse !» en passant par « Oh, elle est bien tankée, celle-là hein. !» Voire, en mode chanson, hein, « Il y a une petite, la belle de mai, coquin de sort, qu'elle me plaît !» Ou « Il y a une petite au catalan, hein, vous pouvez faire ça aussi. » Et ça peut marcher dans plein de sens, hein. Des filles qui parlent de mecs, des mecs qui parlent de mecs, des filles qui parlent de filles, chacun s'y retrouvera. Mm-hmm. Merci à Sophie pour l'envoi de ce podcast et le bonjour à toutes les femmes folles à la messe, comme le disait Rabelais. Bon carême à toutes et tous, Ramadan Mabrouk si c'est le cas, et méfie à la tentation, ouais. Espenché. Oui, pécho, c'est péché.
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6: La nature. Aux gens qui habitent à côté.
7: Bah moi, je sais pas, mais il y a monsieur le maire. Dans son prénom, il y a le maire. Bah, il y a la mère. Du coup, bah moi, du coup, je pense que c'est Ali.
8: Ah, tu penses que monsieur le maire est le propriétaire de la mer?
7: Oui.
8: Et comment on appelle les habitants de la mer?
7: C'est ceux qui habitent dans les îles.
8: Et est-ce que vous savez combien elle mesure, la mer? Est-ce que vous savez jusqu'où ça peut descendre?
7: 60 mètres? 3 kilomètres?
6: 100 mètres?
8: Quels sont les animaux qui vivent tout dans le fond, tout dans le fond, tout dans le fond de la mer?
7: Une raie? Une pieuvre? Une tortue? Les étoiles de mer? Les corails? Les requins? Les poissons?
9: Et avec ceci?
10: Oui!
9: Ce sera tout?
10: Non!
9: Ce sera tout?
10: Non!
9: Ce sera tout?
10: Non!
9: Ce sera tout?
10: Non!
8: Comment ils font pour voir?
7: Ils ont une vision plus adaptée dans l'eau. Ils ont des gros yeux.
8: Mais des fois, il fait vraiment très nuit. Hein. Vous avez vu des images, des fois?
7: Non, parce qu'en fait, il y a des poissons qu'ils ont une antenne où il y a une petite boule qui fait de la lumière.
8: Mais ils n'en ont pas tous. Alors comment ils font les autres, ceux qui n'ont pas de lampe?
7: Ils s'approchent d'eux et du coup, ils voient.
8: Tu penses qu'en fait, il y en a qui ont des lampes et ceux qui veulent voir, bah, ils suivent ceux qui ont des lampes?
7: Ouais.
8: Et quel est le plus gros des animaux, selon vous, qui vit sous l'eau, tout dans le fond de l'eau?
7: Une chèvre, des grosses chèvres, des baleines, une grosse baleine, et un requin, la barrière des corails.
8: C'est quoi la barrière de corail?
7: Bah, ça permet pour pas que les requins aillent manger ceux qui sont après la barrière.
8: C'est comme une clôture, en fait?
7: Un peu. C'est comme un filet dans l'eau. Et c'est pour que les gens ils se baignent dedans et pour pas que les requins ils mangent les gens qui se baignent.
8: Parce que les requins, ça mange les gens?
7: Les requins, c'est méchant. Donc, moi, je pense que oui. Des fois, je regarde des vidéos de requins et du coup, et ben, je vois où des fois, ils en mangent des gens. Et je pense que c'est très, très, très méchant.
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1: Salut Brésil.
2: Est-ce que par hasard vous ne seriez pas la petite Manon?
1: Je m'appelle Manon.
2: Faut bien te regarder pour te reconnaître.
1: J'ai 22 ans, bientôt 23.
3: L'appareil est un peu plus que son âge. Elle fait au moins 18 ans. Qu'est-ce que tu fais?
1: Je suis vendeuse de carrelage et je suis dans les petits bonheurs.
2: Mais pourquoi, hein? Pourquoi?
3: Parce qu'elle est belle. Parce que je suis d'accord.
4: Elle vient d'où cette fille?
1: J'habite à Quimper. Je ne suis pas originaire d'ici, j'habite à Cancale de base. Ville de cœur, la meilleure ville de Bretagne.
5: Le symbole de la nation bretonne.
1: Moi, Cancale, j'aime Cancale parce que c'est une petite ville avec un petit port. Magnifique, tout le monde se connaît, il y a la joie de vivre, il y a les huîtres, il y a le vin blanc, il y a les bars, il y a tout ce qu'il faut pour avoir une belle vie en fait.
6: Et sinon, les huîtres?
7: Il y a encore eu une marée noire en Bretagne.
6: Putain, une marée noire, c'est cette blancre de sèche.
8: Alors, où est-elle ton île?
1: Si je devais finir mes vieux jours sur une île bretonne, je dirais Groix. Franchement, ça a été le coup de cœur de mon été là, dernier. J'ai pas été sur beaucoup d'îles, parce que les Glénans, bon, c'est vu et revu, mais Groix, franchement...
9: Non mais franchement, qu'est-ce que tu lui trouves, hein?
1: En fait, c'est un mini Cancale.
10: Oh non, mais c'est pas vrai. Vous croyez pas que vous poussez?
11: Un méga tube.
1: Ma chanson préférée, c'est Je te promets.
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1: C'est vraiment la chanson que je pourrais sortir à toutes sortes de soirées. Et je n'ai pas honte de le dire. Mamie, une love de Johnny, elle avait tous ses concerts, elle a le tatouage sur le bras, elle a fait tous ses concerts. Ses premiers concerts, là, dans la fosse, comme ça, mamie, génial. Ah, je te promets, c'est vraiment la meilleure musique que j'aime.
14: Ta grand-mère, elle a enterré Michael Jackson, David Bowie, Johnny, Prince, même le gars de Koh-Lanta, Miskel.
15: Changement d'époque en cours.
1: Si je pouvais voyager dans le temps, j'irais à l'époque baroque. Parce que j'aurais aimé porter les tenues des femmes.
14: C'est quoi cette tenue?
1: Les belles robes, les belles coiffures. J'aurais aimé ça, mais j'aurais aimé vivre dans les années 80. Enfin, rien qu'une époque sans téléphone.
16: Ah, non mais allô quoi. Je sais pas, vous me recevez?
17: Oh, j'ai plus de bar. Hein. J'ai plus d'unité. Hein. Pourtant, je suis chez Orange. Il devrait pas y avoir de pépins.
1: Allez, salut, c'était Manon.
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18: On sait qu'on est Lorrain parce qu'on klaxonne en partant de quelque part.
19: Ah oui.
18: Vous faites ça?
19: Ça m'arrive, mais j'ai toujours des scrupules à le faire parce que j'ai peur d'embêter les voisins. Salut, papapap.
18: Vous êtes pile dans le thème.
19: Ouais.
18: Un auditeur fidèle m'indiquait récemment dans un mail qu'il s'étonnait de ce travers très lorrain de klaxonner lorsqu'on quitte des amis ou de la famille.
19: Ça, c'est dans toute la France, non?
18: Bah, je pense. C'est ce que je lui ai répondu, mais je lui ai dit que je m'attarderais sur le sujet tout de même.
19: Très bien.
18: Vous savez, on tourne au coin de la rue, on appuie sur la corne. Mimi! Fais tut-tut, disent les enfants. Je ne sais pas si cette manie est expressément lorraine. Vous l'avez dit, moi au départ je croyais que c'était une tradition belge.
19: Pourquoi?
18: Qu'il klaxonnait pour être sûr qu'il parte vraiment, sinon il reste sur le palier. Mais, quoique, il y a tellement de grisailles et de brouillard chez nous que peut-être qu'en Lorraine on joue de la corne juste pour être certain qu'on est bien vivant. Mais, ah oui, dis donc, je suis encore là. Encore klaxonner en arrivant, ça se comprend.
19: Oui,
18: par exemple, dans une ferme où il n'y a pas de sonnette, ni d'interphone, ou dans le cas d'une visite à des amis naturistes. T'as pas envie de voir à poil, ou tu as des pratiques un peu cheloues. C'est, tu préviens que t'arrives. Mais en partant, tout joyeux soit ton signal, tout prolongement du bon repas partagé soit-il, tout écho de l'amitié qui te lie à tes hôtes soit-il, tout point d'exclamation à une soirée excellente, à 2h du matin, là où il ravit tes copains, il fait chier tous les autres voisins. Tu risques fort de déclencher une kyrielle de réactions irritées. Une de mes voisines, pleine de bon sens, me disait l'autre fois, le klaxon devrait faire autant de bruit dehors que dedans. Ça limiterait son usage. C'est pas bête.
19: C'est vrai.
18: Rappelons ce matin que l'usage de l'avertisseur est encadré par la loi.
19: Oui.
18: Je cite.
19: Oh là là.
18: En France, dans une agglomération, il est prohibé lorsqu'il fait jour, sauf en cas de danger immédiat. À la campagne, on peut l'utiliser pour prévenir d'autres usagers, par exemple, sur une route particulièrement étroite. Mais de nuit, le klaxon est interdit partout, sauf en cas d'absolue nécessité. Bon, on pourrait rétorquer que l'absolue nécessité de dire merci et qu'il y ait une bonne ambiance fait loi, mais non. L'utilisation du klaxon hors de ces circonstances est passible d'une amende forfaitaire de 68 euros à Avouez que ça fait cher le tut-tut.
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7: Nous l'avions déjà reçue dans Toujours à la page en tant que romancière. La romanaise Magali Milot est de retour dans les librairies, mais cette fois en tant que médecin. Le métier qu'elle a exercé passionnellement jusqu'à un burn-out en blouse blanche. C'est d'ailleurs le titre qu'elle a choisi pour ce témoignage qui paraît chez l'Archipel. Mon burn-out en blouse blanche. Un livre qui commence le jour où Magali échappe de peu à la mort au volant parce que son cœur déclenche au milieu de nulle part une crise de tachycardie. Et ce n'était pas le premier symptôme, il y avait eu des bronchites à répétition, l'eczéma et même l'apparition d'un foyer d'endométriose. Et bien sûr, la course contre le temps pour s'occuper de ses enfants, recevoir ses 40 patients par jour, les ruminations nocturnes, la boule au ventre le jour. Et il y a aussi eu le déni, un refus de voir qui

0: Il y a, effectivement. Comment vous les expliquez?
1: Je pense que c'est pas compris ce qu'on vit hein, quand on est en burn-out. Et voilà, et peut-être que l'entourage a besoin de savoir que c'est pas quelque chose qu'on ne veut plus faire, c'est juste qu'on peut plus parce qu'on n'a pas assez d'énergie. Donc je pense que c'est pas compris.
0: Pas compris non plus par une partie du corps médical, parce que vous avez quelques consultations qui sont quand même assez violentes.
1: Oui, les médecins ne m'écoutaient pas vraiment, en tout cas certains que j'ai vus. C'était assez compliqué ça pour moi.
0: Qui a été ou quelle a été la première personne ou le premier moment qui vous a autorisé à vous dire là, je vis quelque chose et c'est légitime de dire stop?
1: La première personne, ça a été quand même la psychologue qui m'a suivie. Mais au début, c'est pareil, je voulais pas croire à ce qu'elle me disait. Elle m'a vraiment dit, c'est un burn-out, etc. Il va falloir du temps. Mais moi, j'étais encore dans le déni en me disant, non, mais c'est trop long. Elle me parle d'un an et demi de repos. Moi, j'ai envie de reprendre et je vais reprendre bien plus vite.
0: Écrire ce livre, pour vous, c'était un bilan, c'était un message? Comment est-ce que vous l'avez abordé?
1: Pour moi, c'est plus un message, en fait. C'est plus pour aider les gens qui sont en burn-out, mais aussi les proches. Après, c'était aussi alerter, parce qu'il y a beaucoup de burn-out en ce moment, dans toutes les professions, mais le milieu médical est quand même bien impacté. Le système médical, actuellement, je vais dire, il est plus performant, parce que chaque médecin a trop de patients, comme je le mets à la fin. La patientèle a augmenté de 1/5 par médecin. C'est très compliqué. Donc, c'est pour ça qu'il y a des médecins qui tombent, j'allais dire, malades de plus en plus. Moi, je dirais, ce qui est essentiel par rapport aux professions médicales, aux médecins, c'est prendre soin de soi pour pouvoir ensuite redonner aux autres. Et puis après, même pour la plupart des personnes, essayer toujours de se ramener un peu à soi et à quels sont mes besoins, quelles sont mes limites, et j'ai le droit de dire non pour certaines choses pour pouvoir me préserver ma santé.
0: Magali Milo a vécu 3 ans de descente aux enfers et a mis 3 ans à se reconstruire grâce au repos, à la méditation, à la danse, à l'écriture. Grâce à un recentrage sur elle-même et une remise en question profonde de son mode de vie. Elle délivre un témoignage touchant et un message indispensable dans « Mon burn-out en blouse blanche » paru chez l'Archipel.
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1: Et bonjour, ça va, vous allez bien?
2: Ça va bien et vous?
1: Allez, oui, ça va très bien, merci.
2: Bon, alors on est ici dans l'univers de l'Italie.
1: Voilà. Et ça, Little Italy. Voilà.
2: Little Italy, ici, avenue de Grande-Bretagne à Perpignan.
1: Exactement, depuis 2010, je crois. Je suis installé depuis...
2: Vous comptez plus?
1: Non, je compte plus. Les années sont passées assez vite.
2: Alors ça s'appelle Peperoncino.
1: Oui, il s'appelle Peperoncino parce que
2: Peperoncino. Ah, Peperoncino, pardon. Voilà. Et alors, ça, c'est le nom d'un petit légume.
1: Ça, c'est le nom de piment.
2: Alors, c'est très, très sympa chez vous. Hein. Ça sent bon l'Italie. On a d'un côté l'épicerie, Renato, avec des produits que vous ramenez d'Italie. Et de quelle région, précisément?
1: L'importation de mes produits, c'est direct. J'importe directement mes produits. Pour ce qui concerne aussi les pâtes, le vin, l'huile d'olive et tout le reste. Donc, je mets l'accent, bien évidemment, sur ma région. Je suis napolitaine d'origine, donc sur la campagne. Et sur le sud de l'Italie. Je néglige pas le nord. Il y a des régions comme la Lombardie, le Piémonte, l'Emilia-Romagne qui nous amènent des choses magnifiques. Rien que le jambon de Parme, le parmesan et tout ça.
2: Et alors là, justement, vous avez quoi sous la vitrine?
1: Le gorgonzola mascarpone. Il y a le produit phare de ces derniers temps, que c'est ce que vous appelez en France le bajou de porc. C'est le guanciale di maiale. C'est ce produit avec lequel on fait la carbonara, vous savez, le fameux plat.
2: Un peu de lard.
1: Oui, c'est comme du lard, mais ça a une texture un peu différente, voilà.
2: Ça, c'est essentiel au carbonara.
1: Ah, c'est un must. Si vous n'avez pas ça, vous la faites pas, voilà. Et après les jambons, tout est à la coupe. Souvent, mes clients me sollicitent pour des plats de charcuterie composée. Disons, bah, j'appelle ça la raclette à l'italienne parce qu'ils me demandent des plats de charcuterie pour faire leur raclette. Et voilà.
2: Bon, vous avez un tablier, Renato, et pour voilà. Cause, de l'autre côté, il y a votre cuisine.
1: Oui, donc ça, c'est ma petite cuisine. Elle est complètement ouverte. Le fait d'avoir la cuisine ouverte, c'est un concept tout à fait italien et surtout de chez moi.
2: C'est ça les peperoncino?
1: Oui.
2: Vous allez mettre dans quel plat?
1: Ça, on les met un peu de partout. Hein. Franchement, on les utilise un peu de partout. Notamment, il y a des pâtes qu'on fait, la pasta aglio, olio et peperoncino. C'est la plus simple des recettes de pâtes. Juste un fil d'huile d'olive, de l'ail et du peperoncino, comme ça, que vous pouvez aussi casser avec vos mains. Et voilà, sa sauce est prête, on passe à table.
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3: En 2012, cela fait 2 ans que Georges, on va l'appeler Georges aujourd'hui, a ouvert un gîte à Néfiès, à côté de Pézenas. Il est anglais et ce jour-là, il attend qu'un de ses hôtes revienne quoi au gîte. C'est un concitoyen, un anglais aussi, comme lui. Il s'appelle Marc-Anthony McGovern, il a la cinquantaine sympathiquement rougeaude et il a payé son séjour en cash quelques semaines avant, à la fin du mois de février. Sauf que Marc ne revient pas. C'est les gendarmes qui arrivent. Marc-Anthony McGovern a été arrêté juste avant avenue de la gare. C'est un fugitif et ça fait 6 ans que Interpol le cherche. Avant d'atterrir dans le gîte de Néfiès, il a vécu en Espagne, il a séjourné à Marseillan. Il a été condamné en 2008 par un juge de Canterbury pour avoir mené une escroquerie à la TVA pour un montant total de 7 millions de livres, c'est-à-dire à l'époque 8,5 millions d'euros. Marc-Anthony McGovern a alors envoyé une lettre au juge en lui disant que la perspective de la prison était bouleversante et le terrifiait, et il s'est tiré. D'autant plus qu'il savait de quoi il parlait, puisqu'en fait, une dizaine d'années auparavant, il avait déjà mené une affaire de fraude, il avait déjà été découvert, et il avait déjà pris la tangente, en Belgique cette fois-là. Il avait été arrêté en 2001, extradé en Angleterre et condamné en 2002. En 2012, donc, Marc-Anthony McGovern est arrêté le 28 mars à Néfiès, écroué à Villeneuve-les-Maglone, et le 16 avril, la police britannique vient le chercher à l'aéroport de Toulouse. Il est incarcéré ensuite à Gatwick. Et puis bon, plus de nouvelles pendant quelques années. Tout est tranquille, voilà, on n'a plus de nouvelles de Marc-Anthony McGovern. jusqu'en 2020. Une entreprise, la Westway Holdings Limited, domiciliée en Estonie, a reçu 26 millions de livres de la part d'investisseurs pour les placer dans l'immobilier. Cette entreprise est placée en liquidation en 2021. Et le propriétaire de ce fonds d'investissement, c'est un dénommé Anthony Marx. Hein, vous noterez que c'est quand même assez proche de Marc-Anthony. Anthony Marx donc a caché le fait qu'il avait déjà été condamné pour escroquerie, ce qui est un problème bien sûr pour gérer un fonds d'investissement. Au-delà du fait qu'il ait menti sur son pédigré, il a aussi tapé dans la caisse allègrement. On estime qu'il a dépensé au moins 1,2 million de livres pour des dépenses personnelles. Alors florilège, je vous fais la petite liste. Il a bien sûr acheté et loué des biens immobiliers au Royaume-Uni et en Espagne. Il a aussi dépensé 53 000 livres pour des Rolex. Il a utilisé 121 000 livres pour aller à Dubaï et en Estonie en jet privé. Il a acheté des parts dans l'entreprise d'un de ses proches pour la modique somme de 30 000 livres. 22 000 livres pour faire installer une salle de cinéma dans un logement privé. 215 000 livres pour acheter des places de foot. On est sur un gros fan de foot. 20 000 livres de shopping dans des boutiques de luxe. Et puis 450 000 livres pour spéculer à la bourse. Je ne sais pas si notre ami Georges, qui a un gîte à Nefiès, écoute ici Héros, mais si par hasard il n'avait pas eu de nouvelles de son hôte sympa mais recherché par Interpol, c'est maintenant chose faite.
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4: Moi, le plus dur à écrire en mots, c'est concessionnellement.
5: J'ai pas compris. Tu peux m'expliquer? On a tous rien compris.
4: Concessionnellement.
6: Bah moi, c'est aucun mot, sauf ceux où il y a trois, deux lettres qui sont pareilles. Mais sinon, j'ai aucune difficulté sur les mots.
7: Bah, moi aussi, je suis d'accord. Je dirais anticonstitutionnellement parce que c'est le mot le plus long de la langue française. Et puis, en plus, c'est plus difficile que intergouvernementalisation.
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1: Là, on est vraiment dans l'ambiance. Hein.
2: Voilà.
1: Pour découvrir...
2: On va passer par là.
1: Oh ! Bonjour ! Donc là, parmi les bruits que vous entendez, on est vraiment dans l'ambiance du début de vinification dans un domaine viticole en Bourgogne. Alors, Nathan Drouin, on est chez vous et on est un petit peu pas chez vous.
3: Exactement, ouais. On est chez Vincent Girardin, donc au 5 impasse des Lampennes, à Meursault. Et donc, j'ai la chance de pouvoir vinifier ici dans cet espace chez, du coup, mon patron.
1: Tout a été mis en tonneau déjà.
3: Oui, tout à fait.
1: De ce millésime 2025.
3: Exactement. Pour l'instant, seuls les aligotés sont en fermentation. Et les Saint-Romain et les Hauts-Cédurès, qui ont été récoltés un petit peu après, eh ben, eux ne sont pas encore partis en fermentation.
1: Ah.
3: Ils sont en demi-mûs, en fait. Mmh. C'est pas la pièce traditionnelle bourguignonne, mais c'est des fûts de 500 litres. Pour pas justement marquer trop le vin et donc avoir vraiment la fraîcheur de la ligotée sur ce que je recherche.
1: Le fait d'avoir son petit rond de serviette.
3: Oui.
1: Dans un domaine a priori assez gigantesque, hein, parce que là on est vraiment dans une forêt de tonneaux.
3: On est bien équipé, et c'est ça la chance.
1: C'est ça en fait, voilà, parce que
3: oui.
1: Le fait de démarrer une activité viticole aujourd'hui.
3: Exactement.
1: En Bourgogne, ça vous aurait demandé des millions d'euros, j'imagine.
3: Oui, beaucoup d'investisseurs, beaucoup d'investissements de ma part aussi. Et donc là, c'est vrai que j'ai la chance d'avoir les vignes et de me consacrer aux vignes et d'avoir cette partie-là pour vinifier. Donc oui, très chanceux et très reconnaissant aussi.
1: Parce que d'un point de vue organisation, ça ne doit pas forcément être facile non plus. Je me dis, vous partagez quoi, un calendrier, un tableau Excel sur « Attendez, je viens bosser tel jour pour moi, je viens bosser
3: non,
1: tel jour pour le domaine ?»
3: Je travaille au domaine et puis le soir, je fais mes petites cuvées ou le matin en arrivant, je m'organise comme ça. Ou entre midi et deux aussi.
1: Sur vos temps de pause.
3: Exactement.
4: Vigneron pour son domaine en dehors de ses horaires de travail, dans un autre domaine viticole, c'est le quotidien de Nathan à Meursault. 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
5: Là, je suis dans la rue du Port et je m'apprête à aller prendre un cours de pâte à pizza. Atelier pizza chez Oncle Héraclite. C'est parti. Bonjour, mon oncle.
6: Bonjour.
5: Alors, on va apprendre à faire des pizzas, c'est ça?
6: L'atelier dure grosso modo 1h30, 2h et on va étaler notre temps entre théorie et pratique, grosso modo à 55 ans.
5: Est-ce qu'on apprend à faire voler la pâte sur un doigt?
6: Non, pas vraiment, parce que ça, c'est joli pour le show, mais ça sert à rien.
5: Voilà nos apprentis pizzaïolo, Aurélien et Blandine.
7: Bonjour.
5: Bonjour Blandine.
8: Bonjour.
5: Alors, prête à faire voler les pizzas?
7: Bah ouais, j'espère.
5: Qui est-ce habituellement qui cuisine plus quand même?
8: C'est lui.
5: Ah oui?
8: Oui, c'est pas pour rien que c'était pour lui le cadeau.
7: Oui,
5: c'était un cadeau?
7: Oui, c'est un cadeau qu'on m'a offert, que j'ai demandé.
6: Le premier conseil de cet atelier, il n'y a pas de magie. Votre matière première, c'est la farine. Donc si vous prenez une farine de mauvaise qualité, vous aurez un résultat de piètre qualité également.
7: Comment choisir une farine de bonne qualité?
6: Moi, ce que j'entends par farine de qualité, c'est préférablement une farine artisanale. Et c'est encore mieux si elle est locale, ce qui est mon cas ici. C'est une farine qui vient du moulin de la Ribère à Cournon. Donc un moulin à la fois artisanal et local.
5: Pour une pâte à pizza, plus le thé est bas, finalement mieux c'est.
6: Ouais, c'est exactement ça, ouais.
7: Alors moi je fais ça avec de la litière d'habitude.
6: Laisse-la.
5: Je fais ça avec de la litière d'habitude. Je crois pas.
6: C'est exactement comme la pâtisserie, ouais. Il faut être précis.
5: Rigoureux sur les doses.
6: Exactement, ouais.
7: Bah c'est bon. 126,01. Blandine?
8: Oh non, TP de chimie. Parce que là, on discute, mais...
7: Tu vas le passer comme moi.
6: Alors, il n'y a pas de bonne ou de mauvaise façon de pétrir. La seule chose que je vous demande, c'est on pétrit toujours à une main. On garde toujours une main propre au cas où.
7: Okay.
6: Et la deuxième chose, ça va être de venir, une fois que vous avez une pâte à peu près homogène, de venir rabattre un petit peu le bâton sur lui-même. Quand vous êtes en train de faire votre pétrissage, vous êtes en train de faire une chose très importante, c'est que vous êtes en train de structurer votre réseau de gluten.
7: Ouais, la mienne est plus ratée.
5: Bon alors, quelle pizza on va faire?
8: Moi j'ai toujours un faible pour les chèvres miel, donc je pense que ça va partir sur une cabrette.
7: Moi, je vais rester sur un grand classique, ce sera la reine.
6: On va faire plaisir à Patricia, si jamais vous voulez la faire...
5: Tourner à... Quand même, je suis pas venue pour rien.
6: La pomme, comme ça, et hop.
5: Là, on est dans le clan pizza trottoir.
6: Ah ouais, trottoir épais, effectivement.
5: Trottoir épais. Ouais.
6: En fait, moi, j'ai une mie qui est assez dense et assez structurée, avec un trottoir, justement.
5: Très boulanger, quoi.
6: Voilà, exactement.
5: Il y en a une qui plaint pas la crème, là-bas, au fond.
8: Non.
7: Bah là, on fait vraiment sa pizza. Voilà. Là, pour le coup...
5: Là, c'est de l'amusement.
7: On peut prendre le supplément, je sais pas quoi, à 1€. Hop, ouais. Là, on peut le prendre.
5: Avant cet instant...
7: Magique.
5: Magique. Une vraie pelle de pizzaiolo, mettre sa pizza dans un vrai four de pizzaiolo, c'est là quand même qu'on ressent une petite émotion.
7: Une petite pression, surtout. Parce qu'il faut pas faire tomber sa pizza, faut pas péter le four.
5: Ce serait dommage avec tout ce boulot. Oh là là, ça, c'est joli, plaisir, là, hein. Ça monte. Regardez-moi ce chef-d'œuvre.
8: Super vite.
7: Elles ont des beaux trottoirs.
8: Ah oui. Et ça fait bleu, bleu, bleu, bleu, bleu, bleu.
5: Bon, allez, je vous laisse sur ce.
8: Ah oui.
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11: À Dichat, Bol-et-Marie.
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14: 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Donc la coccinelle en français, qui trouve qu'il y a eu petit insecte herbéroï et qui porte escadence, un petit insecte très joli et surtout qui porte chance. 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
13: Oh non!
14: Donc, une fois, je faisais une balade avec ma famille, et pour rire, j'avais donc mis un costume de coccinelle. Et donc, il y a une vraie petite coccinelle qui est donc venue se poser sur mon épaule. Sauf que, bah, quand elle a voulu s'envoler et continuer sa route, bah, mon chien l'a mangé.
13: Mercesser.
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13: Adieu.

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1: Archimède, les planches.
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1: Deux fois nommé aux victoires de la musique, le groupe Archimède, emmené par les frères Nicolas et Frédéric Boinard. Archimède nous livre un son pop-rock aux sonorités britanniques avec des textes en français et des refrains entraînants.

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3: Saviez-vous qu'en France, une grande partie des voitures de police que vous voyez dans les séries n'ont jamais arrêté personne ?